0: Parce qu'on le rappelle, Joanne Ledoux.
1: Avec mon frère Guillaume, qu'on a fondé il y a plus de 30 ans maintenant, ça ne nous rajeunit pas. Mais on est là, on prépare un nouvel album, au fait. Donc forcément, moi, dans ma collection d'objets un peu insolites, il y a des instruments de musique anciens. Et là, tu es devant un ancien violoncelle de Thibouville, qui était une maison de fabrication qui a fait énormément d'instruments d'études, mais aussi d'instruments de très belle qualité. Ce violoncelle, on va dire qu'il est début du siècle. Il n'est pas en très bon état, donc je t'avoue que je le mets ici pour la déco. Mais c'est toujours très beau. Et puis le format du violoncelle est déjà un format imposant pour un instrument à cordes.
0: Il y a une élégance.
1: Il y a une élégance, on imagine très bien une ou un violoncelliste sur son tabouret avec son archet, sortir du bac comme ça. Enfin, voilà, moi je suis fan absolu du violoncelle et du son du violoncelle.
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1: Donc ça, c'est une pièce de déco qui peut être vendue, on va dire autour de 300-400 euros. Parce qu'un violoncelle ancien en bel état de cette marque-là, ça peut se vendre assez cher aujourd'hui.
0: Là, on pourrait jouer avec un violoncelle de ce type-là ?
1: On pourrait jouer, tout à fait, bien sûr. Ce sont des violoncelles qui sont encore utilisées. C'est un très beau violoncelle d'étude.
0: Ça mérite une grosse restauration.
1: Ça mérite une très grosse restauration chez un luthier. J'ai bien peur que la facture soit un peu onéreuse. Donc, je pense qu'il faut le destiner à la déco ou alors à un bricoleur, vraiment. Voilà.
0: Je le valide parce qu'il est très élégant, ce violoncelle. C'est J'entends beau, déjà un certain son. Ouais. Merci beaucoup, Joël.
1: Merci, Manu. À très vite.
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4: Nous sommes avec une des dernières et la plus ancienne fabrique de pâtes de fruits en Auvergne. Avec Anthony Vallat, qui est le directeur général. Merci de nous recevoir, Anthony. Nous sommes face à une vieille photo qui montre, je pense, le tout début de cette maison Cruzy, c'est ça ?
5: C'est pas le début historique, puisque la maison Cruzy a été fondée en 1880, mais c'est effectivement une photo du site de fabrication ici, sur la zone du Brézé, telle qu'il était en 1956, au moment où la maison Cruzy a déménagé du centre de Clermont pour venir s'installer sur la zone du Brézé.
4: Construction de l'usine Goffredi, avenue Jean-Mermoz, sur le champ d'Angélique. Et on aperçoit des angéliques sur ce champ.
5: Et l'angélique étant un des produits un petit peu signature des confiseurs et de la confiserie. Et donc c'est un beau clin d'œil de l'histoire que de penser que voilà, notre site de fabrication ici est basé sur un ancien champ d'angélique. Voilà.
4: L'angélique, ces petits bâtonnets de couleur verte, c'est
5: exactement.
4: Ça, je ne dis pas de bêtises.
5: Il y a beaucoup de particuliers qui ont aussi de l'angélique à la maison.
4: Voilà. C'est la tige.
5: On confie la tige, tout à fait.
4: D'accord, ok. Et aujourd'hui, vous en faites toujours. Vous avez toujours des producteurs d'angélique qui bossent avec vous.
5: Oui, tout à fait. C'est un agriculteur qui vient nous livrer en tracteur chaque année. C'est au mois d'août, quand la récolte est prête. On se met d'accord avec lui l'année d'avance sur les quantités dont on aura besoin. Et puis, il vient nous livrer. On la travaille, on la prépare. Et puis après, on va la faire confire. Donc, c'est un produit auquel on tient beaucoup.
4: Il y a toujours une grosse tradition autour de ça. Enfin, en Auvergne, on offrait des pâtes de fruits. C'était un incontournable.
5: Effectivement, la création de la pâte de fruits a été faite en Auvergne. À la base, la pâte de fruits s'appelait la pâte d'Auvergne. Et c'était vraiment une spécialité, on va dire, régionale. Ce qui a fait que l'Auvergne était une terre de fruits confits, c'est que, on va dire que la noblesse venait, descendait de Paris dans le 16e, 17e siècle et venait dans les cures, à Roya ou autre. Ils découvraient, ils dégustaient les fruits d'Auvergne. Et la méthode de conservation à l'époque, puisqu'on n'avait pas toute la pasteurisation, etc., c'était de confire les fruits. Ce qui faisait que, du coup, les confiseurs auvergnats ont prospéré sur la base des gens qui venaient en cure et qui ramenaient leurs fruits à Paris en général. C'est comme ça que la confiserie et le métier de confiseur a démarré en Auvergne.
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1: Il y a des coins de chez vous, vous vous y baladeriez il y a 90 ans, vous les reconnaîtriez pas parce que la ville est en perpétuelle évolution. Et puis il faut dire que la Seconde Guerre mondiale, par chez nous, elle a un peu chamboulé certains de nos jolis coins. Eric, le gars que je vais vous présenter, il est à la fois amoureux du passé et du présent.
2: C'est toi ?
1: On a rendez-vous au Parvis, le bistrot de la rue du Maréchal Foch.
2: Ça va, Eric ?
3: Ça va, merci. Et toi ?
2: Il y a de la vie, hein, aujourd'hui.
3: Il y a de la vie, et oui, il fait beau, c'est magnifique, c'est une belle ville.
1: Le Parvis a installé des hôtes téléphériques sur le trottoir.
2: Ah.
1: On s'y installe pour boire un coup.
2: C'est bien, là.
3: Ça devrait être pas mal.
1: On va pas y rester bien longtemps.
2: Bah, on va peut-être faire un petit tour à un moment, tu montres un coin ou deux. Non ?
3: Ouais, c'est ça, ouais, c'est ça. Ouais.
1: Ah, voilà le serveur.
2: Si tu veux, toi ?
3: Un diabolomante, s'il vous plaît.
1: Et toi ?
2: Qu'est-ce que vous avez avec des bulles ?
3: Du champagne.
1: Ce sera une limonade, s'il vous plaît.
2: Légère, voilà.
1: Son truc à Eric, c'est l'histoire.
3: Ça m'a toujours un peu passionné. Alors, je me suis d'abord intéressé à ma généalogie, qui m'a ouvert l'esprit sur l'histoire en général et sur l'histoire locale, pour le coup, parce qu'on recherche un peu ses origines et donc sa propre histoire. Et je suis tombé sur une photo de Louviers ancienne. Je me suis dit, mince, ce serait pas mal de faire un parallèle entre la nouvelle et l'ancien lieu.
1: Ah bah, v'là nos verres.
2: Merci, Mathieu.
3: Merci à vous.
1: Voilà ce qu'il fait, Eric. Il trouve de vieilles photos de Louviers et il les refait avec le point de vue d'aujourd'hui. Puis il les poste et les commente sur Insta et Facebook, ce qui lui permet
3: de se rattacher à l'histoire, se dire que mince, il y avait ça là il n'y a pas longtemps, et le fait de me remettre dans les mêmes conditions, dans le même plan de vue, ça me donne un peu cette impression de toucher du doigt ce qui a été créé, ce qui a été fait, et ce qui malheureusement est beaucoup détruit ou ce qui a changé, forcément.
1: Mathieu vient nous rendre la monnaie.
2: Merci Mathieu.
1: Donc Eric refait aujourd'hui des photos prises hier.
3: Voilà, s'il faut, je ramène un escabeau parce que une photo a été prise, par exemple, le premier étage d'un bâtiment qui n'existe plus, eh ben, je viens avec mon escabeau parce que j'aime bien vraiment me remettre exactement dans les mêmes conditions. C'est mon petit kiff à moi, hein, bien sûr, mais pour le coup, j'ai commencé à le partager, et puis fil en aiguille, je crois que ça a plu aux gens.
2: Tu ne te contentes pas d'exposer des photos comme ça, tu expliques, tu racontes des histoires autour de ça.
3: Alors effectivement, j'explique et je raconte des histoires, mais je ne suis pas historien, je le dis, hein, je prends ce qui a déjà été fait par des historiens, et je source en fait mes données comme ça.
1: Allez. Allons faire un petit tour.
3: Donc là, on arrive dans une rue, la rue du Matré, qui est une rue très très très connue et très ancienne de Louviers, au carrefour en fait de la rue du Marché aux Œufs et la rue du Matré, et à cet endroit-là, il y avait un vieux manoir qui datait du 16e siècle environ.
2: Il y avait un manoir ici ?
3: Un manoir, oui. Ça a été édifié par les archevêques de Rouen, si je ne dis pas de bêtises.
2: À la place du restaurant japonais ?
3: C'est ça, c'est empiété sur le restaurant et un peu sur la rue.
2: Alors là, quand tu fais la photo avant, après, il faut avoir de l'imagination pour arriver à faire connecter les deux photos, quoi. Tu l'as faite, cette photo-là ?
3: Oui, oui, je l'ai faite.
1: Changement de décor.
3: On est cette fois sur la place du Parvis, là où on était tout à l'heure, avec un autre restaurant qui était très connu aussi, l'hôtel du Mouton d'Argent, dans lequel Victor Hugo est venu passer une nuit.
1: Nous voilà sur la place du marché.
2: C'était couvert ici, là.
3: Exactement, il y avait une halle en fait, mais qui était deux fois plus petite que celle qui est actuellement. Là aussi, c'était un très très bel endroit, très apprécié de tous les commerçants, puisqu'ils avaient l'obligation de venir faire leur étal chaque samedi matin.
1: Pour voir les photos d'Eric, vous tapez Louviers avant après sur Insta ou Facebook.
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4: Et ça marche très bien de scroller sur les réseaux sociaux. Oh, regarde comme il est mignon. Bon, d'accord, ça c'est mon problème. Mais ça a du bon parfois parce que j'ai découvert un compte Instagram qui va vous être utile et qui marche très bien, c'est Sortir à Laval.
5: Aujourd'hui, déjà, je suis suivie par plus de 7300 personnes. Donc en un an et demi, honnêtement, je m'y attendais pas du tout.
4: Vous l'avez compris, c'est la créatrice du compte Instagram, Elena Viera-Granger.
5: Et l'idée, donc, c'est de mettre en avant des commerçants, des créateurs, des événements, des activités.
4: Via des vidéos et des posts événements comme celui-ci, par exemple.
6: J'ai une super nouvelle pour toi. Une nouvelle adresse gourmande vient d'ouvrir ses portes. Un nouveau lieu qui va te faire voyager avec sa déco sur le thème de l'univers, mais aussi son offre.
4: Ça marche tellement bien que
5: j'ai pas mal de demandes aussi de créateurs, de personnes qui aimeraient être mises en avant, donc de plus en plus chaque mois.
4: Moi, par exemple, j'aimerais bien me lancer dans les chansons pour enfants. Ce rêve bleu. Non ? Bon, d'accord. Et sinon, pourquoi avoir lancé Sortir à Laval ?
5: Je suis une amoureuse de Laval et de la Mayenne, et en fait, je voulais montrer qu'à Laval et en Mayenne, on ne s'ennuie pas. Bah, il faut venir à Laval, qu'on connaisse ou non, et même que les Lavallois et Mayennais ont plein de choses à faire près de chez eux.
4: Et ça marche bien parce qu'Elena, elle est dans la com, donc elle connaît bien les stratégies qui fonctionnent. Déjà, de centraliser les infos, mais d'une manière précise.
5: Et surtout sur les réseaux sociaux qui se consomment.

0: Rapidement, on le voit aujourd'hui, la société consomme de plus en plus de contenu sur les réseaux sociaux, qui doit être en plus de plus en plus court pour capter l'attention, etc. En même temps qu'on consomme de ces contenus de ses amis sur Instagram, et bien en même temps, on peut s'informer sur Laval. En tout cas, sur Instagram, ça manquait.
1: La plus-value, c'est le côté intergénérationnel.
0: J'essaie vraiment de toucher tout le monde, que ce soit des familles, des jeunes, des personnes plus âgées. Donc vraiment, par exemple, dans les programmes du week-end que je fais toutes les semaines, donc c'est un poste qui recense toutes les activités du week-end, et bien j'essaie vraiment de mettre autant de la culture, enfin du théâtre, de la musique, des sorties en famille, des choses un peu plus de niche, mais que vraiment tout le monde puisse s'y retrouver.
1: La couleur rose.
0: De base, je suis repartie du logo de la ville, en fait, qui est un peu rose-violet. Du coup, pour avoir une cohérence sur le compte, en effet, que ce soit aussi beau visuellement quand on va sur le compte et qu'on retrouve aussi facilement, parce que sur chaque poste, du coup, il y a le titre, toujours avec de l'écrit pour donner les informations.
1: Et aujourd'hui, Elena, elle fourmille d'idées. Son compte Instagram est un début pour d'autres projets. Elle aimerait, par exemple, organiser des événements, toujours dans le but de mettre en valeur le savoir-faire mayennais. Alors, vous l'avez compris, le compte Insta sortir à Laval, ça marche.
2: Avoir une belle voix, c'est un vrai sujet.
1: Oh pardon, ça c'est encore mon téléphone, je suis désolée. Promis, je le range. Dans une seconde.
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4: Les fait voyager depuis 2012. Il a été créé à l'initiative d'un prof documentaliste et d'une bibliothécaire des lycées Jeannot-Écurie de Sens. Chaque année, de novembre à avril, des centaines de jeunes découvrent des mangas sélectionnés avec soin. L'an dernier, 160 établissements y ont participé, et pas seulement dans Lyon. Sayonara organise aussi de multiples rendez-vous tout au long de l'année autour de la culture et des arts japonais. Cette fascination des jeunes pour la culture du pays du soleil levant ne date pas d'hier. Commencé dans les années 80 à la télé avec Récréa 2 et le Club Dorothée, le Capitaine Flamme et Albator ou Goldorak ont marqué toute une génération.
5: Père, Actarus, ils attaquent en force avec un Antérac. Il faut que tu ailles aider Alcor. Bon, je vais y aller.
4: Et puis, les consoles Super Nintendo et Sega ont débarqué. Des consoles avec des personnages cultes comme Sonic et Mario. Dans les années 90 et 2000, Pokémon, Dragon Ball Z et Naruto ont pris le relais, renforçant l'attrait des enfants et des ados pour le Japon. Aujourd'hui, l'influence japonaise s'étend au cinéma, à la BD et même à la musique. Oshii en est l'exemple parfait.

0: prix littéraire. Les jeunes découvrent des mangas plus originaux ou exigeants que ceux qu'ils lisent d'habitude. Ça stimule leur curiosité, aiguise leur sens critique et leur apprend à varier les plaisirs tout en alimentant leurs rêves de Japon.
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1: Si vous portez le nom de famille Salin, restez à l'écoute. Et mais avant cela, je vais vous parler d'un bretonnisme bien connu qui est le lagen.
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1: Moi, je suis dans le lagen. Bon, voilà une expression typique dans le français local. C'est inspiré par notre belle langue bretonne. On l'entend souvent aujourd'hui, en particulier les lendemains de fête. Quand on est un peu dans le brouillard, on a tendance à dire « ouais, je suis dans le lagen ». Alors ce mot a pourtant une signification un petit peu différente en breton. En breton, « arlagen », c'est en général de la boue bien collante, impossible à cultiver, dans laquelle on a difficulté à marcher, voire on s'enfonce un peu. Mais pas que ça, ça désigne donc les fondrières, les mares d'eau boueuse. Donc « bea el lagen », être dans le lagen, c'est devenu une expression permettant de dire que l'on est dans un état qui n'est pas des plus sympathiques. Vous saurez maintenant que lagen, c'est pas la gueule de bois, mais c'est de la boue en langue bretonne. Al lagen.
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1: Et j'en arrive maintenant à un nom de famille très commun. Vous en connaissez peut-être, hein, peut-être qu'il y en a dans votre entourage, ou peut-être le portez-vous vous-même. C'est Salin. Alors, déjà en breton, on prononce Salahun. Pas Salin, mais Salahun. Comme le célèbre ermite de la forêt de Landévennec, ou encore du Folgoat, près de l'Esnevin, Salahun ar Fol, Salin dit le fou. Salin est donc un nom ou un prénom, et son origine remonte à loin, très loin, et vient aussi de très loin. C'est avec l'évangélisation de l'Armorique que ce nom est sûrement arrivé, car Salin, ou Salahun, n'est rien d'autre que l'adaptation bretonne du prénom Salomon, Salomon, fils de David, roi d'Israël. Donc, un nom de famille biblique aujourd'hui. Salomon, devenu Salahun en breton, mais aussi Salou ou encore Salik. C'est la même origine pour ces noms de famille. Salin ou Salomon, si vous voulez, fut d'ailleurs le nom d'un autre roi, mais de Bretagne, cette fois-ci au 9e siècle. Donc, un nom de famille plus que royal. Les Salins pourront à l'avenir se vanter d'avoir un nom de famille prestigieux. Je vous dis à demain, même heure, même radio, en Mans. Ici Evel Just, Canemarquois.
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3: Un traiteur ouvert à l'année à Galéria. François Bogard est un enfant du village et ça lui tenait à cœur d'ouvrir ce commerce de proximité chez lui.
4: Enfin, je suis né à Calvi, mais j'ai grandi ici, je suis allé à l'école ici jusqu'à mes 19 ans à peu près. Et après, je suis parti travailler sur le continent. Puis ça me tenait à cœur de revenir ici pour travailler chez moi, parce qu'on est bien dans son village.
3: La cuisine, une passion venue très tôt.
4: Je suis allé en BEP à Île-Rousse, parce qu'ici, on n'a pas trop de débouchés professionnels. Et en fait, je me suis rendu compte qu'il y avait du travail. J'étais vite demandé, vite sollicité. Et forcément, derrière, j'ai continué dans la cuisine. Et puis, quand on progresse, on se passionne. J'ai fait des saisons au départ. J'ai commencé sur des saisons sur Galière principalement. Après, je suis parti sur le continent. Je suis parti travailler sur Lyon pendant 3-4 ans. Je suis parti sur Paris également. Et quand ma femme a accouché, ça m'est tenu à cœur de faire grandir mes enfants ici. C'est pas du tout la même vie. On est bien plus tranquille dans son village.
3: François propose au quotidien des plats du jour.
4: Ça change, ça varie. Des plats de saison, principalement. L'été, beaucoup plus de produits corses, évidemment, parce que la demande est bien plus importante. Je vais faire aussi, j'ai des pensionnaires, mais je propose aussi, je fais pour les mariages, les buffets, les anniversaires, les baptêmes, tout le principe du traiteur à l'extérieur et à domicile.
3: Et le traiteur a quelques spécialités.
4: J'utilise beaucoup de produits corses, principalement. Alors aujourd'hui, par exemple, j'ai des artichauts farcis au brooch, mais ça peut m'arriver de faire des ch'tortes sabrites. Je vais faire du sauté de veau aux olives. Après, je fais beaucoup de produits aussi d'ailleurs. Je vais faire des tagines, des couscous, des paellas, suivant la demande, ce que les gens aiment en fait en général.
3: Parmi ses clients, beaucoup de gens du village.
4: En hors saison évidemment, mais ça arrive souvent qu'il y ait des gens qui se perdent au village pour aller se balader, qui ont besoin de manger sur le pouce entre guillemets, donc ça rend toujours service. Après, j'ai beaucoup évidemment ma clientèle principale, c'est comme je suis toute l'année, c'est les gens du village. Après l'été, bien sûr, les touristes avec la vente de charcuterie, la vente de fromage corse, la vente de vin.
3: Développer son activité, perdurer dans le temps. Et pourquoi ne pas laisser plus tard ce qu'il a construit à ses enfants? Tels sont les espoirs de François Bogard pour les années futures.
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5: un curé en soutane et en charentaise. Un curé farfelu, hein, mais aussi romancier et brocanteur, et capable de faire venir Jacques Brel ou Pierre Dac à Tusson, ce village situé dans le Nord Charente. Bienvenue dans la vie trépidante de l'abbé Ducouré. Roger Ducouré, il est ordonné prêtre en 1937. Il arrive à Tusson en 1942, il a alors 30 ans, et il restera près de 40 ans dans le village charentais. Très vite, il devient une figure incontournable de Tusson. Alors, bon, il faut dire que l'abbé Ducouré, c'est un sacré personnage. Alors, c'est un homme cultivé qui vit avec ses chats et ses livres au milieu d'un énorme bric-à-brac installé dans le presbytère. Alors, il s'est aussi distingué par les échanges réguliers et parfois musclés, avouons-le, qu'il avait avec le maire, qui était un instituteur athée. Évidemment, difficile de ne pas faire le parallèle avec le célèbre duo Don Camillo et Pépone. Et c'est d'ailleurs ce parallèle que faisaient les habitants de Tusson à ce moment-là. Et cette relation, va inspirer un premier roman policier à notre curé en 1954. Le titre de ce roman, écoutez bien, On a assassiné Monsieur le maire, tout un programme. Mais l'abbé Ducouré ne se contente pas d'écrire. Pour financer l'école privée qu'il a fondée, il organise des spectacles. Et il arrive à faire venir à Tusson des vedettes de l'époque. Pierre Dac, Fernand Reynaud ou encore Sacha Distel. Ce qui est quand même incroyable pour un village de cette taille dans les années 1950-1960. L'abbé Ducouré publie des contes pour enfants, des ouvrages historiques et même un livre intitulé « L'humour en soutane », salué à l'époque jusqu'au Vatican et le pape en personne. En 1970, il est élu membre de l'Académie d'Angoumois, en reconnaissance de son travail littéraire et surtout de la place accordée à la Charente dans ses écrits. À côté de ça, c'est aussi un rêveur. On raconte qu'un jour, il a oublié d'aller célébrer un mariage dans une commune voisine. Pourquoi ? Parce qu'il regardait un match de foot à la télé. À la fin de sa vie, l'abbé Ducouré entreprend une vaste monographie consacrée à l'histoire de Tusson. Deux volumes sont parus, le troisième n'a pas pu être édité en raison de son décès le 3 mars 1990. 36 ans après sa mort, l'abbé Ducouré demeure une figure singulière du paysage de Tusson, mais du paysage charentais, un prêtre écrivain profondément attaché à son village et dont l'empreinte dépasse largement les murs du presbytère de Tusson.
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1: La place du village, c'est notre rendez-vous quotidien avec les frères Jean-Noël et Philippe de Paris à la rencontre des Savoyards et Hauts Savoyards. Et aujourd'hui, c'est Philippe qui est avec nous. Philippe, vous nous racontez une très étonnante visite sous terre à Ugine.
2: Ah oui, on est à Ugine, en Savoie, et c'est une rencontre absolument étonnante. Et ce jour-là, on est accompagné par Rudy Lauberton, qui nous fait pénétrer, Laurent, carrément sous la montagne. En fait, nous sommes dans des tunnels de la guerre. Il nous conduit dans des abris anti-aériens de la Seconde Guerre mondiale. Des abris construits juste avant la guerre. Et comme il nous dit, comme on avait des usines sidérurgiques juste à côté, les avions pouvaient les bombarder. Voilà pourquoi il y a des tunnels. Et là, il nous conduit dans un tube qui lui appartient. 90 mètres de long, 2,50 mètres de diamètre. Et il nous dit là, on est juste au-dessous du centre-ville d'Ugine. Juste au-dessus de nous, on a même le musée du Crécherel. Et c'est là que Rudy nous explique qu'il a un jour décidé d'occuper ces tunnels. Il avait pourtant déjà entendu que ces tunnels avaient déjà servi de cave à affinage pour les bons fromages de chez nous.
1: Bon, le suspense a assez duré, Philippe. Qu'est-ce qu'il y fait exactement ?
2: Eh oui, qu'est-ce qu'il y fait ? Et c'est là qu'il nous fait découvrir une étonnante ferme, l'Aubricole. Tenez-vous bien, l'Aubricole. Et oui, Rudy élève des vers. Il y cultive aussi des endives et des champignons. Et là, il nous raconte comment il a découvert la lombriculture. C'est l'élevage des vers de terre, hein, pour mettre dans les lombris composteurs. Vous avez peut-être ça chez vous.
1: À la différence de vous, vous les descendez, les vers.
2: Vous les descendez. Et il s'agit donc de ces déchets organiques, le compost, vous savez tout ce que c'est. Oui. Et donc, il va récupérer le terreau, mais aussi, tenez-vous bien, le jus fait par les vers, qui dit-il, c'est le meilleur engrais naturel, le jus de vers. Nous, on ne savait pas trop ce que c'était. Eh bien, ce sont ces vers de terre que vous mettez justement dans votre compost. Il y a aussi le jus, il ne faut pas l'oublier. Et Rudy nous explique que le vers l'occupe surtout l'été, parce que l'hiver, qu'est-ce qu'on en fait des vers ? On n'en fait rien. Et pendant l'hiver, il s'est donc mis à cultiver des endives, et puis, donc, du mi-novembre jusqu'au mois de mars. C'est vrai que pour que l'endive soit bien blanche, nous dit-il, pour qu'elle n'ait pas d'amertume, elle doit rester totalement dans le noir. Et là, c'est l'endroit idéal.
1: Alors, les vers, l'endive, mais il y a aussi les champignons.
2: Eh oui, les champignons, des amis du noir aussi. Ils cultivent les fameux rosés des prés, mais aussi la pleurote. L'endroit est parfait, nous dit-il, 15 degrés, 85% d'humidité. Et là, il nous fait quelques confidences. Le champignon de Paris pousse sur du fumier de cheval, la pleurote sur du peuplier broyé, et le fameux shiitake, ce champignon étonnant, sur du chêne broyé. Le shiitake, vous savez qu'il a des vertus magiques, il fait pousser les dents, pousser les cheveux, et empêche de vieillir.
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5: Bonjour Olivier, on parle donc de cuisine aujourd'hui ?
3: Tout à fait, et on fait un viron du côté du nord du département. Bonjour les amis, petit tour du côté du pays rouennais aujourd'hui. Comme on y dit là-bas, la gastronomie c'est très important à Rouen, vous en avez peut-être écouté parler. Sur le plan linguistique, le Y pronom neutre, on y aime bien dans le nord du département. Et je vous rappelle que le verbe entendre n'existe quasiment pas. À Rouen, on écoute. Donc vous avez peut-être écouté parler de l'importance de la gastronomie là-bas. Alors la figure tutélaire, c'est la maison Trois Gros, 3 étoiles au guide Michelin. Le restaurant tenu à partir de 1930 à Rouen par Jean-Baptiste Trois Gros et son épouse Marie, puis par leurs fils Jean et Pierre, et enfin par leur petit-fils, Michel, qui s'est installé depuis quelques années à Ouche, près de Rouen, et maintenant son fils César. Vous avez remarqué comment je dis Rouen en une syllabe plutôt que Rouen en deux syllabes ? C'est comme ça qu'on y dit dans la région. Donc, vous l'avez compris, la gastronomie, c'est important, c'est number Rouen. Les gens aiment bien les douceurs aussi. Hein. La région rouennaise, c'est la terre où l'on a fait la vraie papillote, celle qui est faite chez Révillon au Coteau. Ça va être de saison. Et puis, nous avons la praluline, une brioche au beurre et aux pralines roses, créée par Auguste Pralu en 1955. Au fait, la pâtisserie et chocolaterie Pralu, c'est bien d'origine rouennaise, même si on en trouve un peu partout aujourd'hui, et même si les Lyonnais tentent de se l'approprier. Non, les gones, Pralu, c'est rouennais. Les pralulines, ils en font tellement qu'il faut qu'ils prennent très tôt le matin. Prendre, ça peut vouloir dire embaucher, commencer le travail dans le parler rouennais. Alors, attention quand même avec les papillotes et les pralulines, hein, si vous avez une chemise blanche, parce que vous pouvez vous faire une catole, c'est-à-dire une tache. Par contre, après avoir mangé, vous aurez la caisse. À d'autres termes, vous serez en forme. Les ch'tis, ils adorent. Oui, à Rouen, on parle volontiers de ch'tis pour désigner les enfants. Ne pas confondre avec le ch'timi du Schnorr. Un événement incontournable de la région rouennaise, c'est Rouen Table Ouverte, RTO pour les intimes, dans lequel gastronomie et spectacle vivant se rencontrent pour le plaisir des papilles, des yeux et des oreilles. Un autre grand rendez-vous, c'est le Salon de la Gastronomie, organisé par le comité des fêtes au Coteau et qui se tient depuis quelques années dans la grande salle du Scarabée à Riorges. On y propose le meilleur de la production d'une centaine d'exposants et leur savoir-faire. Et même si ça pleut, et si la pluie vous y craignez, comme on dit volontiers à Rouen, c'est-à-dire si vous n'aimez pas ça, vous serez bien à l'abri au Scarabée. Au Scarabée, on peut s'étendre, mot du patois rouennais qui veut dire se réchauffer. Voilà, voilà.
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6: Bonjour, je m'appelle Jean, je suis né en 1935. J'ai fait du vélo depuis très jeune. J'ai côtoyé après des gens de qualité et j'ai eu la chance de participer à beaucoup d'épreuves et d'en tirer de grands souvenirs et des profits.
7: Bonjour Jean. Alors c'est pas exagéré hein, de dire que vous êtes un mordu, un grand passionné de vélo et de cyclisme. Ça se voit quand on regarde vos albums photos chez vous, vos nombreux trophées. Et ça se voit un peu dans vos yeux aussi quand on parle de vélo, ça vous émeut ?
6: Mais c'est vrai qu'à vélo j'ai été heureux. Ah oui, j'étais mordu. Et alors dans mes rêves, je rêvais que le Tour de France passait dans le coin, que je me planquais derrière une haie et que je m'emmanchais dans le peloton. Je roulais comme les autres sans fatigue. Et ça, c'était un rêve qui m'est resté longtemps. Et j'ai même rêvé une nuit, il n'y a pas si longtemps, que sur le guidon, j'avais mis mon nom.
7: Jean, vous-même, vous avez participé à certaines courses, notamment le Paris-Brest-Paris.
6: Ah, Paris-Brest-Paris avait existé la première fois en 1891. Et c'est Charles Théron qui avait gagné. Il avait eu un peu de chance parce qu'il avait déjà un frère qui avait une voiture. Et il avait bénéficié de ravitaillement, d'assistance. Et à un moment, il a voulu abandonner. Et son frère a sorti un pétard. Il a dit, si tu t'arrêtes, je te tue. C'était sympa au possible. Il n'y a pas de dérailleur, il n'y a pas de frein, il y a un pignon fixe. Et puis tu pédales. T'en chies comme un russe au Congo. Alors c'est quand même assez baroque. Moi, après, j'ai fait Paris-Brest-Paris en 1991, 100 ans après Charles Théron. Je suis quelquefois un peu farfelu. J'ai eu beaucoup de plaisir à faire Paris-Brest-Paris parce que je l'ai fini pas abîmé.
7: Qui sont les cyclistes qui vous ont marqué ?
6: Bernard Hinault. J'ai adoré ce garçon. Et puis, à un moment, on a familiarisé. Je me suis occupé, entre autres, de lui et de son vélo. Il était attaché à ce que je faisais. Et je savais que pour un contre-la-montre, fallait lui mettre de la guidoline neuve, le chatterton des guidons. Je l'ai accompagné au championnat du monde et il était champion du monde, à Sallanches. Et là, les larmes sont sorties et on s'est embrassés. Et après, j'en ai eu un autre, Luc Leblanc. Luc Leblanc était champion du monde. Luc Leblanc était maillot jaune du Tour. Luc Leblanc a eu le malheur de perdre un frère lors d'une soirée de 14 juillet à Nieul en Haute-Vienne. Un gars bourré rentre dans la foule, tue le frère à Luc et casse une jambe à Luc. Ça n'a pas empêché Luc d'être champion du monde. Enfin, pour moi, c'est grandiose. Et il y a 2 ans, le Tour de France passe à La Roche et Luc Leblanc conduit une voiture. Tout le monde pose des questions, tout ça. Et je dis à Luc Leblanc, comment va ta sœur ? Les gens me prennent pour un timbré, quoi. Ah, elle me dit, elle va bien, elle habite à Toulouse, elle fait telle et telle chose. Ces périodes-là, pour moi, sont formidables.
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1: Le quotidien d'une personne en situation de handicap, et plus précisément en fauteuil roulant, quelles sont les difficultés du quotidien? Est-ce que c'est galère? C'est ce qu'on va découvrir parce qu'aujourd'hui, j'ai testé pour vous un trajet en fauteuil roulant. J'ai rendez-vous à la radio en centre-ville du Mans. C'est là que je retrouve Damien Loison-Planchon.
2: Bonjour, bienvenue dans mon quotidien de personne en situation de handicap.
1: Damien a 38 ans et le syndrome de Hartnup avec une neuropathie. Ancien informaticien de métier, il est touché par cette maladie très rare. À sa connaissance, c'est même le seul cas en France. Il enchaîne donc les hôpitaux, les spécialistes et les soins du quotidien en attendant que la recherche avance. Tout un ensemble lourd à porter auquel s'ajoute le stress de tous les jours lorsqu'il sort en extérieur. Et pour m'en rendre compte, je vais donc le raccompagner chez lui, ce qui implique de passer par la tant redoutée avenue Bollé et ses travaux. C'est parti, on démarre.
2: Là, tu vois, il y a un exemple, c'est que tu vois le trottoir devant, il est rehaussé. Donc là, moi, je vais m'amuser parce qu'il va falloir que je fasse arrêter tout le monde pour pouvoir faire un demi-tour.
1: Et très vite, je me rends compte des difficultés. Poubelles mal rangées, voitures mal garées, trottoirs abîmés. La liste est très longue et ça devient vite un parcours du combattant.
2: T'as pas le choix, en fait, t'es obligé d'être vigilant sur tout. C'est hyper lourd et puis c'est surtout hyper fatigant et hyper énergétique de réfléchir à comment je fais pour aller d'un point A à un point B en prenant le temps, entre guillemets.
1: Avec parfois l'obligation de devoir prendre des risques parce qu'au fur et à mesure qu'on avance, on arrive sur l'avenue Bollé et problème, certains trottoirs ne sont pas adaptés. Donc, Damien doit aller sur la route.
2: Oh. Voilà, et puis alors ça, les voitures qui te klaxonnent alors que, tu fais comme tu peux.
1: Heureusement, Damien garde le sourire, mais il me fait prendre conscience de tous ces petits détails auxquels on ne prête jamais attention. Exemple, les petites marches des devantures d'établissement.
2: Ça, c'est un cabinet de kiné, regarde, t'as deux marches.
1: Et ces petites marches, ça prive carrément Damien de pouvoir accéder à certains commerces tout simples, à commencer par une boulangerie devant laquelle on passe sans pouvoir s'arrêter. Et Damien m'explique que le problème de ces sols mal entretenus, c'est que ça use les pneus plus vite. Au bout de plus d'une demi-heure, on arrive enfin à destination, mais comble du sort. Son entrée est en travaux depuis le mois de juin et il est obligé de passer par le parking. Preuve qu'il reste encore du travail en matière d'accessibilité. Et à ce propos, à partir du début d'année 2026, avec son association Les Étincelles 72, ils vont distribuer des flyers
2: à tous les ERP, tous les établissements en soins du public, pour leur dire comment faire les aménagements. Penser à nous, c'est penser aux autres, c'est-à-dire penser aux personnes âgées qui sont en déambulateur, c'est penser aux dames qui sont avec des fauteuils. C'est penser à tout ça.
1: Et pour y penser, quoi de mieux que le Téléthon qui se mobilise dans toute la Sarthe? Alors, ce quotidien de personnes en fauteuil roulant, c'est testé, mais avec toutes les galères, il y a encore du boulot et ça, c'est pas approuvé par ici même.
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4: Ai-je encore besoin de le présenter? Arnaud Fromage est avec nous. Bonjour Arnaud.
5: Bonjour, bonjour.
4: Pour votre nécessaire minute comtoise, Arnaud, il y a quelques temps, vous nous avez expliqué pourquoi l'emblème de la Franche-Comté était un lion.
5: Mais je ne suis pas allé au bout du raisonnement. Pour rappel, la Franche-Comté adopte le lion vers 1278-79 quand le comte de Bourgogne, Othon IV, décide de se rapprocher du royaume de France. Il décide pour cela d'adopter le lion, le roi des animaux et symbole de la monarchie française. La Franche-Comté n'est d'ailleurs pas la seule région à arborer cet animal que l'on retrouve aussi sur les armoiries de la Normandie ou en Aquitaine et qui est tout autant le symbole de Belfort que de la ville de Lyon parce que oui, il y a une logique là-dedans. Mais voilà, maintenant qu'on a dit ça, reste une question. Pourquoi le lion, qui n'est pas le plus imposant des animaux et qui, soit dit en passant, est une sacrée grosse feignasse, a-t-il pu devenir le roi des animaux et pas la baleine bleue ou le chinchilla?
4: Bon, déjà, ce n'est pas le cas partout, hein.
5: C'est vrai. En Asie, c'est plus souvent l'éléphant ou le tigre qui sont considérés comme les rois des animaux. En Amérique, c'est l'aigle qui règne aux côtés de l'ours, du jaguar ou du puma. En Afrique, le rhinocéros et le léopard sont aussi dans la place aux côtés, c'est vrai, du roi lion. Et en Europe, eh bien avant le lion, c'était l'ours qui était considéré comme le roi des animaux, mais tout va changer au Moyen-Âge. En gros, ce sont des histoires de symboles. Au Moyen-Âge, on se passionne pour la mythologie grecque, dans laquelle Hercule, qui était méga fort, a tué le lion de Némée, dont la peau était pourtant censée être impénétrable. Et puis, la crinière du lion est vue comme une sorte de couronne, ce qui fait bien plaisir aux souverains du continent, d'autant que bon, l'Afrique c'est méga loin et que personne n'ira vérifier.
4: Et bon, un roi c'est très humain, alors comment un animal peut-il être le roi de quoi que ce soit, quelque part, Arnaud?
5: Là encore, vous marquez un point, mais ce qualificatif de roi des animaux, depuis qu'il s'est débarrassé de sa symbolique royale, est plutôt là pour qualifier ce qu'en zoologie on appelle les super-prédateurs. Ces animaux qui sont tout en haut de la chaîne alimentaire et qui sont relativement imprenables à la baston contre les autres espèces du coin. Et même dans ces cas-là, on devrait dire que ce sont les lionnes qui sont les reines, parce que ce sont elles qui chassent, mais seulement les reines de la savane. Bah oui, si on va par là, chaque type de terrain a son roi. Celui de la jungle amazonienne, ce serait plutôt le jaguar, et celui de nos forêts à nous, eh ben ce serait plutôt le cerf. Mais au fond, une grosse feignasse qui laisse les autres combattre à sa place, qui se fait nourrir et qui prend la lumière, est-ce que ce serait pas ça, la définition d'un roi ? Bon bah, je retire tout ce que j'ai dit, alors.
4: Retirez tout. Merci beaucoup, Arnaud.
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6: Wikizef, petit guide à l'usage des étrangers du sud du péage d'Arras en vacances dans notre belle région.
7: Dimanche matin, levé avant le soleil, vers 9h, vous descendez prendre un café que vous pensez amplement mérité. 8 heures de sommeil, franchement, on mérite une pause café. Et devant la cafetière, votre cousin regarde attentivement le café couler. Ça s'appelle une sentinelle de cafetière. Et là, il se retourne et dit « Bon, t'es déjà debout ? Il fait corps noir, t'as qu'est ta lit ou quoi ?» Ne paniquez pas, Wikizef est là pour vous aider. T'as qu'est ta lit. C'est une réflexion semi-désagréable, parce qu'il y a plusieurs niveaux de réflexion désagréable. Ça dépend de l'heure qu'il est, du temps qu'il fait. Admettons, il fait 27 degrés à l'ombre, et ben c'est l'heure de « fais pas chier ». Ou alors, il y a 3 grammes à quart. Et ben c'est pas la peine de se demander pourquoi il est désagréable d'un seul coup, c'est parce qu'il n'y a plus de canette.
6: Exemple.
7: Vous avez la réflexion désagréable qui serait « T'es déjà debout ? Ah, retourne te coucher, c'est pas le jour à me faire quiller du côté de la cafetière. Hein. » La réflexion pas désagréable, t'es déjà debout. « Oh bah alors, j'ai fait du café pour un régiment de soldats, t'inquiète, assis-toi, je te ramène un jatte. » Réflexion semi-désagréable, bah t'inquiète, t'as lit ou quoi ? Petite phrase qui présuppose que pour que vous parvinciez à vous lever tôt, il faille forcément que vous fûtes tombé du lit. Vu que vous n'êtes pas totalement du Nord et que forcément tout ce qui est au sud du péage d'Arras possède un degré de fainéantise qui augmente au fur et à mesure qu'on s'approche de la Côte d'Azur. Ou là-bas, pour se lever tôt, faut pas qu'ils quittent leur lit, hein, mais qu'ils descendent en rappel. Allez, au revoir, hein, et un best-

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3: Laurent et Mathieu, bonsoir à tous les deux.
4: Salut Émilie.
5: Salut,
3: Adichat. Adichat, messieurs. Vous êtes en direct d'ici Gascogne, à Mont-de-Marsan, grâce aux moyens techniques de Jean-Baptiste qui est avec vous sur place. Ici Gascogne, merci d'avoir pu organiser ça, parce que c'est très compliqué de vous avoir en studio avec nous à Paris, hein, Inspecteur Clouseau.
4: Oui. Oui, c'est juste que voilà, il nous faut 3-4 jours pour arriver sur Paris, quoi.
3: C'est ça. Alors pas parce qu'ils viennent en trottinette, pas du tout, mais parce que je pense que ces deux messieurs, Laurent et Mathieu, ont les emplois du temps les plus compliqués de la planète. Imaginez qu'il faut combiner un emploi du temps de rockstar et un emploi du temps de fermier, d'agriculteur, et puis aussi de temps en temps quand même un petit peu de vie personnelle, privée, familiale et amicale. Et ben ça fait que voilà, on peut pas débarquer effectivement à Paris en 3 secondes. Donc c'est super de vous avoir à Mont-de-Marsan. On va parler de votre album Less is More, mais avant, je voulais qu'on réécoute quelques notes de la chanson avec laquelle je vous ai découverte, histoire de vous renvoyer aussi, vous, un peu dans le temps.

0: début de The Inspector Clouseau, hein, c'était en 2010. Et vous, alors si vous êtes des amis de 30 ans, vous faites de la musique sous le nom de The Inspector Clouseau depuis 2008. Si à l'époque, je vous avais dit, on se reverra dans plus de 15 ans et vous aurez fait 10 albums et 1600 concerts, vous m'auriez cru ou pas?
1: Non, on savait pas. C'est sûr que non, parce que avec Laurent, effectivement, on s'est rencontrés sur les bancs du lycée en maths sup, et on a commencé à faire de la musique ensemble. Et c'était juste le plaisir de faire de la musique. Donc on se projetait pas ni professionnellement ni quoi qu'est-ce au-delà.
0: Ouais.
1: Et il s'est trouvé que à force de faire de la musique, ça plaît. Comme tu l'as dit tout à l'heure, French Bastards, on a eu la chance que ça a plu au Japon,
0: oui.
1: En premier, qui a fait que ça a déclenché des choses en France et en Europe et ailleurs dans le monde. Mais sans ça, c'est pas dit que on soit là encore au micro à parler, quoi.
0: Ouais, mais à parler et surtout à tourner, parce que tu citais le Japon, mais vous jouez régulièrement aux États-Unis, on vous a vu en Australie, au Chili, au Brésil, en Afrique du Sud, à Madagascar, en Corée du Sud, enfin, c'est incroyable. Et votre dernier album, Less Is More, il a été enregistré à Nashville. Et alors, j'allais dire, malgré tout ça, parce que un côté succès international pour un groupe de rock, ça tomberait sur n'importe qui, il se grouillerait de quitter femme, enfant et ferme et vos vaches cochons. Et vous, non, vous avez décidé toujours de garder vraiment ces deux activités. Vous êtes un groupe de rock qui tourne à l'international et vous êtes des fermiers à la ferme Lucas, ici dans le sud de la France. Il a jamais été question de négliger l'un pour privilégier l'autre.
2: Non, c'est un choix. Hein. C'est un choix lié à des convictions et aussi un attachement à la famille et aussi à un territoire qui nous plaît, puisque là, on n'est pas très loin du marché de Mont-de-Marsan où on foule tous les samedis matins
0: oui.
2: Le stand de la ferme. Donc, on a croisé l'animateur là juste à côté qui vit au marché de Mont-de-Marsan.
0: Ah ben voilà.
2: Bon, c'est tout ça. Le commentateur du rugby qui est passé juste à côté, on parlait du stade Montois. Là, cette vie-là, c'est vrai que c'est important parce que je pense que c'est aussi un peu lié à notre style de musique. Peut-être que si on faisait de la pop ou peut-être qu'on ferait peut-être pas ça, mais
0: ouais.
2: Nous, ça nous va bien quand même d'être dehors, puis on aime bien être quand même en plein air, quoi. Voilà, d'être dehors, parce que Mont-de-Marsan, ça reste quand même une ville, mais on habite à la campagne, dans un petit village de 300 habitants, et voilà, donc là on a quitté le coucher de soleil pour venir faire l'interview et c'est quelque chose qui nous plaît énormément autant que jouer qu'on adore, mais c'est pas une passion de rester dans le milieu de la musique, loin de là. Ouais.
0: Alors la ferme, elle s'appelle Lucas, ça veut dire le chêne en gascon, et donc c'est une ferme agroécologique qui fonctionne en autarcie, c'est-à-dire que les animaux de la ferme ne mangent que ce qui est produit aussi à la ferme. Donc vous produisez des céréales, du maïs, du blé, et vous avez notamment des oies que les fans connaissent bien, puisque à la sortie de vos concerts, c'était pas une blague tout à l'heure, et sur votre site internet, on peut acheter des vinyles, on peut acheter des t-shirts, mais on peut aussi acheter du confit d'oie, des rillettes ou des gésiers. Donc voilà, en plus c'est une ferme qui est, je vais peut-être mettre des guillemets autour de ce mot, mais elle est militante dans le sens où elle va pas du tout dans l'agriculture intensive qui est il me semble la majorité sur la planète.
2: Oui, c'est pareil, c'est comme je te disais tout à l'heure, c'est des choix qu'on a fait, c'est-à-dire que les premières années du groupe, notamment par le Japon, par la Chine, par l'Inde, on a eu la chance de jouer dans des pays comme ça, l'Afrique aussi, et on a vu, je pense que quand t'as fait une tournée en Chine,
0: ouais.
2: En dehors de Pékin et Beijing, tu reviens, tu fais bon. Bon, qu'est-ce que je fais avec l'écologie, la terre, mes racines et tout ça. Donc ça a été ça le choix. Et d'être dans le concret, dans l'écologie concrète, c'est-à-dire la terre. Produire des choses, des richesses, fixer du carbone, par l'agroécologie, etc. Sauvegarder des espèces, parce que c'est des espèces en voie de disparition, la plupart qu'on a, des moutons landais.
0: Oui,
2: ou
0: des oies grises des Landes, j'ai vu qu'il n'y en avait plus beaucoup. Et heureusement que vous êtes là pour...
2: Il n'y a pas que nous, mais ouais. on est avec, il y a le Conservatoire des races d'Aquitaine qui fait un super boulot en général sur d'autres trucs. Et donc voilà, les céréales, c'est pareil, c'est du maïs paysan. Et bon, c'est un engagement. On fait beaucoup de choses avec l'école du village, puisqu'ils sont venus à Paris d'ailleurs à nous voir jouer.
0: Ouais.
2: Et aussi avec l'hôpital Sainte-Anne ici sur des enfants déscolarisés. Donc voilà, le travail de la terre, les ateliers. Comme une réponse, si tu veux, à au changement climatique, etc. Alors c'est tout petit, hein, on est bien d'accord, mais c'est aussi ça
0: oui,
2: t'explique
0: mais...
2: nos choix, quoi. Voilà.
0: Oui, c'est ça, ça explique vos choix et ça explique aussi pourquoi est-ce que dans des pays justement qui souffrent peut-être encore plus que la France de l'agriculture intensive et de ses conséquences, je pense aux États-Unis notamment, oui. Ils vous adorent là-bas quand vous débarquez là-bas, les fermiers ils sont contents de vous parler. En fait, et je pense que autant du point de vue musical, mais aussi du point de vue de comment vous voyez votre métier, vous avez plein de trucs à vous dire.
2: Alors oui, parce que souvent on tourne à cause de notre musique dans le Midwest, donc ouais. Dans le centre. Donc par exemple, quand tu arrives dans le Nebraska ou l'Iowa ou le Dakota du Sud, etc. Donc c'est rempli effectivement de fermiers, de gens qui travaillent beaucoup dans le secteur primaire aux États-Unis et donc ils nous entendent parler de ce qu'on chante, puisqu'ils comprennent très bien ce qu'on dit.
0: Oui, contrairement à nous. Parce que vous chantez en anglais, j'explique.
2: Oui, voilà. Ils comprennent hyper bien ce qu'on dit. Et puis, chez nous, vraiment, les paroles, c'est vraiment 50% de ouais. Nos chansons. Et parce qu'on passe beaucoup de temps à ça, c'est dans la tradition de la folk music, hein, quelque part, ou blues. Sûr. Et donc, ça les touche profondément. Alors même, on a eu d'ailleurs des fermiers qui travaillaient directement pour Monsanto qui sont venus nous voir. C'était à Des Moines dans l'Iowa. Et il n'y avait pas de polarisation, il n'y avait pas de conflit. C'était tiens, c'est intéressant ce que vous faites. J'aimerais bien, moi je peux pas, mais c'était curieux. Donc ouais. C'est une des parties pour lesquelles on aime beaucoup partir et jouer ailleurs que en territoire conquis. Parce que, on le dit dans les concerts, rigolant en ce moment, on dit la définition du rock'n'roll en 2026, pour nous, c'est aller jouer au fin fond des États-Unis devant des climato-sceptiques. C'est ça pour nous, le rock'n'roll. C'est ça.

0: forme. C'est sur l'album Less is More qui est sorti l'année dernière, votre 10e album. Laurent et Mathieu d'Inspecteur Clouseau sont ce soir les invités de Décibel. Alors là, c'est une chanson qui est très souriante, mais après, on va pas se mentir, dans l'album, on rigole pas à toutes les chansons. On est d'accord?
1: On est d'accord.
0: Ouais. Il y a par exemple, alors si celle-là quelque part, moi quand même, elle me redonne un petit peu d'espoir. C'est We Win Together, I'm Losing Alone. Cette idée que, voilà, faut se serrer les coudes, les gars.

0: Ça paraît dingue de se dire qu'en 2026, avec tout ce qu'on a vu, tout ce qu'on a lu, tout ce qu'on a écouté, il faut encore dire aux gens qu'ensemble, on est plus fort. Mais en fait, c'est vrai, il faut toujours le répéter, presque comme un mantra, non ?
1: Oui, après, on est nos albums, en fait, représentent ce qu'on a vécu les deux années précédentes.
0: Ouais. Ah oui, donc là, vous rentriez de tournée quand vous avez écrit cette chanson ?
1: Oui, et puis ça dure 2 ans, nous. Et puis on tourne après quasi 2 ans dessus. Donc là, on va rentrer dans la 2e année. Bon, là, comme ça marche pas mal, on va peut-être faire une 3e. Ouais. Et puis il y a beaucoup de dates cette année, mais et l'année dernière aussi. Mais là, on est déjà en train d'écrire potentiellement le prochain. Et on est sur des sujets dont on discute tous les jours, qu'on échange, sur lesquels on philosophe, ou des livres qu'on lit. Et c'est l'album dans 2 ans. Donc c'est, voilà, les sujets là sur... David Henry Thoreau ou We Win Together ou As Stupid As You Can, qui est quand même une référence directe à Guy Debord, sur le fait qu'on vit dans un monde inversé où le vrai devient un moment du faux, quoi. Ouais. C'est la phrase de Debord, quoi. Donc où il y a un documentaire d'ailleurs qui vient de sortir sur Orwell là, récemment, et qui parle exactement de ça. Donc c'est vrai que c'est quand même fou de lire des livres de 67 et de vivre dans l'époque exacte d'aujourd'hui. Donc c'est pas vraiment une critique des réseaux machin, c'est la façon dont on les utilise.
0: Oui, c'est ça.
1: Toujours pareil, parce que ça peut être super, hein, les réseaux. Et nous, on est comme on dit toujours, on n'est pas anti, mais on essaie de trouver des solutions. Il faut trouver des solutions.
0: Voilà. Oui. Et quand vous dites que vous n'êtes pas anti, je trouve que c'est hyper important, parce qu'on peut se dire, mais attends, qu'est-ce qu'ils font ces gars, ils ont un groupe de rock qui a beaucoup de succès, qui est demandé partout dans le monde, et pourtant, ils restent autoproduits, autofinancés, ils sont leur manager, leur tourneur, leur label, etc. C'est pas pour dire que ce que font les autres, c'est pas bien. C'est parce que vous dites, vous, en fait, que aujourd'hui, le fait de prendre la croissance à tout prix, devenir très très riche et très très successful, c'est pas ça en fait la victoire de notre époque, c'est juste que la planète explose pas.
1: Mais ça va être, c'est surtout pour les enfants.
0: Ouais.
1: D'aujourd'hui.

0: c'est plus marrant quand même de faire 5 concerts où on change la setlist et où c'est deux fois moins cher pour le public. Donc, et on peut amener l'école du village en plus. Donc, tu vois, ça crée des solutions d'économie locale, sociale et solidaire. Enfin, après, il y a des gens qui développent ça beaucoup mieux que nous.
1: Oui, mais vous êtes des exemples concrets. C'est-à-dire, on peut dire, bah, si, regarde, eux, ils le font et ça marche. Donc, moi, je trouve que c'est hyper important.
0: C'est possible, en tout cas.
1: Voilà, ouais. Oui, c'est possible.
2: C'est ce qu'on l'applique pour nous, déjà.
0: Après, il y a aussi autre chose pour rapport à ta question, quand même. C'est aussi pourquoi on signe pas et tout ça. C'est pour être peinard. Il y a quand même un truc, parce qu'aujourd'hui, c'est une industrie massive.
1: Oui.
0: Ça a changé quand même là. C'est une industrie, c'est quasi pire que l'agroalimentaire. Donc dans l'agriculture déjà, bon c'est bon, on connaît, hein, oui, on est servi. Oui. Mais là c'est arrivé, c'est en place. Donc le jeune groupe qui démarre aujourd'hui, il a malheureusement pour lui, il a plus beaucoup le choix quand il a du succès. Là nous on développe tout le temps des outils pour contourner le diktat des streaming. Par exemple nous un groupe qui on est sur les plateformes de stream, mais nous il faut qu'on vende du physique, sinon on perd notre indépendance. Et les gens
1: Ils achètent
0: du physique, on vend beaucoup de physique, on les remercie, et c'est ce qui nous permet de, donc on fait des albums enregistrés, en analogique, etc. Et le stream, c'est juste un outil pour faire découvrir, pour le physique, ou les concerts, etc. Tu vois, on le tourne toujours comme ça, et sur tous les sujets, on essaie de trouver des solutions, tout simplement. Et il y en a, hein, il y en a plein.

0: des dates de concert pour vous. Il y en a. Pendant ce temps-là, les gars, qui s'occupe de la ferme?
1: Ça, c'est la question qui revient tout le temps.
0: Ouais, mais parce qu'en pratique, ouais.
1: Oui, oui. Alors déjà, on essaie d'organiser la ferme, et c'est pour ça qu'on ne tourne pas jusqu'à mai, pour que tout soit en ordre et qu'il n'y ait pas trop de boulot pendant qu'on est absent. Et heureusement, il y a Nathalie, la troisième personne aussi qui est à la ferme, qui est la femme de Laurent, qui est actuellement à la ferme, et c'est elle qui gère un peu de savoir si tout va bien. Elle nous fait des rapports tout journaliers. Si jamais il y a besoin de tâches précises, ben soit on l'a déjà organisé avec les voisins pour intervenir, ou ben s'il y a une cointe par exemple, ça arrive tout le temps, ben c'est pareil, on va contacter un pote agriculteur qui peut venir aider pour pouvoir dépanner. Voilà, mais heureusement qu'elle est là, c'est sûr.
2: Alors je traduis le mot cointe, c'est du gascon, ça veut dire une emmerde.
0: Ah merci.
2: Ah non, gascon. Désolé.
1: Ouais, c'est vrai.
2: Il faut traduire.
1: C'est vrai qu'on est en local, là, tout le monde a...
0: Je l'avais pas, j'avoue. Mais avec le contexte, j'avais quand même une idée, que c'était pas un truc génial qui arrivait à la pointe.
2: Ouais. C'est une emmerde, en fait.
0: La plupart du temps, Inspecteur Clouseau, c'est juste guitare, batterie. C'est pour ça que votre label, il s'appelle Fuck the Bass Player. Pas de bassiste.
1: Oui, ben c'est une blague. Hein.
0: Oui, on embrasse les bassistes. On leur en veut
1: c'était,
0: pas.
1: C'était un peu punchline, ça se retenait bien, donc c'était
0: c'est
1: parfait.
0: Vrai.
1: Voilà. Et puis il se trouve qu'il y a plein de groupes qui peuvent attester. C'est bizarre, hein, on en a rencontré plein. À chaque fois, ils disaient on a des problèmes avec.
2: Et en plus, ce qui est marrant, c'est qu'on a eu, on a croisé des grands bassistes, donc Flea ou Robert Trujillo et tout ça, qui sont, qui ont découvert le groupe comme ça, parce qu'on sur des festivals et tout ça.
0: Donc Flea, les Red Hot et Trujillo, Metallica.
2: Voilà. Et donc, on leur a offert un t-shirt, quoi. Et ils sont morts de rire. Hein. Et des fois, Robert Trujillo, il le portait au Hellfest il y a 2 ans, je crois, son t-shirt Fuck the Bass Player Records.
0: Donc,
2: ouais, et puis pareil, ça les fait rire, mais un point. Voilà. Une blague.
0: The Inspecteur Clouseau, donc, n'a rien contre les bassistes, sachez-le, mais c'est vrai que cette formation guitare-batterie, qu'on avait adoré aussi chez les White Stripes, par exemple, je vous ai vu en concert il n'y a pas très longtemps, c'est hyper puissant, en fait, c'est la quintessence du rock, mais c'est vrai que ça va aussi très bien avec votre style. Là, le dernier album, il est très rock, blues, en fait, d'autres instruments, il serait presque en trop. Vous êtes content de cette épure-là?
2: C'est notre but, hein.
0: Ouais.
2: Notre but de carrière et dans l'écriture, c'est d'enlever. On a fait donc un concert avec un orchestre symphonique. Donc là, tu rajoutes un max.
0: Tu rajoutes.
2: Ouais. Tu mets tout, tapis. Ouais. Donc ça, c'était.

0: juillet 2022 ici aux arènes, donc et on le sort là, tu sais, pour le recorder là dans pas très longtemps. Et ça avait été très intéressant de voir justement quand on est passé par la case arrangement avec l'arrangeur, parce qu'on a co-arrangé, il était là, ben en fait les gars, on va rajouter des arrangements, mais il y a tout. Ouais. Donc ça, c'est, on a écouté Neil Young avant, fait partie de ces gens. Alors, nous, évidemment, on est tout petit, mais lui, tout seul avec sa guitare, c'est bon, il n'y a pas besoin d'orchestre symphonique. Donc, parce qu'aujourd'hui, on a un peu tendance à confondre la compo et les arrangements.
1: Oui.
0: Et il y a beaucoup d'arrangements à cause des logiciels d'aujourd'hui, des Ableton, des Pro Tools, donc on met des couches, des couches, des couches, des couches, des couches. Mais à la base, c'est quoi la compo? D'ailleurs, notre producteur, Vance Powell, il est très connu pour ça, parce qu'il a fait Wax Traps, etc., etc. Il fait notamment Chris Stapleton.
1: Oui. Et les raconteurs,
0: Voilà. Et Chris Stapleton, aujourd'hui, c'est le plus grand chanteur de country. Et la vraie country. Donc, là, c'est guitare, voix. Et il enregistre souvent avec un micro. Et donc, il faut être bien placé. Il faut que les mots soient bien. Donc, c'est vraiment l'assisement, mais total. Donc, dans le blues, c'est ça. Mais c'est une recherche qu'ont beaucoup d'artistes. Des custos aussi peuvent avoir cette recherche.
1: Oui.
0: Des peintres. D'avoir le trait le plus pur, le plus, c'est un fantasme. On n'y arrive jamais, mais on tend vers ça. Donc là, on s'approche, on avance. Cet album, oui, on est très content parce qu'en fait, il a été enregistré live. Puisque de toute façon, c'est les mêmes chansons que t'as entendues en live. On dit, joue pareil. Oui. Sauf que comme bon, voilà, nous, on n'a pas de bande et tout. On fait des jams, des machins, on joue à le public, on passe un concert, on s'amuse avec ça. Mais et là, on est en train de travailler potentiellement sur un autre et on en continue. Si un jour on pouvait faire un album avec une note, on le ferait, mais c'est impossible. Mais de toute façon, c'est Miles Davis qui disait, je cherche la note.
1: Ouais.
0: La note toute ma vie, notamment les cuivres et tout ça, ils le savent ça. À la guitare, on cherche constamment le son, on travaille notre son, puisque notre son de live, il vient à 90% de la scène. Il y a pas de travail. D'ailleurs, aux États-Unis, on part sans technicien, hein, on part comme ça.
1: Ouais, on partait voilà. Tous les
0: à la blues,
1: ouais,
0: quoi.
1: Ouais, ouais,
0: et donc oui, on est très satisfait parce que mais c'est une recherche, c'est vraiment assumé.
1: Less is more, pas de superflu chez The Inspector Clouseau. Vous l'avez compris. Et puis, avoir cette ferme familiale, c'est plus rock que jouer du rock.

0: allez sur le site de The Inspector Clouseau pour réserver vos billets de concert, pour acheter directement auprès d'eux les vinyles et franchement le confidoit. Quand même incroyable. Et le t-shirt Fuck the Bass Player, normalement là vous êtes refait pour Noël prochain. Messieurs, je voulais vous demander pour finir, je sais que vous parliez de trouver la note comme vous venez de le dire, mais il y a un autre projet que vous avez dans un coin de la tête depuis longtemps, je pense que vous m'en avez parlé il y a une dizaine d'années. Ouvrir une école, la Rock Farmer School, est-ce que vous pouvez m'expliquer en deux mots ce que c'est que ce rêve, cet objectif et où ça en est?
1: Alors c'est l'étape finale en fait, c'est pas un rêve, c'est l'étape finale, c'est-à-dire que là la ferme elle est plutôt bien en place, on a mis 12-13 ans à bien mettre en place les choses, à pouvoir tourner à côté, etc. On commence la transmission là en ce moment, et puisque c'est bien lié à ce que je te disais tout à l'heure sur la suite, les enfants, se faire à manger là où l'on est avec ce que l'on a. Ouais. C'est quand même ça la vraie définition de l'écologie. Donc, mais pour ça, il y a une transmission. Il y a une transmission puisqu'il s'est coupé avec les anciens, malheureusement. Donc nous, on a eu la chance que nos anciens nous ont passé beaucoup d'infos. Plus, on a rajouté pas mal des nouvelles formations d'agroécologie. Donc, professeur Marc Dufumier qui avait ouvert pour nous d'ailleurs la maroquinerie, on l'avait invité pour voilà. Et donc là, la suite, c'est mettre en place un outil pour que quand ce sera le cœur du problème et qui fera plus 2 ou plus 3 degrés, les enfants d'aujourd'hui qui sont adultes, aient un outil pour pouvoir apprendre, survivre, et donc, c'est-à-dire se faire à manger, et donc avoir des graines, des espèces qui ont été sauvegardées, des terres et un outil en place. Parce que quand tu redémarres, nous on a mis 12 ans et encore on a été très vite, parce que la ferme était à l'abandon. Ouais. Donc il faut que l'outil soit en place. Donc là on est en train de prendre un peu de temps et effectivement on veut donner, faire une sorte d'école où tout le monde, peu importe, pourrait apprendre, etc. Mais ça on le fera quand on arrêtera de faire de la musique, enfin de faire les oeuvres sur scène. Et on fera toujours de la musique, mais sur le perron de la ferme. Mais pour l'instant on finit notre carrière, et c'est l'étape d'après.
0: Ok, alors la Rock Farmer School, c'est beaucoup plus tard, là tout de suite. Je vous recommande les amis d'aller écouter Less is More, le 10e album de The Inspector Clouseau, et donc manger aussi Lucas, parce que quand même c'est la classe. Et c'est pas un bon t-shirt ça ? Lucas, c'est la classe.
1: C'est la classe. Non, si, ça pourrait.
0: Je sais pas si le mec de Metallica il le mettra sur scène, mais franchement,
1: je pense pas.
0: Non, c'est pas gagné. C'est pas gagné. Mathieu, Laurent, merci. Vive l'inspecteur Clouseau. À bientôt.
1: Merci Émilie.
0: Merci. Et merci à Ici Gascogne, à Mont-de-Marsan pour ce duplex de stars.
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0: Ah là là, je suis contente parce que alors je retrouve Céla et je rencontre Elvin. Et ça me fait extrêmement plaisir.
5: Carrément.
0: Vous sortez aujourd'hui un album, c'est donc la fête. C'est pas le premier, ni pour vous Céla, ni pour vous Elvin, mais n'empêche, le fait de sortir un album en 2026, eh ben, c'est un petit événement. Comment est-ce que vous fêtez ça?
5: On va bien manger.
6: Bien manger. C'est vraiment mutuel qu'on aime. Ça, c'est le bien côté de la vie, et manger bien.
5: Ouais. Okay.
6: Donc, pour fêter, on va
5: en général,
6: un bien restaurant.
5: Ouais, un bon restaurant. Wow. Et puis demain, on joue à Poiré sur Vie aussi. Donc, on va fêter ça sur scène.
0: Eh oui, parce que c'est un album en collaboration, mais c'est aussi une tournée ensemble. Hein. C'est vraiment pas du vent, cette histoire de Célassou and the Gallants. Vous êtes à la colle pour cet album Moving et donc pour les concerts qui vont avec. Avant d'en parler, on va écouter quelques notes justement de Célassou and the Gallants. La première chanson que vous aviez dévoilée, c'était Another Way.

0: Christelle.
1: On reconnaît évidemment le timbre, la voix incomparable de Sélassou. Et alors le travail des Gallons, là je me tourne peut-être vers Elvin, ça a été quoi? Ça a été la production, vous avez donné ce son jazz et à la fois archi-moderne?
2: Oui, alors c'est ça, moi je suis en charge de la réalisation de l'album, donc je me suis occupé de toute la partie de texture, de sonorité, mais voilà, c'est un duo à la base avec mon père, du coup, de Gallons, parce qu'on est les Galants.
1: Oui.
2: Et donc mon père Stéphane Galant, qui est batteur de légende, dans le plus connu dans le jazz, mais bon, qui a accompagné des artistes comme Axel Red, comme Ibrahim Malouf, qui est pour moi aussi crossover entre le jazz et la world music. Et voilà, donc c'était quand même un duo. D'abord un père-fils, de faire de lui qui fait ses grooves, moi qui fais la partie harmonique, et puis c'est là, c'est mise sur le projet pour incorporer des beaux textes, ouais, et des belles mélodies.
1: Alors c'est là, on parle beaucoup des red flags en ce moment, mais on est d'accord qu'un grand garçon qui fait de la musique avec son père, c'est green flag, ah, complètement. On se dit mais ça c'est génial, ça veut dire déjà ça veut dire qu'il n'a pas de problème avec son père, donc ça c'est chouette, et puis que c'est une famille de musiciens, et que finalement comme vous c'est des gens qui ont la musique dans la peau et dans le sang.
3: Oui, c'était facile à travailler avec lui, et ouais, c'était parce qu'ils sont si talentueux, mais c'était pas toujours si simple parce que père et fils, mais ils sont des garçons incroyables, talentueux, mais autre manière de travailler. Je pense Stéphane est très jazz, très ouvert. Elvin est plus contrôlé, plus pop, et mais trouver la bien balance. Stéphane a dit c'est comme
2: une planche, où il y a une boule au milieu, tu vois, et
1: qu'il faut trouver l'équilibre.
3: Oui, nous sommes trois identités très fortes aussi, et mais maintenant le résultat est vraiment une belle complémentaire mix de nos trois.
1: Ouais.
3: Donc oui, je suis très très fière.
1: Comment s'est passée la rencontre entre vous? Donc les Galants, père et fils, The Gallons, ça existe officiellement depuis 2020. Vous, c'est là, voilà, vous sortiez vos albums depuis un petit moment. Comment s'est fait la connexion?
2: Ce qui s'est passé, c'est que mon père avait une carte blanche à un festival connu à Anvers, en Belgique, qui s'appelle le Jazz Middelheim. Et donc, carte blanche, ça veut dire qu'il jouait 4 jours de suite, dont un soir avec notre projet commun. Et on s'est dit que, enfin, on avait l'opportunité d'inviter des gens. Donc, on a directement pensé à Céla. Enfin, c'était notre top liste. Mais moi, je m'étais dit, ouais, je sais pas si elle va accepter. C'est quand même Sélassou, elle est très connue et je sais pas son emploi du temps et tout ça. Et même si ça allait lui plaire. Et mon père lui a envoyé un message et elle a accepté. Donc trop cool. Ouais. Puis on s'est rencontrés à mon studio, on a écouté de la musique ensemble. Elle a directement été touchée et c'est de là que c'est parti. Tout a commencé là.
1: Ah, vous avez hésité, c'est là, parce que c'est vrai que vous, vos processus de création, ils sont plutôt très très solitaires. Mm-hmm. Là, l'idée d'ouvrir ça et de partager la fabrication de chansons avec d'autres, ça,
3: oui,
1: vous a tenté tout de suite?
3: Oui, dans le début, je connais pas, et quand j'ai reçu le SMS de Stéphane Galant, je connais pas vraiment lui, même mon homme qui est vraiment grand fan de jazz, et il a dit, mais c'est le plus grand drummer, gourou de tous les drummers en Belgique et Europe, donc faire quelque chose avec lui. Donc voilà, aller à Elvin. Mais juste les instrumentales, ça m'a blew me away. C'était
1: ouais, ça vous a épaté, ça,
3: oui,
1: vous a plu.
3: Exactement.
1: Beaucoup.
3: Ouais. La sonorité et la manière de Stéphane joue le drum, mais aussi les textures d'Elvin, et ça me donne beaucoup d'inspiration. Donc oui, c'était pour moi logique de faire quelque chose avec ça.
1: Alors vous avez fait un truc très cool, j'aime beaucoup, sur votre album. Il y a une intro. On a l'impression d'être en studio avec vous. Oh, j'adore.
4: Yeah. Why is good the drums like it?
5: I need a bit more vocal. Sella, can you sing a bit?
4: Yeah, you okay, Sella, with the sound?
6: Yes, let's go.
1: let's go. Et là, l'album commence. Quelle bonne idée d'avoir fait ça. On est en studio avec vous et c'est trop chaud. On sent vraiment que vous êtes, je sais pas, tous bien là dans votre élément. Vous communiquez bien, etc. C'était aussi fluide que ça entre vous ?
3: Oui. Oui, wow. Vraiment. C'était très facile de faire cet album. Et c'est rare parce que moi-même, mon album, c'est toujours 4 ans. Et maintenant, c'était juste,
2: quelques mois,
3: 9 morceaux dans 3 mois. C'est fou parce que on a vraiment bon clic et chaque son identité et beaucoup de respect pour each other.
1: Ouais, donc pour les uns pour les autres.
3: Oui. Ouais. Donc je me sentis libre pour faire tout ce que je veux.
1: Elvin, vous avez travaillé notamment en tant que directeur musical, compositeur ou producteur avec des gens comme Damso, comme Elena, qu'on connaît très bien ici, et qui vient de rafler la victoire de la musique de la chanson de l'année. Mentissa, Esprit Noir, etc., etc. La voix de Céla, vous qui pratiquez beaucoup de voix justement, elle est exceptionnelle. Est-ce que vous trouvez les mots pour la décrire ?
2: Honnêtement, décrire... Non, mais parce que c'est indescriptible, c'est tellement unique.
1: C'est difficile, c'est unique, ouais.
2: Oui, elle a. Moi, pour moi, c'est une voix, c'est tellement complexe. Il y a tellement de choses qui se passent. Et de toute façon, même fréquentiellement, ça s'explique. Enfin, c'est dur à expliquer. Il y a tellement d'ondes dans juste une note. Mais en tout cas, elle, si je peux exprimer ce que je ressens, c'est beaucoup de musicalité.
1: Ouais.
2: Beaucoup de technique, même si elle s'en rend pas compte. Mais pour moi, c'est vraiment la musicalité qui prime le tout. C'est rare, en fait, d'être aussi à l'aise. Puis à l'écoute aussi de ce qui se passe quand on joue avec elle. Ouais, c'est hyper agréable de jouer avec une artiste comme ça.

0: décrire, peut-être en parlant d'influence, je sais pas, ou de sensation. Moi, la première fois que j'ai entendu cette chanson, là, Moving, qu'on vient d'écouter, j'ai pensé à la fois à le duo des Roots et de Erykah Badu, et aussi de Massive Attack. J'ai pensé un peu à tout ça.
1: C'est une bonne, bonne combinaison.
0: Ça vous va bien?
1: Oui, ça va.
0: Vous prenez?
2: Ouais, c'est bien.
1: C'est OK.
0: Mais en fait, c'est vrai que de toute façon, l'histoire de ce disque, c'est un mélange, puisque quand on prend les éléments séparément, les amis, The Gallons, donc duo père-fils, nous avons le fils avec nous ce soir, Elvin, et le père, vous l'avez dit hein, tout à l'heure, Elvin, votre père, c'est un légendaire batteur de jazz, Stéphane Gallant, et donc quand vous êtes tous les deux, vous faites des choses comme ce Crossing the Void.

0: voit qu'effectivement les univers étaient compatibles. Il y a un grand amour des percussions des deux côtés, ça, c'est clair, on l'entend bien sur Pills, en plus c'est drôle. Est-ce que au moment de fabriquer les chansons, il a fallu par moment faire un peu plus Cella ou un peu plus Gallants, ou est-ce que vous avez le fameux équilibre dont on parlait tout à l'heure, il a été finalement atteint de manière rapide et naturelle?
1: Ouais, c'était très naturel. Hein. Mmh. En fait, bon, déjà, comme je disais, nous, on est à la base du duo avec mon père. Du coup, il y avait l'esprit batterie et harmonique, moi, au rose ou au piano. Et donc, c'était déjà travaillé, ça. On y avait déjà pensé. Et puis, c'est là, il est arrivé après avec sa voix légendaire et unique. Du coup, c'était facile, c'était évident. En fait, il y avait une espèce d'évidence simple et naturelle qui s'est mise en place très vite.
0: Alors, une voix que vous avez enregistrée, je lis, c'est là, très tôt le matin. C'est là où vous avez préféré votre voix pour ce projet-là. Vous pouvez m'expliquer?
2: Oui, parce que dans le matin, c'est dark, c'est noir. Aucune personne n'est réveillée. C'est un moment très spirituel pour moi. Et aussi, ce sont les premiers mots que j'ai dit, c'est vraiment dans le mic.
0: Ah, waouh!
2: Oui, oui.
0: Donc, vous n'avez pas échauffé votre voix?
2: Totalement pas.
0: Vous allumez le micro, vous chantez?
2: Oui, voilà, ouais. Et toujours, les premières choses que j'ai enregistrées, ce sont le mieux, parce que c'est vraiment raw, et pur, et naturel, et pas chauffé, ou pas pensé, juste like, et ça marche, et j'aime aussi ce petit côté,
0: Elle est rauque un peu, votre voix.
2: Oui, oui, petit peu grain, ouais.
0: Oh, c'est beau. Mais alors ça, c'est vraiment ça, j'adore les coulisses de la création. Vous imaginez le matin chez vous,
2: ouais,
0: en pyjama,
2: totalement en pyjama, avec un petit café, avec une odeur bien, avec des candles,
0: les bougies,
2: ouais, parfaite atmosphère, et voilà.
0: Oh, c'est super.
2: C'était une bonne période. Oh.
0: Et chez les Gallants, c'est comment le studio? Vous êtes en pyjama aussi, Elvin?
2: Aussi, un très bonne odeur, hein?
1: Chez moi?
2: Ah, oui, et j'ai pris la même odeur.
0: Ah, oui.
2: chez ma chambre.
0: C'est des bougies parfumées?
1: Il y a ça chez, bon, je vais pas faire la pub, mais chez Zara Home et tout ça, ils ont des espèces de trucs avec
0: avec les bâtons. C'est un diffuseur.
1: Diffuseur.
0: Mais oui, avec les grands bâtons en bois.
1: Oui, c'est ça.
0: Ah, ouais.
1: Basilic.
2: Oui, et j'étais, oh, c'est incroyable, je veux ça aussi. Donc, on est dans le même odeur, esprit qu'on a créé, moi,
0: c'est
2: dans
0: drôle.
2: La maison.
0: Et vous avez un home studio aussi?
1: Ouais, ou... du coup, nous, ça a été en plusieurs étapes. On a d'abord été un studio à Bruxelles chez un ami, enfin, qui a un vrai studio, hein, bien équipé. C'est là qu'on a fait Another Way, les batteries et les Rhodes. Ensuite, moi, j'avais un studio chez moi. J'ai loué un Rhodes pour enregistrer des Rhodes.
0: Ah bon, ça fait trois fois que vous nous parlez du Rhodes. Il faut vous nous expliquer votre obsession pour cet instrument. Non, mais c'est un clavier, spécial.
1: C'est un clavier spécial. C'est connu. C'est Herbie Hancock qui a joué. Enfin, il y a pas que Herbie Hancock. C'est un clavier de légende, genre que tous les claviéristes aiment ce clavier, ouais, à mon avis. Enfin, il y en a très peu qui doivent ne pas. Mais c'est un son très doux, très rond, très chaud. Mmh.
0: Ouais, qui fait penser aux années 60 et 70 précisément.
1: Ouais, c'est ça, qui a été fort utilisé dans cette période-là. Et donc voilà, moi j'aime beaucoup cet instrument, donc on l'a mis sur le disque à pas mal de morceaux. Mais
0: oui,
1: je suis pas obsédé.
0: On l'entend bien, mais quand même.
2: Obsédé. Chaque moment, il parle d'un Rhodes.
1: Every time
2: I see him, so, allez le Rhodes.
1: Non, mais le piano aussi, j'adore. On a enregistré des pianos aussi à plusieurs endroits. Et voilà, nous, notre parcours d'enregistrement, ça a été vraiment très varié. On a été à plusieurs studios, chez un pote à mon père aussi, puis à l'ICP Studio, aussi un studio très connu.
0: Et très aimé des artistes français, Indochine en tête, mais il y en a plein d'autres qui viennent.
1: Il y en a plein d'autres, hein, parce que c'est aussi un studio où il y a tellement de backline, et puis c'est hyper agréable de bosser là-bas. On est très bien accueillis. Et donc voilà, il y a eu plein d'étapes à différents endroits, mais toujours la même batterie de mon père, où il a utilisé deux kits, mais bon, qui sont de la même marque, donc ça se reconnaît. Moi, j'ai utilisé le fameux Rhodes et le piano. Donc voilà.
0: C'est là, j'ai remarqué, parce que j'ai la chance de vous interviewer depuis votre premier album, hein, C'est la Soue en 2011, Reason en 2015 et Persona il y a deux ans, un petit peu plus de deux ans. À chaque fois que vous sortez un album, c'est très très lié à votre vie, à où vous en êtes aussi en tant que personne dans votre vie. Évidemment, C'est la Soue, c'était la chanson des débuts. Je me souviens, Reason, c'était la période où vous êtes devenue maman. Et puis, il y a Persona, un moment où vous vous êtes dit, ok, qui suis-je? Comment faire pour vivre ma vie avec qui je suis, etc. Donc, c'est jamais anodin quand vous sortez un album. Est-ce que ça dit des choses, le fait que vous sortiez un album aujourd'hui en collaboration avec The Gallants? Qu'est-ce que ça dit de vous, là, c'est là à l'intérieur?
2: Pour moi, c'est cool que je jamais pense avant, oh, je veux faire un album comme ça, ou avec un groupe, ou c'est toujours très naturel et j'ai un grand belief que l'univers donne tout ce que tu as besoin.
0: Oui.
2: Et pour moi, j'ai vraiment besoin de ça maintenant. C'est parce que c'est maintenant, c'est très musical, très organique, très proche de ma cœur de faire musique comme ça maintenant.
0: Ouais.
2: C'est plus spirituel et ça, le son est aussi très spirituel. C'est un drum très organique, pas avec un ordinateur.
0: Ouais.
2: Mais aussi faire, c'est la première fois que je suis partie d'un groupe et ça me donne aussi du paix et du calme parce que c'est pas juste la pression sur mes épaules mais aussi sur l'épaule de lui. And they carry me, soutiens-moi.
0: Vous ont porté, soutenu.
2: Oui, maintenant aussi dans l'interview, c'est pas juste moi qui doit parler, c'est aussi Elvin et nous avons une très bonne connexion, donc tout qu'il dit, je trouve ça aussi. Donc, et tu entends ça aussi dans la musique, je pense. C'est vraiment, vraiment complémentaire aussi avec Stéphane.
0: Donc ça vous apporte de la sérénité.
2: Oui.
0: Et une authenticité dont vous aviez envie là maintenant, quoi. Pas quelque chose d'artificiel.
2: Non, et pas, pas de, pas aussi pas, que tu fais les, compromising.
0: Pas de compromis.
2: Pas de compromis.
0: Ouais.
2: Juste liberté et faire que je veux et take it or leave it.
0: C'est ça. Apprendre ou à laisser. C'est la Soue 2026. C'est comme ça. Et alors, en plus, il y a quelques mois, enfin, la fin de l'année 2025, c'est très récent, vous avez sorti votre premier album live, As One. Ça aussi, vous ne l'aviez jamais fait avant. J'imagine qu'on vous l'a réclamé à peu près 7000 fois. Vous l'avez fait maintenant. Est-ce que ça veut dire aussi que, voilà, vous avez passé peut-être une étape, de confiance en vous-même?
2: Oui, peut-être oui. Et parce que je suis aussi vraiment un artiste live. C'est ma force et pour moi c'était très difficile. Maintenant c'est vraiment rare que j'entends l'album et j'aime ça. Normalement quand j'écoute les chansons de moi-même, je j'aime pas. Mais c'est aussi parce que c'est vraiment enregistre dans un certain moment et ça bouge pas. Mais live, ça évolue et tu trouves les autres mélodies et ça vraiment enrichit. Donc, c'était un bon moment, après quelques années de tournée, depuis 15 ans, de vraiment enregistrer le live, sonorité. Et c'était avec un band extraordinaire avec un crew et le nom est As One parce que c'est pas juste moi qui a fait ça, c'est aussi la lumière et le soundman et le crew, nous sommes ensemble.
0: Ouais. Ensemble, donc comme un seul homme, As One, comme une seule femme même. As One, donc premier album live de C'est la Soue qui est disponible depuis le mois de décembre dernier. Alors revenons à Moving qui sort aujourd'hui, C'est la Soue and the Gallants, avec dans une chanson parfois 5, 6, 7, 8 bonnes idées. On aurait pu faire un triple album avec tout ce que vous avez mis dans ce disque. Je prends l'exemple de Guiding You, qui peut être comme ça.

0: Ça, c'est très l'univers du jazz qui met plusieurs mouvements dans une chanson. Plusieurs chansons dans une chanson, en fait, non?
1: Ouais, je sais pas. Ça arrive aussi dans la pop. Hein. Si, ou même pas dans la pop, mais dans tous les styles de musique. Si on écoute des albums, même Sting à l'époque ou quoi, il y avait parfois un bridge qui arrivait et qui était complètement différent. Les sonorités changeaient. Harmoniquement.
0: Sting, il est très. Il peut être très jazzy aussi.
1: C'est ça, mais alors voilà. Si on dit que ce côté jazz, c'est ça, alors oui, alors j'adhère complètement.
0: En tout cas, c'est une liberté. C'est-à-dire, ok, je fais une chanson. Tiens, celle-là, elle aura pas de refrain. Et puis là, pendant peut-être 1 minute 40, il n'y aura pas de mélodie, c'est pas grave. Mm-hmm. Ça, c'est une liberté, oui, qu'on a peu dans le format pop, quand même.
2: Oui.
0: Vous aviez l'architecture des chansons, elle est quand même plus libre dans le.
2: Oui, c'est ça. Toujours une décision. Hein. C'est aussi possible de faire ça dans mon projet, mais je n'ose pas de faire ça déjà, parce que je suis une personne avec beaucoup. Je comprends aussi que on a besoin de radio et je sais que quand c'est le bridge est 3 minutes, ça va pas passer la radio. Et je veux aussi radio parce que je veux faire une tournée. Donc c'est toujours avec des compromis.
0: Oui.
2: Mais maintenant, j'ai totalement pas avec cette idée de construire cet album, non.
0: Quand vous vous baladerez en écoutant Move In, vous tomberez sur In a Minute.

0: Il a fallu que je me concentre en écoutant cette chanson. Je me suis dit, mais c'est elle qui chante ou pas au début?
1: Ouais.
0: Ouais. Oh. Je me suis dit, c'est fou, elle a un ton très différent. Et oui, elle a une voix plus basse que d'habitude, et même le ton. Et en fait, évidemment, on vous reconnaît quand on se concentre, mais c'est une voix que je ne vous connaissais pas. Oui. Est-ce que vous découvrez encore aujourd'hui, après 15 ans d'albums et de tournées, des trucs que votre voix peut faire que vous ne connaissiez pas?
1: Oui, 5h du matin. Ouais. À 5h du matin, tout est possible avec la voix. Ouais. Mais pas tout, pas les grands moments quand Rise as One, je fais un très scream au fin. Et ça, c'est pas possible.
0: Un grand cri.
1: Ouais. Un cri, oui. Ouais. Ça, c'est chauffer la voix un petit peu. Okay. Mais la voix comme ça, c'est vraiment 5h du matin.
0: C'est beau, c'est beau. 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

0: Il y a Elvin Galland qui fait du air violon dans le studio en écoutant cette chanson.
1: Ouais, c'est beau.
0: Belle idée, les cordes, là. Hein.
1: Ouais, c'est beau. Je crois que j'avais mis un plugin, du coup, des faux violons. J'avais joué, on était ensemble dans le studio. Et c'est là, j'avais fait, ah ouais, c'est trop beau. Mon père aussi était enthousiaste. Et du coup, on s'est dit qu'on mettrait des cordes sur ce titre-là.
0: D'accord, des vrais violons.
1: Des vrais, oui, oui. Là, après, on a enregistré un vrai quatuor. Ça a été co-arrangé avec PJ So.
2: PJ So, une bonne amie de moi qui est très musicale aussi.
1: Ouais.
0: Ah, c'est ça. C'est un album fait par des musiciens, pour les musiciens et aussi pour nous, le public, qui ne sommes pas des musiciens, mais qui avons grande envie de musique. Et de souffle, et de place, et d'espace, et d'ampleur. Vous allez trouver tout ça dans Move In, ce très très bel album sorti aujourd'hui. Bravo vraiment à tous les deux. Bravo aussi à votre papa, Elvin, qui n'est pas là, mais voilà.
1: Je lui dirai.
0: On lui dit bravo, bravo Stéphane. Bonne route à vous.
2: Merci.
1: Merci.
2: À vous.
0: Merci les amis.
1: Merci.
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3: Bonjour à toutes et à tous, j'espère que vous allez bien en ce mardi. Bonnes vacances si vous pouvez profiter de quelques jours de repos cet été. Dans tous les cas, nous sommes ensemble jusqu'à 13h pour profiter des meilleurs moments d'au taquet avec Valérie Damido et Eric Bastien. Aujourd'hui, nous allons apprendre combien il y a de sillons sur un 33 tours, pourquoi le scarabée porte bonheur et comment une candidate qui se baigne dans une piscine se retrouve au journal télévisé. Voilà encore un programme bien sympa sur votre radio ici.
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3: Nous pensons également à vous si vous êtes touchés par les incendies, notamment aux habitants du Diwa dans la Drôme qui ont dû évacuer hier soir, aux services de secours et à nos collègues de vos radios locales qui se mobilisent chaque jour pour vous informer et vous soutenir. Musique maintenant avec Garou, seul sur votre radio ici.

0: Vous écoutez ici Seul Garou, Garou qui part en tournée à partir du mois de novembre. Il débutera ses concerts à Colombes, Saint-Paul-Trois-Châteaux et La Grande Motte. Valérie Damido et Eric Bastien sont maintenant avec Audrey d'ici Gironde, une vraie tête en l'air, contrairement à Guillaume d'ici Normandie. Alors Guillaume qui aimerait bien une souris, qui aimerait bien être une souris s'il devait être un animal, et une souris pour une raison spéciale, étrange, voire même bizarre. Alors, Guillaume et Audrey, vous êtes exactement à égalité, vous avez 3 points.
1: C'est beau, hein.
0: Tous les deux, c'est magnifique. J'ai envie de dire. Alors, il paraît que tout de même, tu as un défaut. Voilà. Alors, comme ça, on est archimaniaque. Qu'est-ce que ça veut dire, maniaque de quoi?
2: Ah, j'aime bien que les choses soient rangées à leur place, à leur emplacement, en fait.
0: Mais leur emplacement décidé par qui?
2: Ah, par moi.
0: Voilà. C'est-à-dire que si ta chérie elle a décidé que ça se rangeait ailleurs, on t'aime pas.
2: Bah, on essaie de se mettre d'accord.
0: Ouais, on essaie de se mettre d'accord. Ouais,
1: on se réunit le soir.
0: On se réunit le soir. Bon. Non, mais c'est vrai que bon, c'est juste les objets dérangés ou tu fais le ménage aussi?
2: Les deux.
0: Ah oui, d'accord. Ah oui, donc on est. Ils ont dû s'amuser, Emilien et Diego, quand ils étaient petits.
2: Pas intervenu. Comme ça, il n'y avait pas de conflit.
0: Ah, t'es pas intervenu.
1: Non, mais ils n'étaient pas libres dans leur tête. Hein.
0: M'étonnerait voilà. Bien que t'es pas intervenu. Mais bon, comment...
1: J'ai des boulettes de viande, dites donc, Valérie, j'ai trouvé en Suède. Boulettes de viande suédoise, mais il y a aussi du hareng, qui est une grande spécialité, ou enfin du gravlax.
0: Oh, mais le gravlax, on en mange ici. Hein.
1: Ouais, bah voilà. En tout... Et le toast stecken, c'est des crevettes mélangées avec de la mayonnaise, de l'aneth et des œufs de poisson servis sur des toasts.
0: Bon, bah voilà, t'as déjà un petit aperçu de ce que tu vas manger quand tu laisseras tes chiens à Emilien. Alors, si t'étais un animal, il paraît que t'aimerais bien être une petite souris. Et pourquoi faire, s'il te plaît? Parce que j'ai aimé l'explication. Pourquoi tu veux être une souris?
2: Pour aller dans la garde-robe des dames.
0: Quoi? Ouais. Et grignoter quoi?
2: Des sous-vêtements.
0: Et voilà. Pam paradam, pam pam paradam.
1: Attends, manger des sous-vêtements.
0: Bah oui, des femmes. Enfin, de la sienne, en l'occurrence.
1: Le gars est fétichiste, il y a un truc, là.
0: Pas du tout, c'est qu'il aimerait être une souris. Voilà, il y en a qui veulent être des aigles royaux pour voler dans la prairie. Il y en a qui veulent être des chevals fougueux. Et ben lui, il veut pas être un cheval fougueux. Il veut être une petite chaud, souris qui va bouffer les culottes de sa femme. C'est magnifique.
1: Il est chaud, là.
0: Alors, mon chat, tu vas marquer 3 points de plus avec une question ultra facile à choix multiples. Quel tube planétaire a fait connaître le groupe Los del Rio en 1993? La Soca Dance, la Macarena, la Lambada, la Erika Bastiana. Top chrono, qu'est-ce qui a fait découvrir Los del Rio en 93? Soca Dance, Macarena, Lambada, Erika Bastiana.
1: Gros tube, très gros tube.
2: Aïe. Je dirais Macarena.
0: Ah oui, mais c'est après les 10 secondes, mon petit cœur. Tu sais qu'on a un petit chrono, faut aller très vite.
2: Non, non.
0: Ben si, mon chat, c'est bien sûr que c'est la Macarena. Allez, toute la radio.
3: Margarita.
0: Bon, bah, pas de points. Hein. Il faut répondre dans les temps, mon chaton.
1: Ça termine tout, hein, les tubes. Vous avez vu, Macarena, Lambada, Margarita. Ouais, des tubes en A. La Damida, moi je vais faire le tube La Damida pour l'été prochain. Namida. Bon,
0: Il y a des jours comme ça.
1: Il y a de la gênance parfois.
0: Même Sarah ne peut pas du tout te sauver.
1: Bon, Audrey, j'ai une question. Audrey, si tu gagnes les 500 euros avec Gilles de France, bah, quelle région de France tu aimerais visiter, toi, par exemple?
4: Ah, moi, j'aimerais bien aller en Méditerranée, du côté de Agde. J'aime beaucoup là-bas.
1: D'accord. Voilà. Ouais, parce que toi, t'es Bordeaux, toi, t'es océan, donc Méditerranée, Agde. Ok, bah écoute, je te souhaite de trouver un petit gîte de France. Il y en a partout, hein, dans tout le pays. Donc ça, il y a pas de souci de ce côté-là. Dis-moi, Audrey, on a des petits défauts, hein.
4: Oui.
1: J'ai entendu dire. On va écouter Annie Cordy.
5: Je serai toujours toute ma vie tête de linotte.
0: Oh, c'est pas un défaut, ça.
1: Non,
0: c'est mignon.
1: Les têtes de linotte, tu es du genre à perdre tout, perdre les choses en permanence, c'est ça?
4: Ah oui, complètement. Je cherche très souvent mes clés, mon téléphone. Enfin, voilà. Vraiment, j'oublie tout. Je me pose tout. Ouais,
1: c'est
4: voilà.
1: Quoi? Tu fais pas attention? Genre, t'arrives, tu poses tes clés et 2 minutes après, tu sais plus où elles sont.
4: Bah, c'est ça, exactement.
1: Ah ouais.
4: C'est ça.
1: Ah ouais, donc t'es toujours en train de chercher. Tu ranges tellement bien tes affaires que tu ne les retrouves pas.
4: Oui.
1: D'ailleurs, les places de concert?
4: C'est ça. Oui, je les avais tellement bien rangés qu'au moment d'aller au concert, je ne trouvais plus mes places, donc je me les suis réimprimées. Après, je les ai retrouvées après.
1: Ouais, voilà. Ça va, tu étais réimprimée. C'était un concert de qui, oui. D'ailleurs ? C'était qui,
4: Eva ? C'était Sarah Schwab. C'était une imitatrice qui est vraiment superbe.
1: Voilà, produite par Patrick Sébastien. Aimes les voyages, le Maroc, la Tunisie, les Baléares, l'Espagne. Et tu aimerais aller où, ton rêve ?
4: Ah ben, aux États-Unis. Moi, ça a toujours été mon rêve, depuis toute petite.
1: Ouais, la Lost Country, bien sûr. Ouais, les États-Unis, c'est l'American Dream. Je te souhaite de partir, effectivement, et de profiter de ce prochain séjour.
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0: Les Oies Sauvages, version Yann Muller dans la playlist de votre radio ici. Pour l'original, c'est évidemment Michel Delpech. Valérie Damido et Eric Bastien sont toujours avec Guillaume d'ici Normandie et Audrey d'ici Gironde qui nous racontent maintenant sur votre radio ici comment ils ont rencontré leur chérie.
1: Ici, nous sommes avec Guillaume qui a 3 points, Audrey qui a 6 points. Guillaume, on parlait de Audrey qui est tête de linotte, mais il paraît que t'es pas mieux, toi.
2: Non, je suis pas mieux.
1: Il paraît que t'es extrêmement tête en l'air.
2: Ça dépend. Je me suis rattrapé.
1: Non, ça ne veut rien dire, ça dépend, ça dépasse. Tu es tête en l'air, on nous l'a dit. Alors, qu'est-ce que tu oublies, par exemple?
3: On peut pas nous mentir.

0: la femme en discothèque en 2002. Et en 2002, le tube, c'était ça.
1: C'est le truc qui est monté, ça.
0: Ça, c'est la SketchUp.
1: Ah, j'étais convaincu que c'était Spice Girls. C'est la SketchUp, ça. Oh là là.
0: Ah là là. Allez, alors, il paraît que t'as rencontré Nadège en discothèque. Ça s'appelait comment, la discothèque?
2: Ça s'appelait Le France et ça s'appelle toujours Le France.
0: Ah d'accord, ok, eh ben c'est super. Donc, et alors comment ça s'est passé? On l'a fait comment? Bon, on se rapproche.
2: Ah bah, à cette époque-là, il y avait des slows.
0: Ah!
1: Eh oui.
0: Voilà. Mmh. Et alors?
2: Après, on prend un verre, généralement.
0: Non, mais je veux dire, t'as pas eu de mal à l'inviter, viens danser, tout ça, t'es pas timide, du coup?
2: Ah non, ça s'est passé convenablement.
1: Convenablement! Ouais, ouais.
0: Donc, ok, ça danse, et après, pof, pof, un petit coup, bim, bim.
1: Bah, convenablement, quoi.
0: Convenablement, quoi.
1: C'est normal, quoi.
2: Petit coup au bar, je précise.
0: Oui, bah, j'ai bien compris. Oui, bon, tu fais bien ce que tu veux. Hein,
1: mais c'était pas convenable.
0: Ça, c'est pas convenable. Tu m'aurais pas dit convenablement si c'était un petit coup de 1 sur le bar. Alors, et donc, ça fait combien de temps que vous êtes ensemble? 23 ans, et vous êtes mariés quand?
2: 2008.
0: Oh, c'est beau. Tu lui as demandé comment, à genoux, la bague et tout, ou pas du tout?
2: Pas du tout.
0: Ah oui, d'accord. Ok, t'étais dans la bagnole. Tu lui as dit, tiens, si on se marie, on paierait moins d'impôts. Non,
1: ben non, parce que les chiens avaient coincé la bagnole. Même la bagnole, ils ne pouvaient pas rentrer dedans.
0: Bien, allez, on va tout de suite te poser une question pour que tu marques 5 points. C'est une question qui, pour toi, va être d'une facilité enfantine. Je te fais écouter Sheila.
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0: Alors, on va parler de disque. C'est un peu ton rayon, donc j'ai envie de dire, si tu réponds pas bien à ça. Combien de sillons y a-t-il par face sur un disque 33 tours? Top chrono, 10 secondes. Combien de sillons sur, par face sur un disque 33 tours?
2: Un seul.
1: Oh non. Oh là là.
0: Et oui, un seul, parce que c'est un sillon qui forme une spirale continue du bord jusqu'au centre. C'est lui qui fait lire toute la musique d'une face, chanson après chanson. Bravo, tu as 5 points de plus, tu as 8.
1: Audrey, t'écoutes quoi comme musique, toi, à la maison? Et d'ailleurs, est-ce que t'as un tourne-disque un peu à l'ancienne?
4: Non, moi, j'ai pas de tourne-disque, non. J'ai chez ma maman.
1: Ok. Et t'as un chanteur que t'aimes bien? Je crois que t'as un chanteur préféré quand même.
4: Hein. Oui, c'est Jean-Jacques Goldman.
1: Bah oui. Ah, si tu pouvais partager le déjeuner ou passer un petit bout d'après-midi avec lui, tu serais pas contre, on est d'accord Audrey?
4: Ah oui, oui, complètement, mais bon, je sais qu'après il est très discret, oui, comme célébrité, mais voilà, moi j'ai toujours aimé depuis que je suis adolescente, voilà, moi j'ai toujours écouté Jean-Jacques.
1: Il faut
4: voilà.
1: Y croire en son retour, peut-être un jour sur scène, en continuant de porter ton porte-bonheur d'ailleurs, car tu as un porte-bonheur, est-ce que tu peux nous en parler? Il est particulier.
4: Oui, c'est un scarabée qui vient d'Égypte en fait, que c'est une tante à moi qui m'a offert. Ouais. Et là-bas, c'est signe de porte-bonheur et du coup, je l'ai toujours sur moi. Voilà, bien depuis sûr. Qu'elle me l'a offert et il y a très longtemps que je l'ai maintenant.
1: Un beau symbole égyptien. Ouais. Ah oui, je te confirme. Oui. On va se dire un petit mot sur la rencontre. C'était pas au France, c'était non. Pas convenablement, c'était pas au bar. Non, c'était sur Mythique.
4: Oui, oui.
1: Alors, parle-nous de cette rencontre avec José, qui t'a 2 enfants. C'était il y a combien de temps?
4: C'était on s'est rencontrés en 2011.
1: Ouais.
4: Du coup, pour la première rencontre, il a rien trouvé de mieux que de venir avec son meilleur ami. Il avait peur, mais moi, je suis venue toute seule, voilà.
0: Mmh. Et non, ce serait pas un boulet, ton José, là?
4: Des fois, un peu, il peut l'être.
1: Il a peut-être envie d'aventure, de multiples. Je sais pas, tout est
4: non,
1: possible.
4: Moi, j'avais pas envie.
1: Non, je sais pas, il est peut-être venu, il s'est dit, tiens.
0: Non, mais tout le monde n'est pas aussi pervers que toi. Lui, il avait juste la trouille d'être tout seul avec une gonzesse. C'est tout.
1: Moderne, un plan à 3, ça existe.
0: Allez.
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16: Les meilleurs moments de Taquet, c'est tous les jours cet été pour vous donner le sourire à l'heure du déjeuner. La suite, juste après Thierry Pastor, le coup de folie sur votre radio ici.

0: Le coup de folie Thierry Pastor dans la bande-son de votre radio ici. Alors en déplacement professionnel, les rencontres sont parfois étonnantes. Catherine Zissi Bourgogne raconte à Valérie Damido et Eric Bastien avoir fait trompette dans une piscine avec un dictateur. Quant à Jean-Noël d'ici Occitanie, il nous avoue être un mauvais perdant sur votre radio ici.
1: Figurez-vous qu'en 1974, Catherine est allée en Éthiopie.
2: Oui. D'accord.
1: Et il y avait une conférence au même moment entre les pays africains dans la capitale Addis Abeba. Du coup, le matin, Catherine va se baigner dans la belle piscine de l'hôtel. Et qu'est-ce qui se passe? Raconte-nous.
3: Eh bien, je me plonge dans la piscine et puis tout d'un coup, je vois arriver plonger un monsieur de couleur habillé en pyjama. Et tout d'un coup, quand je me baigne, je vois plein de caméras autour de moi. Je me dis, c'est sûrement pas pour moi, c'est sûrement pour le monsieur. Et en fait, il s'agissait du président de l'Ouganda actuel. C'était le président
1: Amin Dada.
3: Voilà.
1: C'est donc très sympa.
3: On était tous les deux tout seuls dans la piscine, bref. Et bon, je finis ma journée en rentrant à Paris. J'assiste à un repas de famille et ma maman qui était là qui me dit, mais Catherine, tu m'avais pas dit que t'étais allée partie à Addis Abeba? Ben, j'ai dit oui, je suis partie. On dit, on a vu un reportage sur Antenne 2, ça s'appelait Antenne 2 à l'époque. Mmh. Et nous, on a vu une fille dans la piscine. Ben, je la félicite pas, la fille, hein, parce qu'elle avait un maillot de bain, on voyait toute sa poitrine.
1: Oh my God.
3: J'ai dit, maman, la fille, ma maman, c'était moi.
1: Elle a dit quoi ta mère?
3: Bah, elle avait dit bah bravo ma fille.
1: Ah bah bravo.
3: Bah, écoute, on a des avantages, on les montre, hein. Puis voilà.
1: Bah surtout à Amin Dada, dictateur, tellement sympa.
3: Ouais, c'était un petit peu voilà.
1: Mais l'autre, lui, il s'est baigné en pyjama. Pourquoi?
2: Oui, c'est ce que j'ai retenu aussi. Ouais.
3: À mon avis, il devait sortir de son lit et puis il est allé directement à la piscine, quoi.
1: Ah oui, d'accord.
3: C'est ce qui s'est passé.
1: Oui.
3: Je pense.
1: Bien, j'espère que tu vas avoir 5 points avec la question cash. Tiens, je te mets un petit extrait.

0: Comment s'appelle le service officiel français d'information sur la prévision du trafic routier? Comment s'appelle le service officiel français d'information et de prévision du trafic routier? Top chrono, 10 secondes. Est-ce que tu le sais, toi, Jean-Noël?
1: Non, je réfléchis en même temps.
0: Eh ben, c'est...
2: Je fais.
0: Mais
2: c'est l'indice.
0: Ah putain, j'ai cru que tu faisais la soupe.
2: Vous avez trouvé? Attendez, vous avez trouvé avec mon indice?
1: C'est bison futé.
0: Oui, bison futé, les gars.
1: Ah, bison futé.
0: Eh oui, créé il y a 50 ans, l'année où tu t'es mariée, ma Catherine. Voilà. Bon, eh ben écoute, c'est pas grave, mais tu sais quelque chose.
2: On va faire ça maintenant, des indices à la bouche pour... ça peut être pas mal. Bon, dis-moi, Jean-Noël, qu'est-ce que j'apprends? Parce que tu es très sympathique depuis midi, mais enfin quand même, je découvre que t'es têtu, que t'es un peu chonchon.
0: Tiens, comme toi.
2: Ah oui, mais parce que c'est un compétiteur, en fait. C'est ça, hein?
1: Je suis un compétiteur, ouais.
2: T'es un gagnant.
1: Je suis un gagnant, voilà. Donc quand on joue aux jeux de société avec les enfants ou avec les filles, bon, ben j'aime bien le jeu quand je gagne, quoi. Mais j'aime pas le jeu quand je perds.
2: Évidemment. Mais est-ce que tu triches?
1: Jamais. Non. Ça fait pas partie de. Non. Non, non, je ne triche pas.
2: Bon, si tu pouvais déjeuner avec quelqu'un à midi, tu choisis quelqu'un qui est un peu de, qui est du sud aussi, un petit peu plus au sud que chez toi. C'est Julien Doré. Pourquoi? Tu le trouves cool, ce garçon?
1: En fait, c'est une découverte, en fait, parce que au moment du Covid, ben, ces chansons passées, ce sont avant-dernier album.
2: Ouais.
1: Et elles étaient plutôt sympathiques. Donc, je suis allé en concert le voir avec Valérie, à Toulouse.
2: Oui.
1: Et j'ai trouvé le personnage sympa, jovial, déconneur, tout ça. Et franchement, j'ai vu un beau concert, voilà. Et je trouve que, voilà, il est solaire, il est rayonnant, sympa. Et puis surtout, c'est un gars de chez nous, hein, c'est un gars de...
2: C'est ce que je disais,
0: exactement. Oui, on l'adore.
2: Et alors, en parlant des concerts, un dernier mot. Pour tes enfants, tu passes un peu pour un fossile parce que t'as vu lui à Toulouse, Michael Jackson. Elle l'a vu en concert. En 92. Waouh, pour la tournée Dangerous. Énorme souvenir, j'imagine.
1: Ben oui, parce qu'en fait, j'avais 18 ans. C'était la rentrée scolaire en septembre 92. Je venais avoir 18 ans, donc. Et en septembre, dans la même région, à 50 km près, il y avait Michael Jackson qui est passé à Toulouse, qui est plutôt rare.
2: Ben oui.
1: Il est passé qu'une fois.
2: Oui.
1: Et Dire Straits qui est passé une semaine après à Montauban.
2: Eh ben, génial.
1: Et j'ai fait les deux concerts.
2: Ah, bah, là, ah ouais, bah t'as vu du lourd.
1: Je regrette pas.

0: allez ce soir en concert à Vaison-la-Romaine, Marine Escroc sur votre radio ici. 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Catherine qui est parfois surnommée Véro. Pourquoi? 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
1: Ok, alors on accueille aujourd'hui Alain et Catherine. Comment ça va?
2: Bonjour.
3: Bonjour.
4: Bonjour.
1: Ça, Alain, t'es là?
4: Oui, je suis là.
1: Ah, c'est bien, mon chat. Tu joues avec moi, alors c'est pour ça que je m'inquiète un petit peu. Alors, t'es content, Alain, de participer, de gagner, de partir en Champagne?
4: Ben, participer, oui. Gagner, ben, on verra plus tard, on verra vendredi. Mais bon, oui, non. On joue, c'est pour gagner.
1: Ah, on joue, c'est pour gagner. Merci. J'aimerais bien que tu aies une petite mentale de winner. En plus, t'as vu, c'est un beau cadeau, c'est pour la Saint-Valentin.
4: Ah ben, c'est beau,
1: ouais. Avec Nicole, hein, parce que t'es mariée à Nicole. Dis donc, Nicole, elle va être contente.
4: Ben oui.
1: Ben voilà. Alors, tu as deux enfants, Caroline et Vincent.
4: C'est ça.
1: Et t'as combien de petits-enfants?
4: Deux. Oh, Rémi et Lucie, 17 et 13.
1: Ah ben, c'est magnifique. Alors, tu es retraité, mais tu as travaillé longtemps dans l'industrie du ski.
4: C'est ça.
1: Chez Rossignol.
4: Voilà, les skis Rossignol, oui.
1: Et alors, qu'est-ce que tu faisais chez Rossignol?
4: J'étais agent technique à la maintenance. Je m'occupais de l'outil industriel.
1: Et dis donc, pas mal. Et alors, est-ce que c'était intéressant? Est-ce que tu fabriquais des skis?
4: Moi, nous, on fabriquait, enfin, c'est l'usine qui fabriquait les skis, mais pour fabriquer des skis, il faut des machines, et les machines, il faut les entretenir. Donc voilà, moi, je m'occupais de l'entretien des machines.
1: Magnifique. Donc, tu continues à faire du ski? Évidemment.
4: Oui, tout à fait, je continue à faire du ski, oui.
1: Voilà.
4: Encore un peu, quoi.
1: Ah bah oui, bah attends, c'est normal. Quand on a travaillé dans le ski, on bosse dans le ski. Alors, tu fais aussi du vélo, de la rando, et tu fais partie d'un club de vélo.
4: Voilà, c'est ça, je fais partie d'un club de vélo à Voiron.
1: Et où est-ce que tu habites dans l'Isère? À Bilieu.
2: Le 38.
4: C'est ça, Bilieu, oui. Au bord du lac de Paladru.
1: Ouh,
2: bah, il est sympa, je me suis baigné dans ce lac. Je m'en souviens très bien.
1: Eh ben, c'est super. Ouais. Eh ben, voilà. Bon, mon chat, on va tout de suite jouer. Tu vas marquer ton premier point maintenant. Attention, on va parler film d'horreur. Paramount a choisi le village d'Angoisse, en Dordogne, pour annoncer la sortie de son prochain film d'horreur. Est-ce que Paramount France va annoncer la sortie de son prochain film d'horreur dans la ville d'Angoisse, en Dordogne? Vrai ou faux? Top chrono, 5 secondes.
4: C'est faux. Je dirais que c'est faux.
1: Et non, c'est vrai. Scream 7 sort sur les écrans le 25 février. Et oui, et donc, et bah, pour l'opération marketing, et bah, on a choisi le village d'Angoisse. Pas de points.
2: Catherine est en Bretagne avec ici Brézizel. Bonjour, bonjour Catherine.
3: Bonjour Eric, bonjour Valérie, bonjour Alain et ainsi qu'à tous les auditeurs.
2: Bah voilà, très jolie voix dans le Finistère.
3: Merci. Exactement.
2: Ouais. Où ça? T'habites où exactement dans le Finistère?
3: Un petit village qui s'appelle Irvillac à côté de Landerneau, à une trentaine de kilomètres de Brest.
2: Bien sûr, on voit très bien. Bon, dis donc, là on gagne un beau séjour Saint-Valentin. Oui. Qu'est-ce que je vois que t'es célibataire?
3: Aïe, aïe, aïe.
1: Oh my God.
2: Alors, et ça te laisse le temps de trouver quelqu'un, mais tu peux aussi profiter
3: j'ai
2: seul.
3: J'ai entendu la date, donc c'est bon.
2: Bah, je te souhaite de trouver quelqu'un. Tu as deux enfants, comment s'appellent tes, bah, tes
3: alors,
2: enfants?
3: Alors, Elina, qui a 14 ans, okay. Et Loen, 10 ans.
2: Et Loen. Ça te tente, franchement, ce séjour? T'entends quand même la beauté, le champagne, les bulles?
3: Ah ouais, ça fait envie. J'avoue, là, ça fait envie.
2: La lingerie.
3: Donc, que je connais pas, en plus. Donc
2: ouais, sympa quand même. T'as un chien qui s'appelle Rio.
1: Un chien qui s'appelle Rio.
2: Et t'as plusieurs surnoms. Alors, il y en a un, c'est Cendrillon. Tu peux nous expliquer pourquoi?
3: Alors, Cendrillon, ça fait référence à des soucis de chaussures qui m'arrivent régulièrement. J'ai le chic pour toujours avoir une semelle qui
2: d'accord.
3: part, un calon qui tasse, ouais. qui casse. Et du coup, voilà, on m'appelle Cendrillon.
2: Alors, attends, il n'y a pas que Cendrillon, il y a aussi ça.
3: Exact.
2: Cat size. Mais pourquoi cat size? T'as des yeux de chat, comme ça, un peu?
3: C'est ça, puis en référence au dessin animé, il y a plusieurs collègues qui m'appellent comme ça, c'est un surnom. Mais j'en ai plein d'autres, des surnoms.
2: Ouais, je sais, je vais juste en citer un dernier, qui est Véro, qui vient du fait que pour ton Pax, le pâtissier, non, écoutez ça, le pâtissier s'est trompé de prénom sur la pièce montée, il a écrit Véronique. Alors
3: exactement.
2: Tu t'appelles Catherine, c'est là
3: le
2: bizarre.
3: Le prénom du monsieur était bon, mais le mien pas du tout.
2: Bon, j'avais confondu
3: un autre couple qui se mariait dans la commune à côté, et elle a eu à son mariage, par contre, mon prénom sur sa pièce montée.
2: Bon, allez, voici ta première question, Catherine. Autrefois, les canaris étaient utilisés comme détecteurs de gaz dans les mines. top chrono 5 secondes. Les Canaries étaient utilisés comme détecteurs de gaz dans les mines. Vrai ou faux?
3: Allez. Je dirais faux.
2: C'était vrai, c'est très sensible au monoxyde de carbone et au grisou. Les Canaries montraient des signes de détresse ou mouraient avant les humains, ce qui donnait l'alerte aux mineurs pour évacuer.
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0: pour le Quête et Vasse, Jeannette, sur votre radio ici. Valérie Damido et Eric Bastien sont maintenant avec Dominique d'ici Alsace, à qui il arrive régulièrement des trucs quand elle est aux toilettes. Et Sébastien d'ici Occitanie, qui a des qualités, des défauts que l'on découvre dans quelques instants sur votre radio ici.
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2: Alors Dominique, je tiens là ma petite Pierre Richard de l'année. Ah, c'est ma petite Pierre Richard de l'année. Ah, je vous raconte. En Italie, elle visite le musée du Vatican. Elle va faire pipi. Évidemment, comme toutes les filles, parce que vous, les gars, vous comprenez rien. Hein. Vous êtes debout avec votre zigigi, là.
3: Oui, bah, ça va
2: non,
3: bien.
2: On s'assoit sur la cuvette. Pour s'asseoir sur la cuvette, qu'est-ce qu'on met? Du PQ. Et qu'est-ce qu'elle fait? Elle s'assoit avec son PQ, mais elle repart avec un mètre de PQ derrière elle. T'étais contente ou pas?
4: Oui, oui. Ouais, toute la traîne du Vatican.
2: Bah oui, elle a descendu tout l'escalier du musée avec un mètre de PQ derrière elle. C'est magnifique, non?
4: Et soudainement, mon mari qui me dit « Ah, je crois qu'il y a un souci ». Voilà, j'avais à peu près fait, oui, les trois quarts d'escalier. Donc, je pense que j'ai amusé à la galerie.
2: Oh, bah écoute,
4: c'est bien. L'avantage, c'est quand même une anecdote dont on se souvient plus de 15 ans après et on en rigole, quoi.
2: Ah bah oui, c'est
3: le
2: dommage.
3: Le papa adoré, d'ailleurs.
2: Bah oui, le papa adoré. Il est venu la bénir.
4: Je rajoute la petite anecdote. Mon mari, pas plus tard qu'hier, dans le TGV, voit une dame sortir des toilettes. Avec la même chose.
2: Eh ben voilà, bah oui, nous on a des problèmes les filles, hein, on peut pas se mettre debout pour faire pipi, c'est scandaleux. Alors on a quand même un truc avec les toilettes, hein, parce que un jour elle est dans les toilettes pour faire pipi aussi, mais chez elle.
3: Elle passe sa vie dans les toilettes ou quoi?
2: Bah, tout le monde, hein, dis donc, on passe 10 ans de nos vies dans les chiottes.
3: Ah bah, allez donc.
2: Alors elle est dans ses petites toilettes, elle fait son pipi, mais il y a un câble qui l'énerve. Elle en a marre du câble, elle dit mais qu'est-ce qu'il fout là ce câble là? Il me gêne, je fais pipi, qu'est-ce qu'il fait? Elle le coupe, crac, coup de sécateur. Et c'était quoi le câble?
4: Eh ben c'était le câble, en fait, c'était une autre arrivée Orange, du réseau Orange Télécom, pour l'Internet.
2: Voilà,
4: donc,
2: bah
4: c'était
2: oui.
4: Un samedi, mon mari qui avait besoin absolument du réseau tout ce week-end-là, et bien plus d'Internet, voilà.
2: Et il t'a remercié, il a dit c'est magnifique, bon.
3: C'était plus du Wi-Fi, c'était du non-fi, quoi.
2: Oh là là là là, je demande pardon à la France. Voilà. Sécurité! Ma chérie, c'est la question à choix multiple qui peut te rapporter 3 points de plus. Je te pose la question, je te fais des propositions, t'auras 10 secondes pour me donner ton choix. Alors, tiens, une petite ambiance. Alors, Mortel Adèle, nous allons parler de vente d'objets. Écoute bien. Quels sont les objets les plus fréquemment vendus sur Le Bon Coin? Les voitures, les canapés, les téléphones, les slips d'Éric Bastien.
3: Bien sûr, avec plaisir.
2: Donc, qu'est-ce qui est le plus fréquemment vendu sur Le Bon Coin? Les voitures, les canapés, les téléphones, les slips d'Éric Bastien. Top chrono, 10 secondes.
4: Les voitures.
2: Eh bien, est-ce que c'est une bonne réponse? Oui!
3: Bravo!
2: Eh bien, yes. Oui, bien sûr, bravo, 3 points de plus, ma chérie, 7! Il faut savoir que les slips de Bastien viennent
3: oui.
2: Juste après.
3: Oui, d'abord. Sébastien, tu portes des slips ou des caleçons?
5: Des caleçons,
3: très bien. Je te rappelle qu'il y a de la lingerie Chantelle pour qui tu veux, que tu es célibataire. Il y a personne en vue du côté de Toulouse, Sébastien?
5: Non, il n'y a pas le touche pour l'instant, non, il n'y a rien.
3: Bah écoute, si les gens t'écoutent à la radio, ils vont peut-être avoir envie de partir avec toi. Je te le souhaite, de rencontrer quelqu'un et d'être heureux. Sébastien, d'autant que Sébastien est un homme adorable, puisque Sébastien cuisine. Sébastien aime cuisiner. Quand un homme cuisine, un homme séduit. Surtout avec un petit tablier. Valérie, elle aime bien le petit tablier.
2: Moi, j'aime bien le cul à l'air avec le tablier.
3: Ah, le cul à l'air, carrément.
2: Oh, bah oui, sinon c'est pas drôle.
3: Ah, oui, donc le tablier et le cul de truc.
2: Bah, bien sûr.
3: Ok. Et il est comme ça, votre mari, il fait ça
2: Je vous pose des questions sur les fesses de votre femme.
3: Ouais. Bon, alors ta spécialité, et ça, alors, moi j'aime bien, c'est l'omelette aux pommes de terre.
5: Exactement. Alors, l'omelette aux pommes de terre, un peu revisité, parce qu'ils aiment bien que je mette une pointe d'ail, mes enfants, dedans. Je mets de la poudre d'ail dedans. Et du lait, donc je prépare les deux.
3: D'accord.
5: Et j'adore ça.
3: C'est un plat simple, et c'est vrai que voilà, si on rajoute un petit peu d'ail en poudre, c'est pas mal du tout. Un petit défaut, Sébastien, avant de jouer, je découvre que tu es un peu tête en l'air, mon
6: oui,
3: Sébastien.
6: Je sais que j'oublie tout.
3: Pareil, t'oublies tout. Tout le temps.
5: Oui, tout le temps. Même des fois, je cherche les objets que j'ai dans la main. Donc du coup, c'est récurrent, ça prend la tête et on perd du temps.
3: Mais pareil, t'es toujours en retard.
5: En retard, oui, toujours en retard, même pour aller au boulot.
3: Alors, en même temps, c'est raccord avec le métier que tu fais, hein.
5: Exactement.
3: Bon. Faire des amis à la SNCF, moi.
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0: c'était Billy Preston pour vous sortir du lit. Bonjour, bon réveil, on est mardi.
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0: Bonjour, soyez les bienvenus en cette nouvelle journée du mois d'août, alors que la canicule progresse et s'étend sur toute la France. Dans quelques minutes, on fait un point complet sur la situation météo du jour. Évidemment, on ne va pas s'empêcher de profiter de cet été. Chaque matin ici, on vous accompagne en chanson avec Alain Bachung et Bruno Mars, qui seront bientôt des nôtres, ainsi que Cyril Ardo-Redon. Bonjour.
2: Bonjour Johan, bonjour à tous.
0: Qu'est-ce qu'on trouve dans l'actualité ce mardi, Cyril ?
2: Eh bien, une bonne nouvelle avec la fin du démarchage téléphonique. On vous explique tout dans une poignée de secondes.
0: Ce mardi matin, par ici, les économies vous évitent les déboires liés au dépannage non agréé lorsque vous êtes sur l'autoroute. Valère Coréard vous donnera les infos utiles à avoir à l'esprit si un jour vous vous retrouvez dans pareille situation. Et puis, on vous attend sur l'antenne d'ici. Venez donc nous raconter comment se déroule votre été par chez vous, que vous restiez à la maison, que vous partiez travailler ou alors que vous soyez en vacances en ce moment. 0810 055 056, on vous offre un sac vintage aux couleurs de votre radio locale, bourré de surprises. 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
0: Nous sommes le mardi 11 août, bon réveil, il est 5h. Le journal présenté par Cyril Ardo-Redon et cette phrase que vous avez probablement déjà entendue au téléphone. Bonjour, je vous appelle pour vous vendre des fenêtres ou une rénovation de votre logement.
2: Ouais, ce genre d'appel pour vous vendre à peu près tout et n'importe quoi. À partir d'aujourd'hui, normalement, c'est terminé. Le gouvernement parle d'une petite révolution. Il est désormais interdit pour une société de vous appeler sans avoir obtenu votre accord. Un soulagement pour beaucoup de personnes, comme dans les rues d'Aix-en-Provence, Rémi Inc.
3: Ah, ça c'est le genre d'appel.
4: Alors je sais, vous avez sûrement déjà été appelé plusieurs fois concernant les aides de l'État.
3: Qui agace 97% des Français selon un sondage. D'autant plus quand on en reçoit plusieurs par jour.
5: C'est régulier, c'est tous les jours. Enfin moi, en ce qui me concerne, j'en ai mis 3 ou 4 par jour. On en a marre.
6: Des fois on s'amuse avec eux, on leur dit mais oui, bien sûr je suis intéressé, j'ai 19 maisons, où je lui demande la météo, où j'ai une bonne recette de pâtes. C'est plutôt un bon moment, on va dire.
3: Alors oui, ça peut être amusant, encore faut-il avoir le temps. Et ça n'est pas le cas des artisans, comme Gérald qui travaille dans le BTP.
7: Malheureusement, on est obligé de répondre à tous les appels, quoi, compte tenu que c'est potentiellement un client et on perd du temps avec ça, quoi. Pour les artisans, le temps c'est de l'argent.
3: À partir d'aujourd'hui, chaque appel concernera forcément un contrat que vous avez déjà conclu pour vous proposer des services complémentaires. Ou alors, l'entreprise aura d'abord obtenu votre accord en amont pour être appelée, et ce pour une durée de 1 an maximum. De nouvelles restrictions, pas forcément très convaincantes.
7: J'espère qu'ils vont pas trouver la parade, quoi.
3: On sait qu'ils vont chercher la parade quand même.
7: Je pense qu'ils la cherchent déjà.
8: Je me dis, qu'est-ce que ça leur rapporte S'il y a de l'argent à se faire, c'est sûr qu'il y aura des détournements et contournements des lois. Ça, c'est sûr et certain.
2: Le reportage de Rémi Inc, ici Provence, sur votre radio locale ici. Et d'autres coups de fil restent légaux pour vous vendre des abonnements à des journaux, pour des opérations de sondage, quand c'est à but humanitaire ou pour des appels aux dons, ou encore pour un recouvrement de dettes. On vous explique tout sur notre site et notre appli ici.fr.
0: Ce mardi, attention à la chaleur.
2: 43 départements sont en vigilance orange canicule. Dès midi, c'est 21 de plus qu'hier. Ce coup de chaud va encore gagner en intensité dans les prochains jours, avec une pluie qui n'arrive pas et les deux tiers des nappes phréatiques qui sont en souffrance en France. Dans certaines régions, la situation devient très tendue. Des communes sont même ravitaillées par citernes, faute d'eau. Et Guillaume Fariol, c'est le cas de 300 personnes de deux villages en Côte d'Or depuis plus d'un mois.
9: Deux à trois fois par semaine, toute la journée, un camion-citerne fait des allers-retours pour alimenter les villages de Quincy-le-Vicomte et de Quincereau. Indispensable, la source est quasi à sec, s'inquiète Gilles Robillard, président du syndicat des eaux.
10: Il y a eu un orage l'autre jour, ça n'a rien fait sur la source. Elle n'a pas donné un mètre cube de plus. Elle donne 21 mètres cubes jour en ce moment. C'est insuffisant parce qu'on consomme 60 mètres cubes.
9: Pour l'instant, malgré le coût de ces ravitaillements, pas question de couper l'eau à certaines heures de la journée. Si la situation s'aggrave, ça pourrait arriver en tout dernier recours. Isabelle habite Quincereau.
11: J'arrive même plus à me rappeler le jour où ça a vraiment plu.
9: Et elle est très inquiète.
11: C'est terrifiant. Ça fait un moment qu'on sait qu'il y aura un problème d'eau et là, on le touche vraiment du doigt. Ça a basculé du mauvais côté. Ça fait partie de notre quotidien maintenant, c'est ça.
9: Un quotidien au rythme des petits gestes pour économiser l'eau. terminer par exemple la façade fleurie de la maison de Fabienne.
12: On a laissé les fleurs mourir, on les a pas arrosées, et puis moi j'envisage par exemple de plus en mettre. C'est des gestes tout cons, mais bon, je pense que multiplié par des milliers de gens, ça peut faire quelque chose.
9: En attendant une solution pérenne pour les prochains étés, des études sont en cours pour trouver d'autres sources d'eau et s'y raccorder.
2: Et fin juillet, plus de 30 000 personnes sur 80 communes devaient déjà être approvisionnées en eau potable par des camions-citernes ou grâce à des bouteilles d'eau, selon le gouvernement. Le risque aussi de feux de forêt dans près de la moitié des départements français. 42 départements sont classés en orange, indique Météo France. Les territoires concernés se situent dans un large quart nord-ouest, incluant la région parisienne, une partie de la Bretagne, de la Normandie, des Pays de la Loire, mais également dans le sud-est, des Pyrénées-Orientales au Var, en passant par la Corse du Sud ainsi que la Moselle dans le Nord-Est. Les flammes qui ont durement frappé Biscarrosse dans les Landes il y a 2 semaines, près de 200 habitations touchées, certaines entièrement détruites. Pour aider les sinistrés, des cagnottes ont été créées sur Internet. Mais attention aux arnaques. Pour les éviter, Hélène Larzé, maire de la ville, a lancé fin juillet une cagnotte officielle en ligne et elle a dépassé les 100 000 euros.
13: Compte tenu de l'ampleur de la catastrophe, on a tout de suite eu beaucoup de mobilisation, de volonté de venir en aide aux sinistrés. L'important pour nous, c'était de le faire en sécurisant la manière de pouvoir collecter des fonds pour éviter qu'il y ait d'autres cagnottes sur lesquelles il n'était pas forcément certain que les fonds arrivent au bon endroit. En 10 jours aujourd'hui, on est à un peu plus de 120 000 euros. Elle est ouverte pour une année parce qu'il y aura certainement des besoins au fur et à mesure. Mais là, l'idée, c'est d'être en même temps capable de venir soutenir des besoins plus court dans le temps.
2: Hélène Larzé, maire de Biscarrosse.
0: Vous écoutez ici 5h06, la France médaillée d'argent sur le relais 4 x 200 mètres nage libre au championnat d'Europe.
2: Une compétition qui se déroule en ce moment à Paris. Les Bleus portés par Léon Marchand qui a lancé le relais comme une fusée. Ce sont les Britanniques qui ont décroché l'or avec moins d'une seconde d'avance. Quelle belle performance, a salué la ministre des Sports Marina Ferrari. Et la chaleur s'intensifie ce mardi sur une grande partie du pays, Johan.
0: Une chaleur présente ce matin sur les deux tiers sud du pays qui va progressivement remonter vers le nord dans le courant de la journée pour s'étendre sur tout le territoire. À noter quand même ce matin une relative fraîcheur du côté de la frontière belge. Il fera en milieu de matinée 14 à Charleville-Mézières ainsi qu'à Lille, 19 à Paris, 18 à Limoges, 21 à Bordeaux et 25 à Marseille en milieu de matinée. Et puis dans le courant de l'après-midi, le mercure va s'emballer avec une chaleur généralisée sous un ciel bleu, à l'exception des reliefs, les Pyrénées, le Massif central, les Alpes et même la montagne Corse au-dessus desquelles un risque orageux est à prévoir en milieu de journée. Puis pour ce qui est des températures, il doit donc faire très chaud ce mardi après-midi, 35 à Montpellier, 33 à Marseille, 35 à Orléans, 34 dans la capitale et 36 la maximale à Nantes. Comment ça se passe par chez vous? Vous nous le dites, vous nous l'écrivez en postant un petit message sur la page Facebook d'ici, le nom de votre commune. Une température, comment se passe le ciel? Une photo, si le cœur vous en dit. Tous les jours, vous le savez, on fait la météo ensemble.
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0: Il paraît que quelques mois après que cette chanson soit sortie, le prénom Gabi était à la mode dans les maternités. Gabi, oh Gabi, sur les ondes d'ici, voici Alain Bachon, 5h08. Bon réveil à vous.

0: écoutez ici. Merci d'être des nôtres. Il est 5h11.
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0: C'est une dame qui n'a peur de rien. Betty, une Britannique de 97 ans, vient d'entrer une nouvelle fois dans le Guinness Book des records. Figurez-vous, Cyril, qu'officiellement, c'est la femme la plus âgée au monde à avoir fait du wing walking.
2: Qu'est-ce que c'est que ça ?
0: Eh bien, ça consiste à être debout, sanglé sur une aile d'avion et à ensuite vivre sa vie, histoire de voir ce qui se passe. Un exploit que cette dame avait déjà réalisé il y a quelques années, alors qu'elle n'avait à peine que 93 ans.
2: Une jeunette.
0: Record donc ce week-end, battu au-dessus de l'aérodrome de sa commune en Angleterre. Ses petits-enfants pour l'occasion, ses amis, quelques curieux également s'étaient rassemblés pour l'occasion pour la voir. Betty qui a réalisé cet exploit, pas seulement pour faire son intéressante, il s'agissait aussi de récolter des fonds pour l'unité de cardiologie qui l'a soignée l'an dernier alors qu'elle a fait un infarctus. Donc record battu. À l'atterrissage, la nonagénaire a dit qu'elle n'allait pas s'arrêter là puisqu'en fait Betty se lance des défis depuis qu'elle a 87 ans, année où elle a perdu son mari, donc le besoin de se trouver de nouveaux challenges, des défis, donc elle ne s'arrêtera pas là. On a hâte de savoir quel sera le prochain exploit pour Betty. En attendant, il est 5h12, vous écoutez ici, ce mardi, dans la faute d'ici, alors qu'une nouvelle vague d'extrême chaleur s'abat sur le pays, dans les EHPAD, on s'organise, Cyril.
2: On s'organise avec des livraisons de clim il y a une dizaine de jours, 33 000 climatiseurs mobiles livrés par le gouvernement, mais certains EHPAD préfèrent les ventilateurs, on vous expliquera pourquoi.
0: Et la musique ici ne s'arrête jamais. Mais c'est qui ? Mais c'est Zucchero qui vient nous rendre visite d'ici quelques instants. Le temps de faire quelques économies. 5h13, bon réveil. Bonjour Valère Coréard, chaque jour avec vous un bon plan pour optimiser notre pouvoir d'achat. Et aujourd'hui vous vouliez nous proposer d'anticiper une situation qu'on anticipe rarement justement.
3: La panne sur autoroute, ça n'arrive pas tous les jours, c'est vrai, heureusement d'ailleurs. Mais quand ça arrive, ça coûte cher. Et mauvaise nouvelle, le tarif va augmenter de 1,57% avec une somme de base de 151 euros. Ici, je parle bien d'un dépannage. Pour un remorquage, c'est compris dans le prix. Si votre véhicule pèse moins de 1,8 tonne, au-delà, on passe à 186,72 euros précisément. Et bien sûr, sinon ce serait pas drôle, entre 18h et 8h, le week-end et les jours fériés, comptez sur une majoration de 50%. Alors, je n'ai malheureusement pas de solution pour pas tomber en panne au bord de l'autoroute. Par contre, j'en ai une pour vous éviter de multiplier la facture par 2 ou même 4 sans prise en charge de l'assurance. Ne confiez votre véhicule qu'à des dépanneurs agréés.
0: Mais comment ça, il n'y a pas que des dépanneurs agréés sur les autoroutes ?
3: Et non, sinon on serait dans un monde presque parfait, enfin du moins sur ce sujet. Il y a ces dépanneurs, vous savez, qui arrivent par hasard. Vous tombez en panne, et comme par hasard, je passais par là avec ma remorque, je me suis dit que j'avais envie de vous aider. C'est un peu l'idée, hein. Et comme dans ces cas-là, on est, disons-le, au bout du rouleau, carrément vulnérable, on n'a qu'une envie, c'est rentrer chez soi, on ne se pose pas de questions. Or, cette personne vous a géolocalisé grâce aux applications de navigation qui indiquent un véhicule au bord de la route en panne. Il s'agit en fait d'une entreprise non agréée par votre assureur qui va vous surfacturer. Donc, refusez poliment l'aide, contactez votre assureur qui va lui vous communiquer la liste des réparateurs agréés afin d'être facturé dans les règles de l'art et surtout de bénéficier d'une prise en charge. Peut-être avez-vous déjà vécu ce genre de situation, votre retour est précieux et nous intéresse. Le mail pour nous écrire, par ici leséconomies@radiofrance.com.
0: Tous les matins, les bons conseils pour rebooster son pouvoir d'achat. Merci Valère, demain vous nous expliquerez comment changer d'adresse et ce gratuitement. Il est 5h15.
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0: Je peux pas supporter. Je sais pas jusqu'à quand ça va durer, mais c'est inconvenant.
1: Pour rafraîchir l'endroit où elle dort, sa voisine Michèle a la solution.
2: J'ai une astuce. C'est-à-dire que je laisse la porte de ma chambre un peu entrouverte. Hein. C'est plus frais dans le couloir que dans ma chambre.
1: C'est ce que font en fait la plupart des résidents. Cela permet aussi aux soignants de surveiller qu'ils ne se déshydratent pas. Et justement, l'annonce d'une subvention de l'État en ces périodes de canicule, c'est une bonne nouvelle pour l'établissement. En revanche, la directrice Alice Moreau ne veut pas opter pour des climatiseurs mobiles, trop compliqués à installer selon elle.
3: Au niveau gestion, c'est pas évident parce que ça implique soit de faire un trou dans le mur, dans la fenêtre, enfin il faut gérer quand même l'évacuation. Donc on avait opté plutôt pour des ventilateurs de très bonne qualité, voilà, avec brumisateurs et qui font pas de bruit et qui vont permettre de donner de l'air sur une surface assez grande.
1: Sauf que les 10 ventilateurs commandés n'arrivent pas.
3: On a essayé auprès de nombreux fournisseurs, l'un bien connu sur Internet, qui après 2 semaines nous a annoncé qu'ils étaient eux aussi en rupture de stock.
1: Pour le moment, l'EHPAD s'organise sans ces machines en plus. Ils disposent déjà de quelques ventilateurs, aussi grâce à la générosité d'un proche de résident, comme le raconte Véronique Minaudier, cadre de santé à la Maison Saint-Jean.
4: Un monsieur nous a fait don de 5 ventilateurs. Voilà, je crois qu'il avait quelqu'un de sa famille dans la structure. Il a dit je veux aider un peu ces personnes qui risquent d'avoir très chaud. Il nous a donc donné 5 ventilateurs, 9. On en a fait profiter tout de suite des résidents.
1: À terme, la directrice voudrait surtout améliorer le système de climatisation centrale et l'étendre pour qu'il arrive jusqu'au bout de tous les couloirs. Mais cela coûte trop cher pour les finances très serrées de l'établissement et la subvention de l'État ne le prend pas en charge.
5: Un reportage à l'EHPAD Saint-Jean à la Fare-les-Oliviers dans les Bouches-du-Rhône, signé Margot Longeroche, ici Provence.
6: Dans les coulisses télé, ce mardi, vous allez découvrir une nouvelle série française qui met en scène des agents du renseignement spécialisés dans le vol d'œuvres d'art. La comédienne Fanny Cottençon y tient le rôle principal. Elle est notre invitée ce matin. Le temps d'aller faire un petit coucou de l'autre côté des montagnes transalpines. Voici Zucchero dans vos oreilles en ce début de journée.

0: journée, 5h21, vous êtes ici, et c'est tant mieux, c'est en 11 août qu'ils sont nés, l'acteur Grégoire Ludic, la moitié du duo du Palma Show, le Palma Show révélé au grand public sur YouTube d'abord, et puis à la télé, et puis aujourd'hui au cinéma. Grégoire Ludic, le comédien donc qui souffle ses 45 bougies aujourd'hui, ce mardi, c'est aussi l'anniversaire d'un artiste qu'on aime beaucoup ici. Joe Jackson, 72 ans, chanteur, musicien britannique avec une brouettée de tubes des années 80 qu'on continue d'écouter aujourd'hui encore en 2026. On souhaite un joyeux anniversaire au comédien Patrick Bouchité. Il a 80 ans aujourd'hui, on se souvient de lui dans la comédie sociétale des années 80. La vie est un long fleuve tranquille. Un comédien qui a prêté sa voix aux animaux de la savane dans cette émission animalière parodique baptisée La vie privée des animaux. Et puis c'est un 11 août qu'il nous quitter Robin Williams, icône d'Hollywood. On pourrait citer Le Cercle des Poètes Disparus, Mrs. Doubtfire, deux
1: films. Good Morning Vietnam, un de mes préférés.
0: Effectivement, très très bon film. 12 ans que ce comédien se donnait la mort. Et puis enfin, tiens, le petit papa, le papa du petit Nicolas, Jean-Jacques Sempé, le dessinateur, nous quittait également. 11 août, il est 5h22, vous écoutez ici. Aujourd'hui, on vous parle des Aventurières, c'est une nouvelle série sur France 2 qui se déroule dans l'univers très feutré des secrets, des services secrets français. Une mini-série de 5 épisodes qui met en scène la vie d'un couple formé à l'écran par Fanny Cottençon et Lionel Astier. Un couple qui va voler en éclats le jour où JP, le mari, est soudainement enlevé.
2: C'est quoi cette horreur ?
3: Alors ça, c'est un excellent smoothie détox avocat, papaye, gingembre. Tu devrais en prendre de la graine, ma fille, parce qu'à ton âge aussi, il faut faire attention à sa ligne. Surtout si on veut se retrouver un mec.
2: Oh, stop. Wow, allez, ça suffit. Allez, Julia, tu prends ton manteau, on s'en va.
4: J'ai pas de manteau, maman.
2: Allez, bisous, papa.
5: Non,
2: je suis désolée, je sature là. Hein, je t'appelle vite. Et maman, t'as raison sur un point. Mmh. Quand on est toxique, c'est très bien d'être la reine des détox.
0: La reine des détox, c'est Françoise, le personnage haut en couleur joué par Fanny Cottençon. En apparence, une hôtesse de l'air à la retraite. Dans la réalité, elle et son mari étaient des agents des services secrets dans un département non officiel de restitution des œuvres d'art. Avec l'enlèvement de son père, Sophie, la fille de ce couple, va découvrir subitement la véritable identité de ses parents. Elle va réaliser alors que toute sa vie est construite sur un mensonge. Et c'est cette relation difficile entre mère et fille qui a séduit Fanny Cottençon et l'a convaincue d'accepter le rôle.
6: Je pense que la relation avec sa fille, c'est une relation un peu ratée parce que on sait bien que tout ce qui part à partir de mensonges, c'est pas forcément pour créer des bonnes relations. Et puis elle était beaucoup absente. C'est pas qu'elle était pas faite pour être parce qu'elle aime sa fille profondément, mais c'était pas ça qu'elle aimait dans la vie. C'était l'aventure, c'était l'action, c'était tout ça.
0: Au casting des Aventurières, on trouve également Thibaut de Montalembert, vu dans la série 10%, et puis aussi Jérôme Le Banner, ancien champion de kickboxing. Une série qui nous fait pénétrer dans l'antichambre des services secrets français et du monde de l'art. Les 5 épisodes filent à toute vitesse, au point qu'on aimerait bien voir la suite. D'ailleurs, la comédienne serait-elle partante pour rempiler pour une seconde saison?
6: A priori, je sais pas. Moi, j'aime bien. Moi, j'aime bien ce personnage, donc ça me ferait plaisir de la retrouver. En fait, quand on m'a proposé ça, c'était vraiment une série. Hein. Mais c'est vrai que quand j'ai vu la fin du 6e épisode, je me suis dit, mais c'est marrant parce que quand même, ils partent là, ça pourrait continuer. Voilà, c'est ce que je me suis dit. Mais bon, à la base, c'est pas du tout prévu. Je ne suis pas décideuse, vous savez, c'est les arcanes de la production et des chaînes de télévision.
0: En attendant une saison 2, hypothétique, Les Aventurières, c'est à voir sur la plateforme France.tv. Et maintenant, on va se parler, si vous le voulez bien. 5h25, c'est le moment de joindre dans le standard d'ici pour nous raconter comment se passe votre été. 0810 055 056. Dans le paqueté, justement, ce mardi, il y a nombreuses surprises, parmi lesquelles le roman signé Alexandra Lapierre et puis des goodies, comme on dit dans le Landerneau. 0810 055 056. Et peut-être même Zazie qui se cache ici.

0: Vous écoutez ici, juste avant les infos de 5h30. On apprend des trucs tous les matins en s'amusant avec vous, Stéphane Bern, qui nous fait remonter le cours de l'histoire. Ce mardi, Stéphane, on va voyager au temps où le roi Soleil découvrait que le soleil pouvait disparaître.
1: Le 3 mai 1715, Louis XIV lève les yeux vers une éclipse. 4 mois plus tard, c'est lui qui disparaît. Un sens du timing, on ne peut plus royal. Marly, printemps 1715. Le décor est prêt. Jardins impeccables, pas une herbe qui dépasse. Courtisans bien rangés, pas une mèche de travers.
2: Avec ou sans brushing, vos cheveux restent souples et brillants.
1: Et au centre, un homme qui a passé sa vie à organiser le monde autour de lui. Louis XIV a 76 ans. Il est fatigué, hein, mais il reste quand même le soleil officiel du royaume. Et clairement pas prêt à partager la lumière.
3: Nous vous devons plus que la lumière.
1: Alors quand une éclipse est annoncée pour le 3 mai, le spectacle n'est pas seulement astronomique, il est politique. À ses côtés, Cassini, savant, chef, qui a tout calculé sans même compter sur ses doigts. Balèze, le type. Au moment venu, la lumière baisse, lentement, comme si quelqu'un tournait un variateur céleste. Le disque du soleil se fait grignoter. Les ombres changent, le visage du roi pâlit un peu. Pour une cour nourrie de signes, d'étiquettes et de mise en scène, on est sensible aux symboles. Difficile de ne pas y voir une métaphore. Un roi qui s'identifie au soleil regarde le soleil disparaître.
4: Je vais m'éclipser comme je suis venu. Soyez en paix.
1: Dans le genre de mise en abîme, mieux ce serait trop. 4 mois plus tard, le 1er septembre 1715, le roi soleil meurt à Versailles. Cette fois-ci, l'éclipse est totale. L'histoire adore les coïncidences bien rangées. Allez, extinction des feux. C'est pas Versailles ici. Enfin, pas tous les jours.
0: Mais vous revenez quand même demain, Stéphane Bern, tous les jours, à retrouver pour voyager dans l'histoire et puis toute la collection sur ici.fr, des podcasts et en replay également. Tout à l'heure, il sera question du riz. Ça n'a l'air pas comme ça, mais cette céréale occupe une place centrale dans notre alimentation. On en parle à 6h10 avec notre invité ce matin pour l'heure 5h30. L'info en France et dans le reste du monde, c'est l'heure du 90 secondes avec vous, Cyril Ardo-Redon.
5: Le retour de la chaleur pour certains départements. Dès midi, ce sont 43 départements qui seront en vigilance orange canicule. Aux 22 départements du centre et du sud-est déjà concernés hier, s'ajoutent donc 22 départements de l'ouest, du Finistère à l'Hérault, en passant par les Pyrénées-Orientales ou la Manche. Dans ce contexte de chaleur et de hausse des températures des cours d'eau, les réacteurs nucléaires français ont atteint leur record d'indisponibilité. Plus de 15% de puissance électrique manquante. Dimanche, par exemple, avec 5 réacteurs qui ont dû adapter leur puissance et 4 qui sont à l'arrêt. Le risque de feu de forêt, 42 départements en orange pour un risque élevé aujourd'hui dans un large quart nord-ouest, mais aussi dans le sud-est et en Moselle. À Toulouse, 2 policiers municipaux blessés à l'arme blanche hier soir dans le centre-ville. L'agresseur a été interpellé selon le maire qui affirme que des propos à caractère terroriste ont été signalés. Ce sont ces mêmes agents qui ont maîtrisé le suspect à l'aide de gaz lacrymogène. La fin de ces appels très pénibles que l'on connaît tous, quasiment tous les jours. Le démarchage téléphonique devient interdit sans votre accord. Les appels pour vendre des abonnements de presse, pour des sondages ou des appels aux dons restent, eux, autorisés. C'est à lire sur ici.fr. Et puis au championnat d'Europe de natation qui se déroule en ce moment à Paris, la France, médaillée d'argent sur le relais 4 fois 200 mètres nage libre. Les Bleus portés par Léon Marchand. Les Britanniques décrochent l'or avec moins d'une seconde d'avance.
0: Ici, 5h32, vous le disiez Cyril, 43 départements sont donc en vigilance orange canicule dès midi.
5: Ouais, c'est 21 de plus qu'hier. À cela, rajoutez donc les 2/3 des nappes phréatiques françaises qui sont en souffrance. La nature a soif, alors dans l'Hérault, les chasseurs donnent à boire aux animaux avec des tournées 2 à 3 fois par semaine pour mettre de l'eau dans des abreuvoirs à Delchiron.
6: On s'enfonce dans la garrigue en 4x4 avec Thierry Bourjal, le président de la société de chasse de Grabel.
7: Voilà.
6: Premier arrêt devant une petite mare en béton cachée entre les arbres.
7: Donc ça fait un point de fraîcheur là. Et une pique est venue.
6: Il y a une plume. À l'arrière de la voiture, une citerne avec de l'eau et un tuyau.
7: Là, il y a une tonne d'eau. Donc avec ces 1000 litres, on serait reparti sur le territoire qu'on va faire aujourd'hui. Les 1000 litres, on les passe. Ça, on ouvre là. Tu ouvriras, Mehdi ? Sur ce secteur qui fait à peu près 500 hectares, on a entre 30 et 35 points d'eau.
6: On reprend la route, vérifier un autre point d'eau.
8: Donc ça, c'est un petit abreuvoir, vous avez coupé en deux le...
7: On a des bidons de 200 litres qu'on a coupé en deux, donc ça fait une contenance à peu près de 70 litres. Voilà, c'est très pratique, comme ça les animaux ils montent là-dessus, on leur met des cailloux pour les petits, ils montent là, comme ça ils se noient pas, ils montent sur les cailloux, puis ça bouge.
6: Si la rivière, la source de la vie, traverse la commune, les sangliers et les chevreuils en profitent. Pour le petit gibier, c'est plus compliqué, explique Mehdi, le garde-chasse.
9: On a quelques perdreaux, des nichés, des faisans, des petits, donc c'est important pour eux, pour qu'ils se désaltèrent, parce qu'avec ces fortes chaleurs, voilà.
6: Les chasseurs veulent créer une mare beaucoup plus grande, avec l'aide de l'Office National des Forêts, pour éviter les allers-retours plusieurs fois par semaine dans la garrigue.
5: Le reportage d'Adèle Chiron, ici Hérault. On jette un coup d'œil sur le ciel, et Johan, le thermomètre va grimper aujourd'hui.
0: Une chaleur très présente ce matin, déjà sur les deux tiers du sud du pays, qui va progressivement remonter vers le nord et s'étendre sur tout le pays durant la journée. À noter une relative fraîcheur pour l'instant du côté de la frontière belge. Et puis quelques températures, tiens, ce matin, 19 dans la capitale, 18 à Limoges, il fera 16 en milieu de matinée à Brest, 25 à Marseille, alors que dans le courant de l'après-midi, le mercure va s'emballer avec une chaleur généralisée et un ciel bleu, un soleil de plomb à l'exception des reliefs. Il va falloir faire attention dans les Pyrénées, le Massif central, si vous vous trouvez dans les Alpes, ou en Corse sur les reliefs au-dessus desquels un risque orageux est à prévoir pour ce qui est des températures. Cet après-midi, 35 sont annoncés à Montpellier, 33 à Marseille, 35 également à Orléans, 34 à Paris et 36 cet après-midi à Nantes. Comment ça se passe par chez vous? Vous nous l'écrivez en postant des petits messages comme vous avez l'habitude de le faire sur la page Facebook d'ici. Kevin, que l'on salue, habite à Mulhouse. Chez lui ce matin, il fait déjà 19 degrés. À Roaillon, en Gironde, chez Nuria, il fait 20 degrés. Merci Nuria. Et puis enfin, chez Marie-Noël, qui nous envoyé une photo de cheval ou de jument. Il fait 19 degrés à Soumont tous les matins. Ici, on fait la météo ensemble.
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0: Voici un conte de fées, pas vraiment de ceux qu'on lit aux enfants pour les emmener se coucher. Ça tombe bien puisque vous, ce matin, vous êtes en train de vous réveiller. Voici Cendrillon par téléphone. Ici, votre radio locale, 5h35. 100.

0: démarre la journée ensemble. Bon réveil, il est 5h38.
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0: Et ce rendez-vous très tôt le matin, vous le savez, ce sont des rendez-vous pour vous rendre la vie plus pratique, plus simple, plus facile et surtout débarrasser de tout un tas d'arnaques. Ce mardi, Cyril, les marchands de zénitude dans le viseur d'Audrazo.
2: Avec de faux moines sur les réseaux sociaux. Mais attention, forcément, à votre porte-monnaie.
0: Ils vont passer un sale quart d'heure, les moines, s'ils rencontrent le chemin de Audrazo dans un instant. Et puis la musique, le chemin de Bruno Mars nous attend. Au bout de ce chemin, il y aura Bruno. Et au bout du téléphone, ce matin, nous accueillons Romain. Bonjour Romain.
3: Bonjour Yann, ça va? Oui, bah, je suis content de vous avoir.
0: Et bien pareillement, Romain, vous habitez dans l'Aisne, où ça précisément?
3: Voilà, c'est ça. À Saint-Gobain, en fait, c'est le nom de la manufacture des glaces.
0: D'accord. Et alors vous, qu'est-ce qui fait qu'à 5h39, vous êtes déjà réveillé aujourd'hui?
3: Je mets toujours la radio de bonne heure. J'aime ça, donc...
0: Et donc vous vous réveillez avec nous tous les matins.
3: Oui, voilà.
0: Grand bien vous fasse. Est-ce que vous êtes prêt pour l'éclipse de demain? Est-ce que déjà, vous allez y assister? Est-ce que ça vous intéresse?
3: Oui, ça m'intéresse et j'ai acheté des lunettes.
0: D'accord.
3: J'ai réussi à m'en procurer difficilement parce qu'il y a des ruptures de stock.
0: Évidemment, effectivement, c'est l'événement astro de l'année, voire même peut-être de la décennie. Donc il y a pas mal de personnes qui sont sur le coup. Vous avez déjà votre spot, l'endroit où vous allez assister à l'éclipse demain, fin de journée?
3: En fait, je suis dans un village en hauteur, donc je pense qu'on devrait bien la voir.
0: Les conditions optimales. Eh ben écoutez, on vous souhaite une belle éclipse, à ne pas louper, donc ça arrive très rarement.
2: Et puis l'année prochaine, c'est à la fin du siècle. Hein. On est en 2080 et quelques, je crois.
0: Vous serez là, Romain, à la fin du siècle.
3: Bah, on verra bien.
2: Oui, on espère.
0: Effectivement, on verra tous bien. En attendant, on va vous envoyer le pack été. Vous allez voir, c'est un sac avec le logo ici. Vous ne pouvez pas le rater. Tout ça avec un look vintage et plein de surprises que je vais vous laisser découvrir. Je vous souhaite une belle journée, Romain.
3: Ben, merci, Johan. Oui, bonne journée à vous.
0: À très bientôt sur l'antenne d'ici. Il est 5h40.

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1: À 5h41, chaque matin ici, c'est pas vrai, votre rendez-vous anti-arnaque. Aujourd'hui, Aude Raso, vous nous alertez sur des vidéos bien-être, zénitude, des réseaux sociaux. Il y en a beaucoup et certaines lorgnent surtout sur notre porte-monnaie.
2: Je vous présente Yang Moon. Je baisse la voix parce que tout est zen dans cette vidéo. C'est un moine, il en a l'air en tout cas. Il porte une toge, il a le crâne rasé. Il est assis tantôt dans ce qui ressemble à un temple bouddhiste, tantôt dans un très beau jardin de style asiatique. Musique apaisante et douce voix. Yang Moon nous donne tout un tas de bons conseils en anglais pour réduire notre stress, se débarrasser de nos pensées négatives. Il nous dit d'éviter le café si on a l'estomac vide et de boire de l'eau tiède au réveil. 2,5 millions de followers sur Instagram, quand même. 1,5 million sur Facebook. Tout ça pour un moine qui n'existe pas. Et oui, désolé si vous êtes fan. Yang Moon a beaucoup de fans, mais Yang Moon est un pur produit de l'intelligence artificielle.
1: Et ce moine imaginaire, on veut à notre argent, c'est ça?
2: Et oui, parce que Yang Moon vend des livres, figurez-vous, des livres électroniques, $10.99 pour un parcours de guérison bourré de conseils ChatGPT. J'ai fait un petit test, j'ai demandé à ChatGPT que prescrit la médecine chinoise sur ce qu'il faut manger le matin. Il me dit boire de l'eau tiède et éviter le café, l'estomac vide. Ça m'a pris 5 secondes, pas besoin de lire un livre, pas besoin de débourser $10.99. Il y en a plein sur les réseaux sociaux, des profils comme Yang Moon, des faux personnages. Vous avez ce guide de la guérison en robe tibétaine. J'aime beaucoup aussi d'ailleurs cet Indien de 102 ans soi-disant, avec ses plumes sur la tête. Son profil renvoie sur Amazon. Et des paquets de bonbons à $22, des probiotiques, nous dit-il. Bref, le marché du bien-être est une mine d'or et les escrocs l'ont bien compris.
1: On ne la fait pas à Aude Raso et c'est pourquoi on la retrouve tous les matins aux alentours de 5h40 ici. Et toute la collection des C'est pas vrai est à retrouver sur le site ici. À la page arnaque. Est-ce que vous saviez que le rosé des prés contient encore plus de potassium qu'un fruit que vous connaissez bien ?
3: Je l'ignorais.
1: Ça, c'est une info Prospero, Benoît Prospero. Dans un instant, il débarque avec son monde merveilleux du vivant. Il en a les clés pour l'heure. Voici Bruno Mars, lui aussi déjà réveillé, ou presque. I just might, 5h43.

0: Voilà qui fait du bien. C'était Bruno, ce bon vieux Bruno Mars. Il est 5h46. Vous écoutez ici, il est temps de se rapprocher de Dame Nature. Aujourd'hui, dans le monde merveilleux du vivant, trois choses à savoir sur un champignon qui pousse partout en France, dans les prairies pâturées et les jardins. Bonjour, Benoît Prospero.
1: On le reconnaît à son chapeau lisse, parfois méchuleux. Oui, on dit méchuleux, de couleur blanc à rosé et à son odeur de champignon de Paris. Le rosé des prés. Bonjour à toutes et tous. Et donc au programme, champignons de Paris, bananes et raréfaction. Première chose à savoir, le rosé des prés, Agaricus campestris, fait partie du groupe des agariques dans lequel on retrouve aussi le célèbre champignon de Paris. Mais attention, ce n'est pas un champignon de Paris. Et juste pour info, il vaut mieux faire cuire ces champignons car ils contiennent des dérivés de phényllidrazine, substance probablement cancérigène chez l'humain dont la quantité se réduit à la cuisson. Et il est aussi conseillé de ne pas en abuser, c'est-à-dire pas plus de 2 kilos par an.
0: Bon, très bien Benoît, ça c'est noté. Mais alors c'est quoi cette histoire de banane ?
1: Deuxième chose à savoir, par les antennes de la fourmi, le rosé des prés contient plus de potassium à quantité équivalente que la banane plantain ou encore le chocolat. Et on peut aussi rajouter que le potassium agit sur la contraction musculaire, la transmission nerveuse et le cœur. Et la banane est considérée comme l'un des aliments les plus riches en ce minéral. Mais soyons réalistes, le rosé des prés ne se consomme qu'en petite quantité, contrairement à la banane plantain, par exemple, qui comblera plus rapidement vos besoins nutritionnels.
0: Et vous disiez que ce rosé des prés se raréfie.
1: Oui, et c'est la troisième chose à savoir. Le rosé des prés est un champignon qui se raréfie dans certaines régions françaises, comme la Franche-Comté, par exemple. Et pourquoi donc ? À cause de l'utilisation de pesticides et de fertilisants chimiques dans les prairies pâturées ou encore la prise d'antibiotiques des animaux qui sont donc sûrement en cause dans la régression de ce champignon dont la germination est favorisée par les déjections. Et voilà, le monde vivant est merveilleux, préservons-le. Et pour en savoir plus sur les plantes, les champignons ou encore les algues, rendez-vous sur lechemindelanature.com. Un immense merci à Christophe de Audi, lechemindelanature.com.
0: Un rosé des prés qui, on l'aura noté, se déguste cuit mais sans trop abuser. Merci Benoît Prospero et à demain.
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0: 6h10, c'est à la une de la presse ce mardi matin. Il est question du riz, Cyril.
3: Le riz, une céréale centrale pour notre équilibre alimentaire. Un dossier, lui, est consacré ce mois-ci dans le magazine Socialter. Avec nous, la journaliste qui a mené cette enquête.
0: Bonjour Nolwenn Jamouillé.
4: Bonjour Johan.
0: Le riz qui fait partie des aliments piliers de notre alimentation, sa production est en danger. Une production en grande partie venue d'Asie, c'est ça ?
4: Oui, en fait la production de riz, elle est principalement concentrée en Asie à 90%. Les premiers pays, c'est désormais l'Inde, suivi de la Chine. Et la consommation, elle est aussi à 80% asiatique, même si aujourd'hui il y a une demande qui est fortement tirée aussi par le continent africain.
0: Quels sont les différents facteurs qui impactent aujourd'hui cette céréale ?
4: Sur la production, il y a des sujets agricoles classiques comme le vieillissement de la population ou la disponibilité des surfaces agricoles. Et après, il y a des menaces qui sont plus spécifiquement liées à son mode de production puisque la riziculture demande beaucoup d'eau, donc elle est aujourd'hui assez vulnérable aux aléas climatiques. Après, ces menaces climatiques, elles peuvent engendrer des incertitudes aussi géopolitiques. Comme la production, elle est très très concentrée, ça peut impacter d'autres régions du monde.
0: Ça veut dire que tous ces facteurs et le fait que le riz, cette céréale, soit en danger, la conséquence directe, c'est l'envolée des prix ?
4: Ça peut être l'envolée des prix, ça peut être aussi une question même de disponibilité de la ressource. Ces derniers mois, il y a eu des flambées de prix liées à la guerre. Donc oui, ça peut être volatilité des prix.
0: Dans le dossier, vous parlez également des contaminations du riz. Quelles en sont les raisons ?
4: Récemment, on a observé qu'il y avait une hausse des contaminations à l'arsenic notamment. Ça, on ne sait pas, c'est pas encore très bien documenté, mais ce serait lié au changement climatique. Et après, il y a aussi des contaminations à d'autres métaux lourds, au cadmium. Et après, c'est des pollutions liées... c'est une culture qui demande beaucoup de enfin qui est produite avec beaucoup d'engrais, enfin d'intrants chimiques de manière générale.
0: Vous le disiez hein, en début d'échange, une riziculture nécessite beaucoup d'eau. Ça veut dire que la production du riz a un impact direct sur la planète, sur l'environnement.
4: Oui, le principal impact environnemental de la riziculture, ce sont les émissions de méthane. La riziculture, c'est 10% des émissions de méthane d'origine humaine, et le méthane, c'est un gaz à effet de serre qui est 25 fois plus puissant que le CO2. Et ça, c'est lié au fait que le riz, il est cultivé principalement dans des champs qui sont inondés. Donc, c'est un environnement sans oxygène qui fournit un contexte idéal pour le développement de bactéries qui émettent ce gaz. Et par ailleurs, il y a aussi des pollutions qui sont engendrées par le brûlage de la paille de riz, notamment en Inde. Oui, il y a un fort impact environnemental. Et comme c'est la première céréale la plus consommée au monde, c'est problématique.
0: Pour en savoir davantage sur la production mondiale du riz, ses conséquences, le dossier est complet à lire dans le magazine Social Terre, actuellement en kiosque. Merci Nolwenn.
4: Merci Johan.
0: Les sports extrêmes sont de plus en plus tendance. C'est le thème du jour abordé dans 3 minutes par Muriel Jourdan. Tiens, en parlant de sport à forte sensation, on va sauter en parachute avec Jacques Higelin, tombé du ciel, ici, 5h50.

0: 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En attendant, Muriel Jordan est arrivé pour décrypter, comme tous les matins, un phénomène de société. C'est tendance, ce petit moment de radio entre info et humour. Aujourd'hui, Muriel, on va parler des sports extrêmes qui semblent nous séduire de plus en plus.
1: Ouais, vous avez vu ça? La tendance est à repousser nos limites. Les sports extrêmes comme l'Ultra Trail, l'Ironman, l'Aerox connaissent un succès fou. L'Aerox, c'est d'ailleurs le sport tendance du moment, du sport à haute dose. Attendez, je vous plonge dans l'ambiance salle de sport. Voilà, là c'est mieux, non? L'Aerox, c'est une course de 8 km, fractionnée d'épreuves physiques quasi militaires. Il y a de la course à pied, des exercices, on va vous demander de lancer des trucs, pousser des chariots, faire du rameur, des burpees, des... Oups, je vous ai perdu là. Ça va? Vous êtes pas décédé? Le hic, c'est qu'à force de vivre dans une société qui valorise la performance, on se retrouve à souffrir. La question de sensations fortes et de dépassement de soi l'emporte parfois sur le reste.
0: Ces sports extrêmes qui sont de plus en plus réputés et pratiqués, on dénombre par exemple 1 million de personnes qui pratiquent le trail. Mais tout ça, évidemment, c'est pas sans risque.
1: Oui, faire 2 km à la nage, 80 km à vélo, 15 bornes à pied, si on n'est pas entraîné, bonjour les blessures. Ce qu'on appelle d'ailleurs les lésions sportives de surcharge, comme les tendinites, les fractures de fatigue. En plus, la douleur n'est pas toujours immédiate. Malgré les risques, beaucoup de sportifs amateurs sont accros et aiment se défier, parfois trop, comme ils le confient dans ce documentaire Sport Défense. Je souffre donc je suis, diffusé le 5 février dernier sur la chaîne publique suisse RTS.
2: Passage de cette ligne d'arrivée, donc on ressent des émotions, c'est difficile à exprimer, à mettre un mot dessus, mais c'est quelque chose de très fort que moi j'avais jamais ressenti avant.
3: J'aime bien qu'après une course, que je me sente vraiment comme si j'avais tout donné et qu'à la fin, si je suis par terre, c'est une bonne chose à mon avis.
4: Addict ou pas, les amis me diraient, mais bien sûr que t'es addict, t'es complètement folle de faire des choses comme ça.
2: Ça a pris une très grande place malgré le fait que ce soit pas mon travail.
5: Je crois que c'est jamais assez. Quand on commence comme ça et qu'on croche comme j'ai commencé à accrocher, on a toujours envie de plus.
1: Ces pratiques sont tendances, mais le risque est peut-être de trop glorifier le challenge et le dépassement de soi, comme l'explique dans ce même documentaire Frédéric Gazot, préparateur sportif.
6: Il y a quelques années, moi, quand j'ai commencé dans le métier, faire un marathon, 42 km, c'était déjà un exploit. Aujourd'hui, le marathon, c'est considéré comme, l'épreuve presque basique. On peut vraiment avoir des gens qui s'isolent énormément autour de leur sport. Oui. Comme je le dis souvent, si tu ne sais pas t'arrêter, ton corps t'arrêtera.
1: Bref, les défis sportifs extrêmes, c'est tendance. Marathon, Ironman, Ultra Trail. Ok, le sport, c'est bon pour la santé, à condition d'écouter son corps plutôt que le maltraiter. Bon, je vous laisse parce que moi, j'ai un marathon à préparer. Et ouais, course, enfant, repas à préparer. Et en plus, quand je franchis la ligne d'arrivée, il n'y a pas grand monde pour m'applaudir.
0: C'était un plaisir de se réveiller en votre compagnie. Et ce mardi, on vous dit à demain. En attendant, on vous laisse en compagnie de toute l'équipe d'ici matin. Excellente journée.
7: Bonjour la Lorraine, je suis très heureux de vous retrouver avec toute l'équipe d'ici matin qui vous accompagne avec pas mal de choses, hein, puisqu'on a le retour de nos quiches aux chansons, avec de quoi vous faire plaisir, puisque vous allez pouvoir remporter de magnifiques cadeaux tout au long de cette matinée à passer ensemble avec Marie Roussel pour les informations, Pablo à la réalisation et évidemment on vous accueille au 03 83 36 20 20.
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7: Ici Lorraine, première radio sur l'actu locale en Meurthe-et-Moselle et dans les Vosges, il est 6h. Vos informations de ce mardi 11 août avec Marie Roussel. Bonjour Marie.
9: Bonjour Maxime Verrier, bonjour à tous.
7: L'heure fatidique approche avant l'éclipse de demain.
9: À partir de 20h16, le soleil a rendez-vous avec la lune et vous, peut-être avec votre pharmacien si vous cherchez encore des lunettes. L'accessoire absolument indispensable pour admirer ce spectacle. L'accessoire que tout le monde s'arrache aussi. Pas facile d'en trouver encore à cette heure-ci à Nancy, comme vous l'avez constaté Corentin Bémol.
10: Pharmacie Saint-Denis à Gers, bonjour.
11: Vous reste-t-il des lunettes pour l'éclipse? La même question posée à 3 pharmacies différentes, à Épinal, à Vendeuvre et à Essel-et-Nancy. Réponse?
12: Là, j'en ai pas aujourd'hui.
10: Si vous voulez, je peux vous en mettre de côté parce que ça part à une vitesse. On n'a rien. Donc il y a de la demande. Il y a de la pénurie aussi.
11: Des établissements en rupture de stock et effectivement à la pharmacie Saint-Pierre à Nancy.
13: Pharmacie Saint-Pierre, bonjour.
11: Le téléphone n'arrête pas de sonner.
13: J'en aurai demain après-midi, madame. 3 paires. Alors je vais prendre votre nom.
14: Mais là, ça n'arrête pas.
11: Combien de appels depuis ce matin?
14: 10-15. J'en ai reçu 50 samedi, 11h, et elles sont déjà toutes.
13: toutes parties.
11: Bernard Hirtz, pharmacien, se lance donc dans son ultime commande.
13: Eh ben là, j'ai reçu un mail ce matin d'un fournisseur qui m'informe qu'il va recevoir mardi après-midi une commande par boîte de 100. Comme l'éclipse est mercredi soir, il faut que les 100 soient vendus mercredi parce que sinon c'est dans 20 ans. Hein.
11: À quelques rues Pharmacie Lafayette, même constat pour Florian Schmitt.
12: On devait avoir une 400 de lunettes. On a tout vendu en une semaine. On n'a peut-être pas suffisamment commandé. La demande était très forte. On voulait pas non plus faire un stock trop gros pour avoir du stock qui reste bloqué. Quoi.
11: Certains clients rentrent, puis ressortent aussitôt.
12: Désolé, au revoir.
11: Et continuent leur quête pour des lunettes.
4: On a fait plusieurs pharmacies et plusieurs opticiens. Il n'y en a plus. Ouais. On était en vacances, alors on avait pensé à autre chose que l'éclipse.
11: Une pénurie qui touche aussi certains grossistes qui fournissent les opticiens.
9: Allez, courage aux retardataires pour beaucoup de pharmacies. Les derniers stocks arrivent aujourd'hui. Vous risquez d'avoir un peu moins d'appels ces prochains jours. À compter d'aujourd'hui, le démarchage téléphonique est interdit aux entreprises si vous n'avez pas donné votre accord préalable. Avec l'entrée en vigueur d'une nouvelle loi pour réduire drastiquement le nombre d'appels non désirés, en revanche, cette nouvelle loi ne peut pas grand-chose pour éviter les appels frauduleux ou venant de l'étranger. 43 départements en vigilance orange. La canicule s'étend une nouvelle fois dans le pays, même si la Lorraine reste relativement épargnée. Seuls les Vosges sont en alerte jaune ce matin. La Lorraine, où les nappes sont déficitaires, alerte du BRGM. Selon le Bureau de recherche géologique et minière, 2/3 des nappes phréatiques du pays présentent des niveaux sous les normales au 1er août.
7: Gérald Darmanin face à la police.
9: Il fâche la police surtout. La polémique enfle depuis ce week-end avec la révélation par le journal Le Monde d'un courrier du garde des Sceaux adressé au ministre de l'Intérieur dans le sillage de l'affaire Liana. Gérald Darmanin pointe les dysfonctionnements dans le traitement des affaires de violences sexuelles faites aux enfants par les enquêteurs. Le ministre de la Justice, ancien ministre de tutelle de la police pendant 4 ans, parle de dossiers fantômes, des plaintes qui restent dans les tiroirs, jamais transmises à la justice. Mais Gérald Darmanin n'aurait-il pas une responsabilité dans tout ça? Interroge les syndicats de police. David Didier est le secrétaire départemental d'unité en Meurthe-et-Moselle.
14: On a l'impression que M. Darmanin, il est victime d'une certaine amnésie. Ça a été notre ministre de tutelle pendant 4 années. Il connaît très bien les difficultés qu'on lui a fait remonter régulièrement, nous, chez Unité. Les gros problèmes pour nos collègues enquêteurs, qui n'ont pas suffisamment de moyens humains, pas suffisamment de moyens matériels. La procédure pénale numérique qui dysfonctionne totalement et qui alourdit la charge de travail. Il est au courant de tout ça. Donc effectivement, ce courrier dont on a pris connaissance à notre nouveau ministre de tutelle, M. Nunez, je trouve ça pas choquant, mais voilà, plutôt hypocrite.
15: Pour autant, vous partagez le constat des dossiers fantômes, des dossiers en souffrance, on n'a pas les moyens d'investiguer.
14: Alors les dossiers fantômes, je ne peux pas dire, mais on n'a pas les moyens suffisants pour travailler. Un manque d'enquêteurs énorme, un manque de moyens. Donc moi, ce que je peux vous dire simplement, je le vois sur notre département, c'est que les collègues, ils sont pleinement investis dans chaque dossier qu'ils traitent et dans tout ce qui leur est transmis. Donc ils sont totalement investis et pas du tout désintéressés, mais plutôt abandonnés.
9: Sur les réseaux sociaux, Gérald Darmanin se défend. Il connaît, dit-il, le travail extrêmement difficile et courageux des enquêteurs et la crise de la filière investigation et affirme que personne n'a créé autant d'effectifs aux policiers et aux gendarmes que lors de son passage à l'intérieur il y a 2 ans. Dans la plaine des Vosges, la CGT s'inquiète de voir les emplois saisonniers disparaître à cause notamment de la fermeture de plusieurs hôtels comme l'emblématique Club Med des Curtilles. Pour le syndicat, c'est l'équilibre économique de la région qui est fragilisé. Il appelle à une mobilisation des responsables publics.
7: La chasse aux moustiques tigres est déclarée dans le Grand Nancy.
9: La ville de Pulnoy fait partie des zones officiellement colonisées par cet insecte, vecteur de maladies comme la dengue. Il adore l'eau stagnante dans les jardins ou les balcons. C'est dans ces petits récipients d'eau qu'il vient pondre ses larves. Alors pour limiter la progression du moustique tigre, la ville de Pulnoy compte sur ses habitants et ça passe par la sensibilisation de la population, explique Gaël Viard, en charge de la communication.
16: Le moustique tigre reste dans un secteur de 100 à 150 mètres autour de son lieu de naissance. D'où l'intérêt d'intervenir chacun dans son jardin, parce qu'il fait des sauts de puce de jardin en jardin. Ceux qui vont naître chez vous vont aller pondre dans le jardin du voisin, qui vont aller pondre dans le jardin du voisin. C'est comme ça qu'on s'est fait coloniser. Là, on va continuer du coup les opérations de communication pour que les Pulnéens, Pulnéennes en sachent le plus possible sur le moustique tigre et son mode de vie. Et puis, on va profiter donc de la période hivernale hivernale, quand les températures vont baisser à la fin de l'automne, milieu de fin de l'automne, jusqu'au mois d'avril environ. Durant cette période, les adultes et les larves meurent, puisqu'ils ne résistent pas au gel. En revanche, les œufs, eux, persistent. Donc, on va mettre en place un plan d'action pour le mois d'avril, pour être prêt à dégainer et à anéantir la génération suivante autant que possible.
9: Et on suivra les agents de la ville de Pulnois mobilisés dans la lutte contre le moustique tigre dans l'info d'ici à 6h30. Coup dur pour l'athlète vosgien Loué Werat, qui a raté hier son entrée en lice au championnat d'Europe d'athlétisme à Birmingham en Angleterre. Le licencié de l'athlétique Vosges en tant que club, pourtant champion de France du 800 mètres, a terminé 4e de sa série. On se console avec la médaille des Bleus au championnat d'Europe de natation. Ils ont décroché l'argent pour le relais masculin du 4x200 mètres nage libre hier dans le bassin de Saint-Denis, porté par la fusée Léon Marchand, qui savoure ce premier titre de la semaine.
17: Je pense que c'était déjà magnifique avant qu'on arrive au bord du plot. Toute l'énergie qu'on a pu recevoir, c'était vraiment ouf. On a la une, on fait une course de dingue du début à la fin. J'arrive à prendre les devants, donc je pense que je suis vraiment content de ce que j'ai fait. Mais derrière, franchement, c'est énorme. Avec Romain, on l'a rêvé cette médaille depuis vraiment longtemps sur le 4x2. Et les deux ont été très très forts, donc c'est trop bien. Je me suis très bien senti, voilà, je me suis rasé hier soir. J'avais pas mal de glisse, j'avais des bonnes jambes, des bons bras, donc c'était top.
9: Aujourd'hui, 6 finales au programme, dont celle du 50 mètres papillon homme avec le français Maxime Grousset à surveiller et du 100 mètres nage libre femme avec notamment deux françaises, Marie Vatel et Beryl Gastaldello.
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9: Une météo familière, Maxime Verrier.
19: Bah, c'est du soleil, hein. Puis ça va être ça à peu près tous les jours de la semaine avec des températures plutôt agréable actuellement, on va pas se mentir, parce que nous on est sortis, nous Marie, pour venir à la radio. Mmh. Et les températures sont aux alentours des 20 degrés, même pour la plupart elles sont en dessous, donc c'est maintenant qu'il faut aérer vos habitations, parce que cet après-midi ça va grimper. C'est légèrement en dessous par rapport à celle d'hier, puisqu'elles sont comprises entre 29 et 32 degrés avec les maximales dans le Toulois. N'hésitez pas à nous dire les températures que vous avez près de chez vous ce matin sur les réseaux sociaux d'ici Lorraine. Et si vous êtes au volant ce matin à 6h08, le trafic est fluide. Un problème, une difficulté pour circuler, 0380 23 36 20, ici Lorraine, toute la journée à vos côtés.
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19: Pour vous accompagner, un peu de musique avec France Gall sur votre radio. 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

0: un peu de musique avec France Gall. C'est vos chansons préférées sur votre radio Ici Lorraine.
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0: Bonjour les Lorraines et les Lorrains, j'espère que vous allez bien, que vous êtes en train d'aérer vos habitations parce que les températures vont grimper pour passer une nouvelle fois la barre des 30 degrés cet après-midi. On est toute la journée à vos côtés. On va faire le plein de découvertes puisqu'on va vous présenter une éducatrice de jeunes enfants. Et pour ça, on va vous emmener à Saint-Dié-des-Vosges dans la prochaine demi-heure. Et aujourd'hui, en ce mardi 11 août, c'est l'anniversaire de l'acteur Patrick Bouchité avec sa célèbre chanson dans le film « La vie est un long fleuve tranquille ». Jésus.

Lui, c'est un petit peu comme Jésus, du haut de son jardin, il vous montre le chemin pour avoir des extérieurs tout simplement magnifiques. Roland Motte, notre jardinier, vous rejoint dans un instant.

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3: Votre jardin fait grise mine, rassurez-vous, votre radio ici s'occupe de tout puisque Roland Motte arrive avec la solution et souvent elle est plus simple qu'on ne le croit. Bonjour Roland Motte.
4: Bonjour Maxime.
3: Alors là, ce qui est bien, c'est qu'on va s'occuper d'un petit insecte que oui. J'adore parce qu'il produit du miel.
4: Oui, mais il vous pique des fois quand même.
3: Ouais, mais il y a un dessin animé, Maya.
4: Oui, Maya l'abeille, oui. Il y avait une chanson, vous qui êtes fan des années 50, il y a Bourville qui chantait une chanson. Les abeilles, bzz, bzz, bzz. Non, vous n'avez pas connu. Bon, bon, on va parler des abeilles, alors si vous voulez.
3: Vous savez, Bourville, c'est Mestouillet, mauvais le.
4: Ah oui, mauvais le. Bon, alors les abeilles, eh bien, l'avantage déjà, hormis le fait que ça fasse du miel, et ça c'est déjà une belle chose, mais c'est qu'elles sont pollinisatrices. Polliniser les plantes, eh bien, c'est passer de fleur en fleur pour déposer, aller chercher du nectar et aller déposer le pollen de l'une à l'autre, etc. Et c'est de cette façon que nous pouvons avoir des fruits grâce à tous les pollinisateurs. Il n'y a pas que les abeilles, mais il y a aussi

0: bien, il y a ce type de plante. Il y a la bourrache, par exemple, qui est très courante dans les potagers. Ça fait des fleurs bleues qui sont comestibles. La feuille aussi est comestible, mais la feuille, on s'en fout, en l'occurrence. Et donc, et puis il y a les thyms, les romarins. Donc, en fait, l'idée, c'est d'essayer d'avoir un paquet de fleurs mellifères et de plantes mellifères dans son jardin, de façon à ce que les abeilles puissent venir régulièrement dans la zone.
1: Quel est le conseil vert du jour pour les abeilles du jardin?
0: Eh bien, ça serait de leur mettre un petit peu d'eau. Vous savez, quand il fait très sec, on met une coupelle d'eau avec des petits cailloux dedans et vous rendrez compte qu'elles viennent boire un coup.
2: Et puis, si vous avez besoin d'autres conseils de notre jardinier, il y en a d'autres hein, sur nos réseaux sociaux ici, Lorraine, et même en vidéo. Comme ça, vous pourrez voir notre Roland Motte. On continue de faire le plein de découvertes. On va vous amener dans l'est de la région, direction Saint-Dié-les-Vosges, la Déo d'Assy. On vous présente une éducatrice de jeunes enfants dans Il était une fois des Lorrains. C'est juste après Phil Collins et ses deux cœurs, Two Hearts, sur votre radio ici, Lorraine. Bon réveil.

0: Phil Collins vous accompagne ce matin sur votre radio, ici Lorraine à 6h20. Vous êtes en train de boire votre café, vous êtes assis autour de la table du petit déjeuner. On vous emmène à Saint-Dié-des-Vosges ce matin pour Il était une fois des Lorrains avec notre Véronique Laure. Elle vous présente Marjorie qui est éducatrice de jeunes enfants. Elle a été licenciée en 2025 et s'est lancée en libéral en tant qu'éducatrice. Et c'est ce métier que vous allez découvrir avec elle à Saint-Dié.
1: Bonjour. Vous êtes la doula ?
2: Oui.
1: On s'installe dans mon cabinet ? Ouais, je vous propose l'entrée.
2: Ouais. Oh, c'est cosy.
1: Merci, c'était le but. Effectivement, l'idée, c'est que ce soit une petite bulle un peu hors du temps. Alors, une doula, c'est une professionnelle qui accompagne les femmes, notamment, du désir de grossesse jusqu'à la période du postpartum. Surtout pas sur de l'aspect médical, c'est du soutien émotionnel, logistique.
2: Ça vient d'où ? Vous êtes formée à quoi ?
1: Alors, je me suis formée pendant 9 mois auprès de l'Institut de formation au Mama Care, prendre soin des mères, voilà. Et ça, c'est l'idée générale. Donc, il y a différents modules autour de l'allaitement, autour du prendre soin du lien.

0: autour de la grossesse, de tout ce qui vient bouger pendant la grossesse sur le plan psychologique, mais aussi physiologique, même si on intervient évidemment pas sur le médical.
1: Ça vient d'où la doula, vraiment le principe, le concept de doula, ça vient d'Europe, d'au-delà de l'Europe ?
0: Alors c'est très développé dans les pays nordiques, au Canada et aux États-Unis. Ça se développe de plus en plus en France. Il y a une augmentation du nombre de doulas en France. Pour autant, c'est toujours pas une profession qui est réglementée. Donc il n'y a pas un diplôme d'État. Si demain vous voulez vous installer, vous avez le droit de le faire. Après, c'est en conscience professionnelle et éthique.
1: Oui, c'est un métier qui est en train d'émerger.
0: C'est ça, qui est en train de se développer. Puis il y a des associations comme Doula de France qui travaillent vraiment à sécuriser un petit peu le métier et à le réglementer parce que c'est important de ne pas faire n'importe quoi et notamment de ne pas aller sur l'aspect médical. Et donc, il y a cette image qui colle un peu à la peau des doulas, ce sont des sorcières qui font des accouchements en forêt. C'est pas ça, pas du tout. Alors, il y a eu des dérives, hein, comme dans tout métier, il peut y avoir des dérives. Et c'est vrai qu'il y a eu, on a entendu parler, mais on a tendance à se focaliser beaucoup sur le négatif, d'accouchements qui ont eu lieu avec des doulas et qui se sont soldés par des décès.
1: Des accouchements qui ont eu lieu où ?
0: Au domicile des familles,
1: ah, oui, okay.
0: Voilà, et qui se sont soldés par des drames, puisqu'en fait, on n'est pas formé à faire accoucher les femmes. On accompagne l'émotionnel, la logistique, on soutient là où les sages-femmes n'ont peut-être pas le temps de le faire sur le plan émotionnel par la force des choses, hein, malgré elles, souvent. Hein, et c'est vraiment un travail complémentaire. Et je lance un appel, je cherche des sages-femmes avec qui intervenir en complément, monter peut-être un projet pour que les femmes puissent avoir un accompagnement global.
2: Marjorie, donc, est éducatrice de jeunes enfants et doula à Saint-Dié-des-Vosges. Son portrait est à découvrir en intégralité avec l'application ICI. On continue de vous accompagner en musique, puisque c'est vos chansons préférées tout au long de la journée sur votre radio ICI Lorraine avec Jérémy Frérot.
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0: Frérot de Jérémy Frérot sur votre radio ici Lorraine. Dans un instant, on vous donne la tendance astrale de ce mardi 11 août.
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0: Vous venez d'ouvrir vos volets, venez de sortir de votre lit. Que va vous apporter cette journée ? Réponse dès maintenant dans l'horoscope de Catherine Viguier. Puisque demain, Catherine, c'est l'éclipse. Et alors ?
5: Elle se produit dans le signe du Lion, opposé à Pluton au Verseau.
6: Bélier, encore des préoccupations familiales ou liées à votre demeure. Demain, le climat sera plus attractif.
7: Taureau, essayez de profiter d'une journée faite d'évasion et de rencontres intéressantes.
8: Gémeaux, des propositions intéressantes financièrement, surtout destinées à vous rassurer.
9: Cancer, vous produisez encore votre bel effet, la soirée s'annonce plus apaisée.
10: Lion, dès ce soir du changement avec l'occasion de vivre un, voire des grands moments demain.
11: Vierge, vous vous sentez un peu seul ou incompris, alors ça ne dure pas longtemps, on vole à votre secours.
12: Balance, toujours du sérieux pour vous, avec des prises de responsabilité, des décisions à prendre.
13: Scorpion, vous êtes peut-être embourbé dans une situation qui vous bloque, qui vous retient, mais ça bouge.
14: Sagittaire, si vous êtes en pleine réflexion, peu à peu le climat il évolue, vous agissez, vous bougez.
15: Capricorne, la journée valorise votre vie relationnelle, professionnelle ou personnelle. Qu'attendez-vous de l'amour et de votre travail ?
16: Verseau, de belles perspectives grâce à vous, vous serez acteur, actrice de votre destin.
17: Poisson, eh bien, vous vous sentez inspiré, vous apportez de la douceur à votre vie affective.
18: Et pour nous tous, on vit ce jour pleinement.
0: Donc beaucoup de douceur hein, si vous êtes poisson.
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0: L'info d'ici dans moins de deux minutes avec vous, Marie Roussel. On ira à l'est du Grand Nancy, à Pulnoy.
19: Où la bataille contre le moustique tigre est engagée. Cet insecte porteur de maladie est officiellement installé dans la ville depuis 2023.
0: Tout d'abord, à 6h30, c'est le 90 secondes pour avoir l'actualité en France et dans le monde, présenté par Cyril Ardo-Redon.
20: Près de la moitié du pays concerné par une alerte orange canicule dès midi. 43 départements de l'ouest et du centre et du sud-est sont touchés contre 22 hier. Il a fait jusqu'à 39,9 degrés hier au Luc dans le Var. La chaleur doit s'accentuer jusqu'à la fin de semaine selon Météo France. 42 départements dans un large quart nord-ouest mais aussi dans le sud-est et en Moselle sont quant à eux placés en orange pour un risque élevé de feux de forêt selon Météo France. Deux policiers municipaux blessés dans le centre-ville de Toulouse hier soir selon le maire qui affirme que des propos à caractère terroriste ont été signalés. L'agresseur a été interpellé par les deux agents qui ont utilisé du gaz lacrymogène. Ce sont des appels qu'on reçoit tous, parfois plusieurs fois par jour. Le démarchage téléphonique devient interdit dès aujourd'hui sans votre accord. Les appels pour vendre des abonnements de presse, pour des sondages ou des appels aux dons restent autorisés. C'est à lire sur ici.fr. Voilà qui va faire mal au moment de régler la facture de gaz. Le prix de référence augmentera de 5,6% dès le 1er septembre pour 6 millions de foyers. Ceux qui ont une offre indexée sur ce prix moyen, c'est ce qu'a annoncé la Commission de régulation de l'énergie et ce, en raison du conflit au Moyen-Orient. Et puis le Stade de France, complet pour la veillée des jeunes du Pape en septembre, annonce le diocèse de Paris. 200 000 personnes sont déjà inscrites pour la messe ouverte à tous sur les Champs-Élysées.
19: Merci Cyril. L'info d'ici nous emmène ce matin à Pulnoy dans le Grand Nancy, qui a déclaré la guerre aux moustiques tigres, cet insecte porteur de maladies comme la dengue ou le chikungunya, autant dire qu'il est complètement indésirable sur le territoire. Ce moustique prolifère dans les eaux stagnantes, dans les jardins, les terrasses, les cimetières. Les agents municipaux de Pulnoy intensifient donc leur vigilance pour limiter sa progression. Reportage Léo Limon.
2: Dans le cimetière de Pulnoy, les agents de la ville ont désormais un nouveau réflexe.
21: Je contrôle toujours les coupelles pour vérifier qu'il n'y a pas d'eau stagnante dans les coupelles.
22: Là, on a un cas typique d'une plante qui a été arrosée avec de l'eau stagnante dedans.
2: Eric Delvig est un des agents du service technique.
21: Là, je vérifie, je prends la coupelle, je vérifie qu'on n'ait pas de nid. On vide la coupelle, on remet en place. Et voilà.
2: Parce que le moustique tigre adore l'eau stagnante, c'est là qu'il pond et se reproduit. C'est une des nombreuses choses qu'a appris Eric en formation.
21: Effectivement, oui, moi je connaissais rien du tout au moustique, donc on apprend beaucoup de choses.
2: Avec 6 autres employés de la commune, Eric est désormais un référent contre le moustique tigre, qui se développe d'ailleurs vite en Grand Est. Le nombre de communes colonisées a augmenté de 33% en un an. Alors Pulnoy prépare son plan d'action. Gaëlle Villard est responsable de la communication de la commune.
23: Pour l'instant, on est vraiment en train d'établir notre plan d'action dans la mesure où on est neuf à avoir été formé début juillet. C'est très récent. Donc là, on est vraiment en train de mesurer nos forces et nos faiblesses pour mettre en place un vrai plan d'action pour le printemps prochain, au moment où les œufs de la nouvelle génération seront sur le point d'éclore.
2: En attendant, il faut écumer les zones où il pourrait y avoir de l'eau stagnante. La crainte, c'est que le moustique transmette le virus Zika, la dengue ou encore le chikungunya. Et pour limiter la prolifération de l'insecte, Pulnoy va devoir compter sur ses habitants.
23: Nous, on n'agit que sur l'espace public et les gîtes les plus fréquents se trouvent dans les jardins des gens. Donc c'est à eux de prendre conscience de régulièrement intervenir sur leurs espaces extérieurs, puisque le moustique tigre vit en extérieur. Et comme on le fait ici, vider tous les contenants en eau, retourner les arrosoirs, mettre des moustiquaires sur les récupérateurs d'eau, ce genre de choses.
2: Si vous remarquez un moustique tigre chez vous, vous pouvez contactez votre commune ou l'ANSES, l'Agence nationale de sécurité sanitaire. Dans le Grand Est, un peu moins d'un tiers de la population vit déjà dans une commune colonisée par le moustique tigre.
19: Reportage signé Léo Limon pour Ici Lorraine.
0: Dans moins d'une demi-heure, Marie Roussel à la une du journal de 7h, cette nouvelle loi contre le démarchage téléphonique.
19: Désormais, pour être démarché au téléphone, il faudra avoir donné son accord au préalable. Un changement salué par les associations et par les consommateurs. La météo, Maxime Verrier, c'est du soleil aujourd'hui.
0: Qui a rendez-vous avec la lune.
19: Demain.
0: Demain, évidemment, je suis obligé de vous.
19: Ne mettez pas vos lunettes à 20h16 en attendant l'éclipse. C'est demain, Maxime. Un peu de patience.
0: Vous savez, j'avance au rythme du soleil. Donc c'est pour ça, je me suis levé comme lui, même un petit peu avant d'ailleurs. Avec des températures cet après-midi qui devraient atteindre entre 29 et 32 degrés. Pour l'instant, elles sont aux alentours des 20 degrés. Et notamment sur les réseaux sociaux, vous êtes très nombreux à nous dire les températures que vous avez près de chez vous. On a Marie-Vonne qui nous dit ce matin du côté d'Anoul de 18,1 degrés. Elle est précise. Marie-Vonne. Chez Christophe ce matin dans le Toulois à Écrouves 20 degrés. Également dites-nous vous aussi les températures que vous avez près de chez vous. Vous partez peut-être au travail à 6h35 ou peut-être à une activité que vous avez commencé pendant les vacances. Vous avez bien raison, c'est fait pour profiter. Bah, figurez-vous que le trafic est fluide. Un problème, une difficulté pour circuler. 03 83 36 20 20. 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
0: Et puis d'ailleurs, dès que vous montez dans votre voiture, ayez le bon réflexe, n'hésitez pas à consulter la page Facebook de notre partenaire InfoRadar 54 pour vous accompagner ce matin, que vous soyez au volant ou tout simplement chez vous. On voyage avec Desireless.

0: Désirless et Voyage Voyage accompagnent votre début de journée sur votre radio Ici Lorraine.
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0: Bonjour la Lorraine, il est 7h20, on vous accompagne dès votre réveil. Je suis très heureux de vous accompagner tout au long de cette semaine. 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Tout d'abord, on découvre vos petits plaisirs de l'été tous les jours avec Anaïs Santon-Royer. On profite des pauses midi et des belles fleurs avec Suzanne aujourd'hui.
3: Vu que je livre beaucoup à pied dans Nancy parce que je suis fleuriste, je vois les gens au café et c'est vrai que souvent ça me donne envie quand même. Alors moi je m'appelle Suzanne, donc je travaille au centre-ville de Nancy et c'est vrai que tous les midis j'ai une heure de pause et j'en profite pour me promener dans la ville et j'adore ça. C'est vraiment un petit moment de bonheur, ça fait 10 ans que je travaille sur Nancy mais je vais toujours me promener tout le temps et je vais souvent à la pépinière quand il fait beau. Même en hiver quand il fait pas beau, c'est un petit moment de balade, enfin c'est une balade, je vais jusqu'au bout voir les écureuils, non mais c'est vrai, c'est des petits moments de bonheur. Et en été je prends carrément une couverture et je m'allonge dans le gazon.
4: Oui, c'est vraiment votre petite pause. Des fois, vous faites des siestes, vous vous prenez à manger dehors.
3: Alors oui, ça m'arrive de faire des siestes, de fermer les yeux, de cacher mon portable et d'écouter l'église Saint-Èvre et de me dire, waouh, il est moins le quart, vite, faut que je me dépêche. Je retraverse la place Tannes et hop, j'arrive au boulot. Oui, et puis bon, j'avoue que quand on a une pause tout le temps, tous les midis, je vais pas spécialement aller boire un café, tout ça, mais en fait, j'apprécie de voir aussi la foule profiter des bons moments et c'est vraiment agréable. Surtout que vu que je livre beaucoup à pied dans Nancy parce que je suis fleuriste, je vois les gens au café et c'est vrai que souvent ça me donne envie quand même.
4: Et est-ce que justement en étant fleuriste, vous allez à la roseraie pour vous inspirer, pour trouver des beaux arrangements?
3: Alors juste par le plaisir des plantes en fait, oui, bien sûr. La pépinière elle est très belle, les massifs sont vraiment chouettes, la ville de Nancy là-dessus a plein de belles variétés. Alors moi qui suis dans le métier, bien sûr je les vois, je ne sais pas si les gens se rendent compte mais c'est vraiment du beau boulot.
0: Ah, la pépinière tout simplement magnifique. Et d'ailleurs hein, tout cet été il y a une exposition sur les cochons d'Inde hein, juste à côté de l'ancien zoo. Il est 6h42, avec ces fortes chaleurs, vous vous demandez s'il faut mouiller les croquettes de votre animal, peut-être pour le rafraîchir, rassurez-vous. Pierre Fabin, le veto de la radio, vous conseille dans un instant.

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3: Alors mouiller les croquettes à l'eau ou avec un peu de bouillon, c'est une pratique dont on entend souvent parler. Si vous avez des chiens ou des chats, eh bien figurez-vous que Pierre Fabin, le veto de la radio, est là chaque matin pour vous conseiller. Alors Pierre, vous allez décrypter le pour et le contre de cette méthode d'alimentation assez particulière.
4: Mouiller les croquettes de son animal, ça peut présenter des avantages. Le premier, c'est l'hydratation. Elle est cruciale pour les chats qui sont naturellement des petits buveurs. Mouiller leurs croquettes, qui sont très pauvres en eau, permet d'améliorer leur hydratation et du coup de maintenir leurs reins et leur système urinaire en pleine forme. Le second avantage, c'est le confort de la mastication. Mouiller les croquettes, ça facilite la prise alimentaire, notamment pour les chiots qui sont en transition vers le solide. Mais ça peut aussi aider pour les chiens ou les chats âgés qui ont souvent des petites douleurs dedans. Et enfin, mouiller les croquettes, ça peut rendre la nourriture plus appétante car l'eau tiède dégage les odeurs de la croquette et ça peut stimuler l'appétit des animaux difficiles.
3: Donc c'est plutôt positif, pourquoi on le fait pas systématiquement du coup?
4: Alors même s'il n'est pas majeur, les croquettes peuvent avoir un petit effet sur leur tarte si votre animal les mâche bien. On est très loin de l'effet d'une brosse à dents, mais elles peuvent comporter un petit effet abrasif pour limiter la plaque dentaire. Et dès que vous ajoutez de l'eau, vous annulez complètement cette petite contribution mécanique. Mais le vrai risque, c'est plutôt l'hygiène bactérienne. Les croquettes humidifiées, ça se transforme très vite en milieu de culture. Du coup, il est très important que votre animal consomme rapidement son repas après la réhydratation. Et il faut penser également que la mastication, c'est une méthode d'apaisement pour votre animal. Mâcher lui fait du bien et le réconforte.
3: Mais alors, Pierre Fabin, quel est le compromis concrètement dans quel cas on réhydrate les croquettes de son animal?
4: Ça dépend vraiment des besoins de votre animal. Si votre chat, par exemple, a des problèmes urinaires ou rénaux, ou si votre chien a des gros problèmes de dents, votre vétérinaire pourra vous recommander de mouiller ses croquettes. L'autre cas, ça peut être pour stimuler votre animal en convalescence pour qu'il mange un peu plus. Vous pouvez même y ajouter un peu de bouillon dans ce cas-là, mais attention, pas de sel. Et pour les chatons, mouiller les croquettes avec du lait maternisé, ça peut vraiment aider à la transition vers l'alimentation solide. Mais en dehors de ces situations, je ne vous recommande pas vraiment de les mouiller, mais plutôt de passer à une alimentation qui est déjà humide, à savoir la pâtée.
3: Eh oui, tout est bon dans la pâtée. Hein. Merci Pierre Fabon, on en profite pour saluer ce matin l'association de la Casacat à Pontam. On continue de vous accompagner, on s'occupe de vos animaux de compagnie, on va s'occuper de votre rentrée. Puisque si vous avez des enfants ou des petits-enfants qui aiment plutôt le gaming, c'est-à-dire les jeux vidéo, ça tombe bien, on a un agenda scolaire gamer et un tote bag ici là, et surtout votre inscription pour la carte cadeau d'une valeur de 500 euros. Le résultat, c'est le 24 août, ça arrive juste après Florent Pagny. Avec « Si tu veux m'essayer ». Excellent début de journée, 7h moins le quart, tout pile.

0: compagnie avec Si tu veux m'essayer à 7h-10 sur votre radio ici Lorraine. Bon, cet après-midi, les températures vont une nouvelle fois dépasser pour la plupart la barre des 30 degrés et vous souhaitez quand même faire une petite activité en famille ou avec vos amis. Ça tombe bien, j'ai des infos pratiques locales utiles et sympas près de chez vous. Dans les secteurs de Laxou ainsi qu'à Neufchâteau, c'est votre 3+ d'ici matin Lorraine.
1: C'est un jardin extraordinaire. Il y a des oiseaux qui tiennent un buffet.
0: À Laxou, vous avez rendez-vous aujourd'hui au Jardin des Mille Fleurs pour une parenthèse littéraire en plein air. L'association Lecturique vous propose des lectures à voix haute et des textes variés en prose et en vers dans le cadre de ces rendez-vous estivaux. Cette année, le thème choisi est Chemin, l'occasion de découvrir des auteurs, des poèmes et des textes dans un cadre agréable tout en échangeant autour de la littérature. Rendez-vous donc aujourd'hui, ce mardi 11 août de 17h à 18h au Jardin des Mille Fleurs. À Laxou, c'est évidemment gratuit. Vous aimez la glace à la vanille ? Comme Vanilla Ice. À Neufchâteau, vous allez pouvoir entrer dans l'univers gourmand de Fanny et découvrir les secrets de fabrication de ces glaces artisanales. Pendant que les glaces prennent au froid, vous participerez à un atelier biscuiterie avant de terminer par une dégustation. L'atelier est accessible dès 6 ans, mais prévoyez quand même une tenue bien chaude hein, malgré les températures qu'on aura à l'extérieur, puisqu'il ne fait que 11 degrés dans le laboratoire, un petit peu comme dans ce studio. Des surchaussures et une charlotte vous seront prêtées sur place. Attention, les réservations sont obligatoires auprès de l'Office de tourisme de l'Ouest des Vosges. C'est une activité gourmande et originale à partager en famille. 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Puis là, j'étais en train de me dire, j'ai envie d'écouter un peu de musique. Mais qui est cette femme? Who's that girl in English?

0: Madonna avec Oswald Girl sur votre radio, ici Lorraine. Et où Wiesmann? Bah c'est Bernard de Vendeuvre-les-Nancy qui nous fait le plaisir d'être avec nous ce matin. Bonjour Bernard.
1: Bonjour.
0: Bernard, c'est le calendrier de rentrée. Vous avez bien fait de nous appeler au 03 83 36 20 20 puisque vous remportez l'agenda scolaire gamer avec également un petit tote bag ici Lorraine. Vous allez pouvoir avoir un super sac aux couleurs de votre radio. Et puis surtout, ça vous inscrit pour la carte cadeau d'une valeur de 500 euros. Le résultat, c'est le 24 août, Bernard.
1: Ah d'accord, ouais, c'est la fête. Non, c'est le 20, moi, ma fête.
0: C'est le 20 août, votre fête, Bernard?
1: Oui.
0: Bah, c'est super, ça. Bah, vous pourrez nous rappeler le 20 août aussi.
1: Cadeau, alors.
0: Comme ça, on vous la souhaitera à l'antenne.
1: Bah oui. Hein.
0: C'est quoi le programme pour vous aujourd'hui, Bernard?
1: Bah là, je vais promener ma chienne.
0: Comment elle s'appelle?
1: Inès.
0: Et c'est quoi comme race de chien, Bernard?
1: C'est un bosseron, une bosseronne.
0: Oh,
1: ça doit être... Alors, aucun.
0: Ah, oh, ça doit être beau, ça.
1: Bah oui, mais...
0: C'est magnifique, les bosserons. Vous savez que j'adore les animaux.
1: Animaux aussi, hein.
0: On a également Pierre Fabin qui vous a conseillé sur les croquettes mouillées. Vous les mouillez, vous, les croquettes, pour votre chienne Inès?
1: Non, je ne les mouille jamais, moi. Je lui donne comment... J'achète des cornets de bœuf et tout ça, des boulettes. Je donne pas de...
0: Ah oui. Votre bosseronne est une bourgeoise, donc, si je comprends bien.
1: Je donne des haricots, je lui donne pas.
0: Bon, elle se régale, quoi.
1: Oui. Bon. Bah, c'est notre bébé, hein.
0: Bon ben impeccable ça Bernard. Et surtout, je sais pas si vous connaissez l'application WhatsApp.
1: Non, moi je vais pas là-dessus moi.
0: Vous n'êtes pas trop WhatsApp?
1: Non.
0: Bon, eh bien en tout cas, Bernard, si vous souhaitez vous y mettre à WhatsApp, vous pouvez nous envoyer des photos de Inès, votre bosseronne, au 03 83 36 20 20. Il suffit juste d'ajouter le contact de votre radio. Ouais. Et quelle est la radio parfaite pour bien démarrer la journée, Bernard?
1: Ici, c'est Lorraine.
0: Exactement, la radio de tous les Lorrains. Belle journée à Vendeuvre.
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0: Bienvenue sur votre radio, ici Lorraine. On a quelque chose que toutes les radios nous envient, c'est notre jeu 100% Lorrain. Oubliez les questions pour un champion encore. Qui veut gagner des millions? Nous, c'est la quiche des champions. Deux équipes qui s'affrontent tout au long de la semaine autour de questions amusantes locales et musicales. C'est présenté par Jérôme Prodhomme. Pour l'instant, c'est la petite pause estivale, mais ça va reprendre très prochainement. Et donc, on avait décidé de vous passer un petit extrait ce matin avec une question culture générale.
5: Voici la première question.
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5: Ambiance pour parler. On va parler château. Ça fait très classe.
7: On se redresse.
5: Ah voilà, on se redresse. Alors nous aussi à la radio, on a un escalier à colimaçon.
7: Oui. Hein,
5: mais il est en ferraille.
7: Pas toutes les révolutions.
5: Voilà, exactement. Ah bah alors justement, merci Sandra. Ah. Quelle est la particularité de l'escalier du château de Chambord?
8: Double révolution.
5: Eh ben voilà, il y en a un qui entend très bien. C'est Francis, c'est Frédéric. 10 points.
0: Alors ce n'est évidemment pas le cas de notre escalier en colimaçon à la radio. En tout cas, la quiche des champions, si vous avez envie d'y participer avec deux autres personnes, il suffit de vous inscrire au 03 83 36 20 20.
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0: Ici Lorraine, première radio sur l'actu locale en Meurthe-et-Moselle et dans les Vosges, il est 7h. Vos informations de ce mardi 11 août avec Marie Roussel. Un peu de ménage dans le démarchage téléphonique.
9: À partir d'aujourd'hui, fini les appels indésirables si vous n'avez pas donné avant votre accord aux entreprises. Jusqu'à maintenant, si vous ne vouliez pas recevoir d'appel, vous deviez vous inscrire sur le site Bloctel. Mais le système a montré ses limites. Le nombre d'appels frauduleux ou abusifs a plus que doublé l'an dernier. C'est donc une excellente nouvelle pour ces Nancéens que vous avez rencontré, Loris de Siéchy.
10: En pleine
7: vacances, Manel n'arrête pas de voir son téléphone sonner. Et ce ne sont pas ses amis, c'est presque uniquement du démarchage téléphonique.
8: Au moins 3, 4, 5, 10, ça dépend des jours. Des fois, le téléphone ne s'arrête pas, c'est du harcèlement.
7: Elle a donc décidé d'arrêter de répondre, ne sachant pas si on l'appelle pour lui proposer un boulot étudiant ou lui vendre quelque chose.
8: Ça me fait louper des opportunités de travail, ça me fait louper des appels qui peuvent être importants. Ce que je fais, c'est que j'attends que la personne m'envoie un message pour me dire que voilà, nous avons besoin de vous pour ceci, cela, pour ensuite les rappeler.
7: Laurent, lui, recevait près de 50 appels certains jours. Il a pris les devants il y a quelques semaines en bloquant tous les numéros.
10: Ça m'a pris une demi-journée pour faire, mais tous les numéros qui revenaient régulièrement, j'arrivais à les rebloquer comme ça, quoi, en fait. Ils ne reviennent plus. Moi, ça ne sert à rien du tout. Si on a besoin de quelque chose, on y va nous-mêmes, quoi.
7: Certains, comme Laure, ont même mis en place des stratégies pour ne pas leur raccrocher au nez.
11: On les laisse parler tout seuls, ou alors on leur raconte des bêtises. J'aurais dit que je ne pouvais pas leur parler parce que mon fils était sur le pot, ou alors que j'étais en plein accouchement. À partir du moment où ça passe par le téléphone, on a l'impression que c'est une arnaque. Je ne sais pas comment dire.
7: Pour s'assurer que l'interdiction soit effective, des amendes ont été instaurées jusqu'à 75 000 euros pour les particuliers et 375 000 euros pour les entreprises par appel.
9: On précise que l'entreprise chez qui vous avez déjà signé un contrat pourra continuer à vous appeler. D'autres prospections restent légales comme la vente d'abonnements à des journaux, des périodiques ou des magazines, mais aussi les sondages ou les appels liés au recouvrement de dettes. Le niveau des nappes phréatiques en Lorraine est particulièrement inquiétant. Elles sont déficitaires, selon le BRGM, le Bureau de Recherche Géologique et Minière. Une situation critique qui concerne les deux tiers des nappes du pays. Le gouvernement prévoit une réunion de crise mercredi pour travailler sur de nouvelles restrictions d'eau. 43 départements en vigilance orange canicule. Elle s'étend à l'ouest du pays ce matin et demain, on en comptera 67. Les Vosges sont en vigilance jaune. Pour l'instant, la Meurthe-et-Moselle n'est à ce stade pas concerné par l'alerte.
0: Conséquence du réchauffement climatique, le moustique tigre continue sa progression.
9: Il pourrait se répandre dans tout le pays d'ici 50 ans, selon une étude publiée hier. L'insecte est implanté déjà dans le Grand Nancy depuis 5 ans maintenant, mais ce n'est pas une fatalité. La prévention a un rôle clé pour limiter sa présence. Et ça, la mairie de Pulnoy l'a bien compris. Gaël Viard, en charge de la communication de la ville de Pulnoy, a intensifié la campagne de sensibilisation auprès de la population et des agents municipaux cet été.
12: Le moustique tigre peut représenter un risque sanitaire dans la mesure où il est vecteur de maladies tropicales. Il peut transmettre la dengue, le zika et le chikungunya. Il y a eu plusieurs cas sur le territoire français, mais pas encore à Pulnoy, et on souhaite ne jamais le voir. Pour l'instant, on est juste sur des préoccupations de confort, parce qu'on a tous le désagrément de la piqûre de moustique, mais si effectivement il y a une maladie qui se développe, c'est une autre problématique. De par le fait de la colonisation qui est avérée, qui est enregistrée auprès de l'ARS, notre commune et la commune voisine de Seychamps disposaient de la possibilité de former des référents de territoire pour pouvoir répondre notamment aux questions de la population et sensibiliser la population puisqu'on a besoin de tout le monde dans le combat.
9: La ville de Pulnoy prépare pour le printemps prochain un plan d'action contre le moustique tigre. Où trouver des lunettes spéciales pour admirer l'éclipse? C'est la question du jour avant le spectacle exceptionnel. Demain, à 20h16, le soleil sera occulté d'environ 90% par la lune et les lunettes sont l'accessoire obligatoire pour ne pas se brûler la rétine. Peut-on encore en dénicher à Nancy? Réponse dans l'info d'ici à 7h30.
0: Gérald Darmanin sous le feu des critiques.
9: Après la révélation ce week-end d'une note envoyée par le ministre de la Justice à son homologue de l'Intérieur, Laurent Nunez, dans ce rapport, Gérald Darmanin pointe les défaillances des enquêteurs dans le traitement des affaires de violences sexuelles faites aux enfants. Alors ça provoque depuis un tollé chez les syndicats de police. Il dénonce l'hypocrisie, le cynisme, la trahison de Gérald Darmanin qui était leur ministre de tutelle de 2020 à 2024 et qui connaît très bien les difficultés dans les commissariats, rappelle David Didier, secrétaire départemental d'unité en Meurthe-et-Moselle.
13: Je vous cache pas que nos collègues enquêteurs, ils tiennent les services à bout de bras, ils ont une lourde charge sur la tête, ils ont peur de louper quelque chose parce que leur responsabilité pénale pourrait être mise en cause. Donc effectivement, ça met encore un coup supplémentaire sur la tête de nos collègues. Là, qu'on a entendu à la tragique affaire, suite à la tragique affaire de la petite Liana, qu'on nous dit c'est pas un problème de moyens, mais vous avez tout faux, c'est tout le contraire. Donnez-nous les moyens. Là, les collègues, ils font déjà beaucoup avec peu. Donc donnez-leur beaucoup et vous verrez que le travail d'une plus grande qualité sera fait. Parce que là, nos collègues, ils prennent dossier après dossier. Des fois, c'est difficile d'investiguer. Ils sont pressés. Et ils peuvent pas donner plus. Honnêtement, il faut recruter. Il faut du monde. Et nous donner, voilà, des logiciels performants. Et arrêter de nous alourdir la procédure pénale. Mais ça, notre ministre, on lui a dit, ça fait des années qu'on le dit, quoi. Monsieur Darmanin, il est au courant de toutes nos problématiques.
9: Des propos recueillis par Mande Chibani pour Ici Lorraine. Gérald Darmanin a tenté de désamorcer la crise sur les réseaux sociaux en saluant, je cite, le travail extrêmement difficile et courageux des enquêteurs. Dans la plaine des Vosges, la CGT s'inquiète de voir les emplois saisonniers disparaître à cause notamment de la fermeture de plusieurs hôtels dans la région. Le secrétaire général de l'Union locale de Neuchâtel, Ibrahim Silla, sera notre invité à 7h45.
0: Une recrue prometteuse pour l'Est, Nancy Lorraine.
9: Nordine Candil, 24 ans, nous arrive d'Amiens pour 2 ans. Côté CV, il a été formé à Strasbourg, ex-international marocain. Il joue au poste de milieu offensif. Malgré une saison 2025-2026 entachée par une blessure au genou, Nordine Candil peut être un très bon atout pour la SNL. C'est l'avis de Mathieu Dubrulle, journaliste sportif. Il suit l'Amiens SC pour Ici Picardie.
14: C'est un joueur de petit gabarit, très utile dans les petits espaces, pour animer le jeu, apporter de la percussion, de la vitesse. Un joueur qui est capable de jouer, qui aime bien jouer un petit peu en électron libre derrière l'attaquant de pointe et aussi sur un côté. C'est un joueur qui est capable, sur un coup de patte comme ça, de faire basculer un match. Il a marqué à Amiens des buts assez mémorables, des buts magnifiques. Ceci dit, c'est un joueur qui est longtemps resté blessé, ce qui a un petit peu freiné sa progression à Amiens. Et pour pouvoir franchir un cap, il faudra que Nordine Candil soit en pleine possession de ses moyens pour pouvoir tenir un match et pour pouvoir être encore plus décisif, parce qu'il marque de jolis buts, mais finalement il n'en marque pas beaucoup. 3 la saison dernière, 4 la saison d'avant, mais en tout cas c'est un joueur très très utile dans les petits espaces et pour dynamiser une attaque comme celle de l'AS Nancy-Lorraine. C'est une très bonne pioche pour Nancy.
9: Prochain rendez-vous pour la SNL, c'est vendredi pour la première à Marcel Picot de la saison avec la réception de Montpellier.
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9: La Meurthe-et-Moselle, les Vosges ne sont pas concernés par l'alerte orange canicule. Pourtant, les températures vont quand même grimper cet après-midi, mais les nuits restent fraîches pour l'instant.
0: Pour l'instant, puisque les températures sont aux alentours des 20 degrés, cet après-midi, effectivement, avec ce soleil, les températures devraient atteindre entre 29 et 32 degrés avec les maximales dans le Toulois. Et pour la nuit prochaine, normalement, les températures devraient être comprises entre 17 et 21 degrés. N'hésitez pas à nous dire les températures que vous avez près de chez vous sur les réseaux sociaux d'Ici Lorraine. Et à 7h08, si vous partez au travail ce matin, tout va bien sur nos routes et autoroutes de Meurthe-et-Moselle et dans les Vosges. Un problème, une difficulté pour circuler, vous êtes nos yeux sur les routes 03 83 36 20 20. 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
0: Pour bien démarrer la journée ensemble, dans les yeux d'Émilie de Joe Dassin. Excellent réveil avec Ici Lorraine.
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0: dans les yeux d'Émilie ce matin avec Joe Dassin à 7h12.
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0: Et Marie Roussel, bonjour les Lorraines et les Lorrains, je peux vous dire qu'avec toute l'équipe d'ici matin, on est très heureux de vous accompagner. Si vous voulez faire le plein de cadeaux et de bons moments en famille, ça tombe bien, on a un pack famille rien que pour vous, pour le petit parc avec le crocodile, le parc Walligator. Rendez-vous à 7h25 dans notre quiche aux chansons. Avant cela, Marie Roussel, on aura Gérald Roux.
3: Oui, qui viendra nous présenter sa chronique « Mon œil dans le rétro », on essaiera de prendre le train.
0: Ah, bah c'est parfait ça, Tchou-tchou, le petit train, c'est dans un instant.
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3: Mon œil dans le rétro avec Gérald Roux. Tout cet été, on se retourne sur ce qui nous a marqué depuis le début de l'année. Ce matin, on parle de la galère de circuler en train à travers l'Europe.
6: C'était au printemps, quand certains d'entre vous se sont peut-être demandé « Et si je prenais le train pour aller quelque part en Europe cet été, plutôt qu'un avion cloué au sol par manque de kérosène ou tout simplement devenu trop cher ? En plus, mon bilan carbone serait 40 fois moins élevé. » Et là, comme pour vous décourager, un rapport vous a appris ou confirmé que c'est vraiment la galère de se déplacer en train vers les grandes villes européennes. L'association Réseau Action Climat a révélé en avril que réserver un billet entre Paris et Rome, ou Madrid ou Venise, relève du parcours du combattant. Et si vous partez de province, c'est pratiquement mission impossible, surtout si vous habitez dans l'ouest de la France. Pour en arriver à ces conclusions, l'association a étudié 31 liaisons disponibles facilement en avion. En train, c'est pas la même musique. 4 de ces liaisons sont carrément impossibles en train dans la journée. 18 sont possibles, mais avec au moins une correspondance. Et enfin, heureusement, 9 liaisons disposent d'un train direct. Là, ça va. Ce qui va moins bien, c'est l'achat du billet pour rejoindre ses destinations. Sur SNCF Connect, l'application utilisée par l'écrasante majorité d'entre vous, impossible d'acheter un voyage Paris-Rome en entier. Vous n'aurez qu'une partie du trajet jusqu'à Milan et ensuite rien. Il faudra acheter le ticket Milan-Rome avec une compagnie italienne. Et puis quand les billets sont finalement achetés, attention à ne pas louper sa correspondance. Sinon, on est souvent forcé de payer un deuxième billet au prix fort. Enfin, quand il existe des trains directs, comme Paris-Barcelone, on s'aperçoit qu'il n'y en a que 2 par jour. Sur le même trajet, l'avion propose 8 fois plus de place. On le voit, remplacer l'avion par le train nécessite une énorme dose de motivation, de conviction écologique, de sens de l'aventure. Il faut aussi du temps et de l'argent, car le train coûte cher. Il coûte en moyenne 2 fois plus cher que l'avion sur les trajets européens. Pourtant, de plus en plus de Français sont prêts à tenter la bascule vers le train, même si c'est plus long. Il faut juste ne pas les décourager. Et là, c'est à l'Europe d'agir pour harmoniser et fluidifier le monde du rail.
3: Mon œil dans le rétro, c'est signé Gérald Roux.
0: Après les trains, et si on passait à une petite activité à faire pendant les vacances, le char à voile, Marie.
3: Oui, on reste dans le thème des mobilités douces et écologiques. On va vous parler de char à voile en Lorraine.
0: C'est juste après. Imagine...

0: Just an Illusion d'Imagination sur votre radio, ici Lohan à 7h20. 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
1: Et comme c'est les vacances, je vous propose de faire un tour en char à voile. Pas besoin d'aller bien loin ou d'aller à la plage. On va pouvoir faire du char à voile en Lorraine grâce à l'association ICAR qui développe cette activité sur la base de Chamblay-Bussière, vous avez bien entendu, pour proposer une alternative au vol en montgolfière, de plus en plus compliqué à cause des conditions climatiques. Le président de l'association, Bernard Wagner, est sûr que ça va faire venir du monde, Jules Haus.
2: Tout est parti d'une plage au Touquet. Le président du club ICAR, Bernard Wagner, y passe des vacances et voit des démonstrations de chars à voile.
3: J'ai découvert ce char à voile qui fonctionnait sans carburant, sans pollution, sans empreinte carbone et uniquement avec le vent et à une vitesse relativement intéressante et impressionnante puisque c'est très bas.
2: Il se dit que la pratique irait très bien sur la base de Chamblay-Bussière où les démonstrations de montgolfière ont disparu à cause des conditions climatiques difficiles.
3: On a fait venir le grand patron du Touquet Paris Plage, qui restait là 8 jours. Il m'a dit, Bernard, tu as ici toutes les meilleures conditions du char à voile sans en avoir les inconvénients. Tu n'as pas les marées, tu n'as pas le sable, tu n'as pas le sel, tu n'as pas les estivants qui sont avec leurs serviettes, etc. Fonce, ce qu'il m'a dit en partant.
2: Et Bernard Wagner a foncé. Il a emporté avec lui dans le projet beaucoup d'acteurs de la région et du département.
3: On a été vraiment soutenus par le département de la Meurthe-et-Moselle déjà en premier, par la région Grand Est en second. Et on a trouvé partout un enthousiasme et vraiment une envie de voir éclore cette activité qui sera complètement inédite.
2: C'est justement parce qu'on est loin des plages que l'activité va attirer du monde, selon lui.
3: On a déjà eu des coups de téléphone d'Alsace, des Vosges, de Moselle et tout, de gens qui pratiquent du char à voile au Touquet, qui disent « quand est-ce que vous allez ouvrir ? Ça nous évitera de faire 400 km pour aller faire du char à voile au Touquet ». Vous voyez, ça part quand même avec un élan assez encourageant, qui me laisse entrevoir quand même, au vu de ce que j'ai constaté au Touquet, c'est énorme.
2: Sur le site de Chamblay-Bussière, le club ICAR proposera d'abord des initiations. La pratique sera également possible pour les personnes en situation de handicap. Bernard Wagner estime que des dizaines de milliers d'adeptes pourraient se retrouver en Meurthe-et-Moselle pour pratiquer du char à voile sur le seul site ouvert dans le nord-est de la France.
1: La base doit ouvrir le 1er octobre prochain. Le budget collecté par l'association pour l'ouverture de l'activité est d'environ 100 000 euros.
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0: Et on continue de faire le plein d'activités hein, ce matin, puisque si vous avez envie de passer un bon moment en famille, votre radio Ici Lorraine vous offre

4 entrées pour le parc d'attractions Walligator. Vous pourrez passer un superbe moment avec vos enfants à bord d'attractions pour tous les âges, comme les petits pirates, le Family Coaster ou encore le carrousel. Et si vous voulez faire le plein de sensations fortes, vous pourrez monter à bord du Monster, le plus long roller coaster inversé d'Europe, sur plus de 6 km. Et pour ça, il faut tenter votre chance dans notre quiche aux chansons, qui avait besoin d'une petite mise au point avec Jackie Quartz.

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1: Qui c'est qui l'a fait de ses quiches? Exceptionnel. Le bruit est exceptionnel. Alors, pour celles et ceux qui ont grandi dans les années 90-2000 ou qui avaient des enfants à l'époque, ça me fait penser à Bachi Bouzouk. Vous savez, le méchant dans Hadibou. Il faisait des bruits comme ça un petit peu. Genre. Bon, en tout cas, quelles étaient les paroles manquantes dans la quiche aux chansons? Est-ce que c'était dans la rue de Commercy, la rue de Clichy ou la rue de Xertigny? Vous avez la réponse, vous nous appelez dès maintenant au 03 83 36 20 20. Et c'est vous qui irez voir le petit crocodile là, au parc Walligator à Mézières-les-Metz pour faire le plein de sensations fortes ou de bons moments en famille. En attendant vos appels, Céline Dion avec le ballet.

0: Le ballet de Céline Dion sur votre radio, ici Lorraine. Et la quiche aux chansons va vous faire danser également avec vos entrées pour le parc Walligator. Qui va remporter ses places? Réponse dans un instant.
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0: Qui nous emmène à Ludres ce matin avec Tatiana qui tente sa chance pour aller à Walligator avec trois autres personnes. Bonjour Tatiana.
3: Bonjour Maxime.
0: Tatiana, on a cuisiné une petite quiche qui avait besoin d'une mise au point avec la Jackie Quartz. Quelles étaient les paroles manquantes? C'est dans la rue de Commercy, la rue de Certigny ou la rue de Clichy?
3: La rue de Clichy, bien sûr.
0: Allez, on vérifie quand même.
4: Tiens, le bar tabac de la rue de Clichy.
0: C'est une bonne réponse, Tatiana. Félicitations, vous remportez vos places pour le parc Walligator.
3: Ah, super, super génial.
0: Je suis sûr qu'il y en a qui vont être très contents d'y aller avec vous.
3: Oui, ma fille, elle adore les parcs, donc les managers sensations, super.
0: Comment elle s'appelle, votre fille?
3: Arya.
0: Oh, comme dans Game of Thrones?
3: Exactement, c'est de là c'est tiré, voilà.
0: Ah bah c'est super ça, en plus il y a eu le dernier épisode de la saison 3 de House of Dragon, je sais pas si vous avez regardé.
3: Non, malheureusement j'ai pas le canal pour regarder, mais j'ai entendu parler.
0: Bon, alors, très sincèrement Tatiana, moi j'ai regardé le dernier épisode, moi je vous conseille de regarder cette série, c'est tout simplement exceptionnel, il y a des dragons de partout, enfin bref, c'est
3: magnifique. Oui, j'ai vu la première saison, mais pas la suite.
0: Ah bah, je vous invite à la continuer si vous en avez l'opportunité. En tout cas, quelle est la radio parfaite pour passer un bel été, Tatiana?
3: Ici Lorraine, bien sûr.
0: La radio de tous les Lorrains et embrasser Arya de notre part. Pas celle de Game of Thrones, évidemment. La vôtre, Tatiana. Passez une très belle journée. Marie Roussel, est-ce qu'on est prêt pour l'éclipse de demain soir?
5: À la veille de ce spectacle exceptionnel, on s'arrache les dernières lunettes spéciales.
0: Tout d'abord, à 7h30, c'est le 90 secondes avec Cyril Ardo-Rodon.
6: La canicule s'étend progressivement à tout le pays. 43 départements de l'ouest, du centre et du sud-est sont en vigilance orange canicule dès midi. Ce sera 67 départements demain avec des maximales attendues entre 36 et 39 degrés. Dans ce contexte, les deux tiers des nappes phréatiques françaises sont en souffrance et à cause de la hausse des températures des cours d'eau, les réacteurs nucléaires français ont atteint leur record d'indisponibilité. Plus de 15% de puissance électrique manque dimanche, par exemple, avec 5 réacteurs qui ont dû adapter leur puissance et 4 qui sont à l'arrêt. La prudence face au risque d'incendie, 42 départements dans un large quart nord-ouest, mais aussi dans le sud-est et en Moselle, sont placés en orange pour un risque élevé de feux de forêt, selon Météo France. Un homme interpellé dans le centre-ville de Toulouse hier soir après avoir blessé 2 policiers au couteau. Le maire affirme que des propos à caractère terroriste ont été signalés. Ce sont les agents agressés qui ont arrêté le suspect en utilisant du gaz lacrymogène. Ce sont des appels qu'on reçoit tous, parfois plusieurs fois par jour. Le démarchage téléphonique devient interdit dès aujourd'hui. Sans votre accord, les appels pour vendre des abonnements de presse, pour des sondages ou des appels aux dons restent autorisés. C'est à lire sur ici.fr. Et puis la France, médaillée d'argent sur le relais 4 x 200 mètres nage libre au championnat d'Europe qui se déroule en ce moment à Paris. Les Bleus ont été portés par Léon Marchand. Ce sont les Britanniques qui ont décroché l'or avec moins d'une seconde d'avance.
5: Merci Cyril. Dans l'info d'ici ce matin, on se prépare à l'éclipse. Une éclipse partielle dans le nord-est, mais qui sera quand même d'une ampleur exceptionnelle. Lunettes spéciales obligatoires pour en profiter, au risque sinon de vous brûler la rétine. Sauf qu'à Nancy, les stocks s'amenuisent. Corentin Bémol, vous avez écumé les pharmacies.
7: Pharmacie Saint-Denis à Gers, bonjour.
8: Oui, bonjour. Je voulais savoir si vous aviez des lunettes pour l'éclipse de mercredi.
7: Si vous voulez, je peux vous en mettre de côté parce que ça part à une vitesse.
8: La même question et presque les mêmes réponses de cette pharmacie d'Épinal.
9: Là, j'en ai pas aujourd'hui.
8: Et des Célé-Nancy.
7: On est censé recevoir une commande, mais pour l'instant, on a rien. Donc, il y a de la demande. Il y a de la pénurie aussi.
8: Des établissements en rupture de stock et effectivement à la pharmacie Saint-Pierre à Nancy.
10: Pharmacie Saint-Pierre, bonjour.
8: Le téléphone n'arrête pas de sonner.
10: J'en aurai demain après-midi, madame. 3 paires. Alors, je vais prendre votre nom.
11: Mais là, ça n'arrête pas.
8: Combien de fois m'appelle depuis ce matin?
9: 10-15. J'en ai reçu 50 samedi, 11h, elles sont déjà toutes parties.
8: Bernard Hirtz, pharmacien, se lance donc dans son ultime commande.
9: Et ben là, j'ai reçu un mail ce matin d'un fournisseur qui m'informe qu'il va recevoir mardi après-midi une commande par boîte de 100. Donc la question, c'est comme l'éclipse est mercredi soir, ben, il faut que les 100 soient vendus mercredi parce que sinon c'est dans 20 ans.
8: Hein. Le précédent rush pour ses lunettes, il l'a connu il y a 27 ans.
9: C'est moins pire qu'en 99. J'ai vécu 99 et ils demandaient pour leurs animaux s'il fallait des lunettes pour les animaux. Enfin, c'était horrible.
8: À quelques rues, pharmacie Lafayette, certains clients rentrent puis ressortent aussitôt.
10: Lunettes épuisées. C'est écrit là.
11: Désolé, au revoir.
8: Et continuent leur quête pour ces lunettes.
12: On a fait plusieurs pharmacies et plusieurs opticiens. Il n'y en a plus. Certaines pharmacies m'ont dit demain. Ouais. On était en vacances, alors on avait pensé à autre chose que l'éclipse.
8: Florian Schmitt, responsable vente de la pharmacie Lafayette.
13: On devait avoir une 400 de lunettes. On a tout vendu en une semaine. On n'a peut-être pas suffisamment commandé. La demande était très forte. On ne voulait pas non plus faire un stock trop gros pour avoir du stock qui reste bloqué. Quoi.
8: Certains opticiens en rupture ont même appelé la société Lorraine d'astronomie pour récupérer leurs lunettes. C'est ce qu'explique Didier Valiant, le président de l'association.
14: On en a commandé 2500 ces derniers jours. En fait, les opticiens qui nous ont contactés pour parce qu'ils savaient qu'on en avait et du coup, ils nous en ont demandé. On a fourni ce qu'on avait. Il doit nous en rester peut-être 300 ou quelque chose comme ça, mais là, ça va partir.
8: Une pénurie qui touche aussi certains grossistes qui fournissent les opticiens.
5: Et pour beaucoup de pharmacies, les ultimes stocks arrivent aujourd'hui. Pensez à appeler vos pharmacies opticiens et demandez à les mettre de côté. Lors de l'éclipse totale de 1999, l'Institut de veille sanitaire Ex-Santé Publique France avait recensé un peu plus d'un millier de consultations pour des complications oculaires liées à l'observation de l'éclipse en France.
0: Dans moins d'une demi-heure, Marie Roussel, à l'une du journal de 8h, on va analyser le choix de l'AS Nancy Lorraine.
5: Oui, qui vient de signer avec le milieu offensif Nordine Kandil, formé à Strasbourg. Il nous vient d'Amiens. Portrait à suivre dans un peu moins d'une demi-heure maintenant. Chaud et sec. C'est encore le programme de la journée, Maxime.
0: Oui, alors les températures sont pour l'instant aux alentours des 20 degrés, mais cet après-midi, effectivement, les températures devraient atteindre entre 29 et 32 degrés avec les maximales dans le Toulois ou encore pour le Grand Nancy. Pensez à vous hydrater, même si vous n'avez pas la sensation de soif, c'est important avec ces fortes chaleurs. Et à 7h35 à présent, si vous partez au travail, que vous devez emprunter les routes et autoroutes de Meurthe-et-Moselle et dans les Vosges, évitez évidemment la 33 dans les deux sens de circulation puisque la zone de travaux vous ralentit dans le secteur de Rosières-aux-Salines, c'est dans les deux sens de circulation. Mais sinon ailleurs, tout va bien. 03 83 36 20 si vous rencontrez une difficulté pour circuler. 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
0: Et quoi de mieux pour démarrer cette journée ensemble qu'un bon Daniel Balavoine avec Vivre ou Survivre ?

0: indémodable, hein. Inégalable. Vivre ou survivre de Daniel Balavoine sur votre radio Ici Lorraine.
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0: Et Marie Roussel. Bonjour les Lorraines et les Lorrains. J'espère que vous allez bien, que la nuit s'est bien passée, que vous avez pu aérer vos habitations avec ces températures qui vont une nouvelle fois dépasser la barre des 30 degrés cet après-midi. On est là pour vous faire le plein de découvertes dès votre réveil. Qui est l'invité d'Ici Matin Lorraine, Marie?
3: Il s'appelle Ibrahim Sylla. C'est le secrétaire général de l'Union locale de la CGT à Neuchâteau. Il va nous partager ses inquiétudes. Il craint une disparition des emplois saisonniers dans la plaine des Vosges.
0: Tout d'abord, direction le sud de Nancy, pas très loin de l'échangeur. Jérôme Prodhomme vous prouve que quand c'est Lorrain, c'est forcément fin bien.
4: C'est un bel endroit que Fléville et ce serait dommage de ne pas profiter des vacances pour y aller. Alors c'est vrai que l'entrée est payante, mais franchement, c'est largement rentabilisé parce qu'on peut y découvrir et même y vivre. Il faut dire qu'il cumule les intérêts et que chacun y trouvera son compte. Si les gosses, par exemple, sont dans leur période chevalier ou princesse, bah c'est là qu'ils verront le seul et unique donjon encore debout en Lorraine. On peut même entrer dedans, et c'est ce beau dire des conditions de vie à l'époque des troubadours. On peut découvrir la gastronomie, d'ailleurs, du Moyen-Âge, grâce à un festin reconstitué. Avec les tours sur les côtés, on dirait une sorte de château de la Loire qui serait arrivé en Lorraine, on ne sait pas trop comment. Dans les communs, vous verrez quelques-uns des attelages que la famille de Lambel, qui possède le château depuis 2 siècles, a utilisés. Et cette famille, vous la suivrez dans ce qu'on pourrait appeler le Downtown Abbey Lorrain. Si vous avez suivi cette série anglaise sur la vie de château au début du siècle dernier, bah vous vivrez la même chose en version française à Fléville, en découvrant les salles de réception, le salon de musique, un délicieux salon rond dans une des tours, mais aussi la vie privée des habitants, comme les chambres avec leurs lits, leurs coiffeuses, et même les jouets des enfants. Vous pourrez en profiter pour prendre des idées en regardant les tables dressées, vous émouvoir aussi devant la toute petite chapelle. Fléville, c'est enfin un parc absolument immense, de la taille de la pépinière, 20 hectares, à 10 minutes en voiture de la place Stanislas. Un parc très original d'ailleurs, puisqu'il est romantique. Romantique comme on l'imaginait au 19e siècle, autrement dit, avec des allées sinueuses, de grands arbres propices aux discussions, et avec des éléments de décoration qui surprennent et qui vous amènent à réfléchir. Un petit étang avec une île, des fausses ruines. Si vous aimez faire des photos, vous allez adorer Fléville, et les petits aussi quand j'y pense, puisqu'ils pourront courir et découvrir en toute sécurité à l'intérieur des hauts murs qui ceinturent le parc, l'un des plus beaux châteaux de Lorraine.
0: Et surtout quand en ce moment, cet été, à Fléville devant Nancy, il y a des balades nature au fil de l'eau qui sont organisées tous les jours de 16h à 18h. N'hésitez pas à vous renseigner auprès de la compagnie Nancy Champenoux. Et puis vous pourrez passer un superbe moment avec vos enfants pendant les vacances.
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0: 7h43, Marie Roussel, notre invitée, s'inquiète de la disparition des emplois saisonniers dans les Vosges.
3: Ibrahim Sylla, secrétaire général de l'Union locale de la CGT à Neuchâteau, en appelle aux responsables publics pour préserver les emplois saisonniers dans la plaine des Vosges. Ils ont tendance à disparaître et cela fragilise l'économie locale. Ibrahim Sylla est au micro de Mouane Chibani.
10: Le constat qu'on a effectué donc depuis quelques temps, donc le travail saisonnier dans la plaine des Vosges a eu une disparition quand même progressive qui fragilise carrément donc notre territoire. Au-delà de l'aspect précaire de cette activité, donc des conditions de travail parfois difficiles, des difficultés de se loger, l'emploi saisonnier constitue elle-même quand même le baromètre de l'activité d'un territoire. Aussi, sa diminution progressive nous interpelle et devient problématique tant elle-même donc la fragilité l'activité économique du territoire.
11: Pourquoi ces emplois disparaissent? Parce que les restaurants et les hôtels ferment, hein, c'est cela?
10: C'est effectivement ça. Bon, pendant des décennies, donc, on avait donc, sur le secteur de contract vitel, donc, ce qu'on appelle les saisons thermales et touristiques, on avait quand même pas mal de salariés, des étudiants et des demandeurs d'emploi qui se trouvaient un gagne-pain durant cette période-là. Et depuis pratiquement quelques années, on a constaté qu'à des fermetures des établissements, il y a une évolution récente donc du secteur hôtelier qui illustre quand même cette tendance. Donc on a eu l'hôtel Cosmos sur le contract civil qui a été racheté, donc, et que bon, effectivement, dans son activité, il y avait pratiquement 95% des salariés saisonniers. Depuis le mois de mai, cette entreprise a été rachetée et c'est surtout traduit donc par une baisse importante donc des recrutements saisonniers.
11: Vous citez également un certain nombre d'autres hôtels qui ont fermé, comme l'hôtel La Lorraine, l'hôtel
10: Les 12 apôtres.
11: Oui, pour quelle raison? Parce que ces établissements se sont retrouvés en difficulté?
10: C'est le problème économique, la plupart des hôtels-là. Donc, la fermeture aussi, pareil, du Club Med, donc des Courtis, donc autrefois. Donc, effectivement, c'était quand même des hôtels donc, qui, dans le passé, étaient quand même des principaux employés saisonniers donc, sur le secteur. Hein. Donc, l'hôtel de la Corniche a également aussi fortement réduit le nombre de contrats saisonniers aussi. Donc, aujourd'hui, seul le Club Med, donc l'Ermitage de Vittel, poursuit une activité de recrutement sans pouvoir compenser donc les centaines d'emplois perdus au fil des années. Quoi. Donc aujourd'hui, l'union locale de Neufchâteau souhaite alerter les pouvoirs publics de la dégradation continue de l'emploi saisonnier dans ce secteur. Donc cette situation appelle une véritable réflexion collective. Hein. Notre territoire ne peut pas continuer à perdre année après année des emplois qui faisaient vivre de nombreuses familles de Vittel Contract et l'ensemble du bassin de vie. Derrière chaque emploi saisonnier supprimé, il y a un salarié, une famille et un territoire donc qui s'appauvrit quoi. Donc la plaine des Vosges ne peut pas devenir le symbole d'un tourisme qui crée moins d'emplois d'hier quoi. Il est temps d'envisager quand même une véritable politique de développement économique et social au service de l'emploi local quoi.
3: L'appel d'Ibrahim Sylla ce matin, secrétaire général de l'Union locale de la CGT de Neufchâteau, il répondait à Mouane Chibani.
0: On continue de vous accompagner, on met le sport à l'honneur puisqu'on vous présente les sportifs à en devenir qui devraient marquer les prochaines années avec Olivia Leray. Elle va vous présenter une joueuse de tennis, c'est juste après Ordinary de Alex Warren sur votre radio. Ici Lorraine, excellent début de journée avec votre radio, il est 7h46.

0: Ordinary d'Alex Warren sur votre radio ici Lorraine à 8h10. Tous les jours, le sport est à l'honneur cet été sur votre radio ici Lorraine avec, retenez bien son nom, votre nouvelle chronique avec Olivia Leray qui met en lumière les sportifs et sportives qui compteront dans les années à venir. En gros, c'est nos champions de demain. Aujourd'hui, Olivia, c'est une joueuse de tennis.
1: Ksenia Efremova. Son doudou, sa tradition, c'est d'appeler sa maman après un titre, de n'importe où sur la planète, à n'importe quelle heure de la nuit. Elle la réveille pour lui dire. En janvier dernier, au bout du fil, elle lui a dit qu'elle venait de gagner l'Open d'Australie Junior. Ça n'était pas arrivé depuis 27 ans pour une Française, qui plus est, à 16 ans. Ksenia est née à Moscou. Elle est devenue Française il y a 2 ans. Elle a commencé le tennis parce que maman, joueuse pro, classée. Alors la raquette dans les mains dès l'âge de 3 ans. Bon, vous connaissez l'histoire. À 10 ans, elle a déjà un agent et des contrats avec des grandes marques. Ça n'arrive jamais. Depuis des années, on l'expose. On dit d'elle qu'elle est meilleure que telle ou telle joueuse à son âge. On lui promet un avenir radieux avec son revers incroyable et sa force. Et si ses longs cheveux blonds balancent de droite à gauche, c'est parce qu'elle frappe fort, comme si sa vie en dépendait. Parce que oui, sa vie en dépend. À 12 ans, en plein tournoi, maman est au téléphone. Mais ce n'est pas Ksenia qui appelle, c'est l'hôpital. Papa est mort, le cancer, le tournoi quand même. Ksenia reste. Elle reste et elle gagne. Papa, emporté par le cancer, ça aurait pu tout broyer. Son grand frère, par exemple, ne s'en remet pas et arrête le tennis. Elle s'entraîne 6 fois plus dur. Elle joue pour faire son deuil. Des larmes comme des revers. Son papa est enterré en Russie et elle n'y est plus jamais retournée. Et sa mère, pendant ce temps, lui envoie des balles et elle frappe. Et elle frappe encore. Quand elle perd, elle pleure pendant des heures. La haine de la défaite la porte. Ce qui l'expose, la voyait top 100 à 16 ans. Elle en a 17 et est en dehors du top 700. Elle n'a pas progressé aussi vite que prévu, mais elle a tout changé récemment. Entraîneur, structure, pour avancer sereinement. Parce que oui, sa vie en dépend.
0: Magnifique portrait d'Olivia Leray. L'intégralité des épisodes est à découvrir avec l'application ici. On va voyager dans le temps, on va remonter même le temps pour vous emmener à la période du Roi Soleil, puisque demain il y a l'éclipse solaire. Eh bien figurez-vous que le Roi Soleil, Louis XIV, en personne à l'époque, avait vu lui aussi le soleil disparaître. Ça l'avait un petit peu surpris. Stéphane Bern va vous en dire plus juste après Je t'aime, Mélancolie de Mylène Farmer.

0: Je t'aime, Mélancolie, de Mylène Farmer à 7h56 sur votre radio. Ici Lorraine, il faut que vous sachiez quelque chose, c'est que les maladies ne partent pas en vacances. Les patients ont besoin de vous, puisque la période estivale est régulièrement marquée par une tension sur les réserves de sang. Alors l'établissement français du sang, l'EFSS, en région Grand Est, n'y échappe pas cette année. Et vous pouvez les aider en donnant votre sang ou votre plasma à la Maison du Don à Nancy. C'est au 85 87 boulevard Lobo. C'est du lundi au vendredi de 8h à 19h. Et le samedi, c'est de 8h à 16h. Donc n'hésitez pas à aller y faire un tour, puisque ce petit geste peut sauver des vies. On compte évidemment sur vous. Dans un instant, on va remonter le temps pour vous parler de l'éclipse solaire. Pas celle de demain, non, celle qu'il y a eu sous Louis XIV, puisque Louis XIV a vu lui aussi le soleil disparaître. Stéphane Bern va vous en dire plus dans un instant.
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0: Vos informations de 8h arrivent dans moins de 2 minutes avec Marie Roussel. On remonte le temps pour vous raconter des faits historiques marquants avec notre DeLorean à nous, un petit peu comme dans le film Retour vers le futur. C'est notre Stéphane Bern, notre Lorrain, qui nous fait voyager ce matin au temps où le roi Soleil découvre que le Soleil peut disparaître lui aussi.
4: Le 3 mai 1715, Louis XIV lève les yeux vers une éclipse. 4 mois plus tard, c'est lui qui disparaît. Un sens du timing, on ne peut plus royal. Marly, printemps 1715. Le décor est prêt. Jardins impeccables, pas une herbe qui dépasse. Courtisans bien rangés, pas une mèche de travers.
5: Avec ou sans brushing, vos cheveux restent souples et brillants.
4: Et au centre, un homme qui a passé sa vie à organiser le monde autour de lui. Louis XIV a 76 ans. Il est fatigué, hein, mais il reste quand même le soleil officiel du royaume. Et clairement pas prêt à partager la lumière.
6: Nous vous devons plus que la lumière.
4: Alors quand une éclipse est annoncée pour le 3 mai, le spectacle n'est pas seulement astronomique, il est politique. À ses côtés, Cassini, savant, chef, qui a tout calculé sans même compter sur ses doigts. Balèze le type. Au moment venu, la lumière baisse, lentement, comme si quelqu'un tournait un variateur céleste. Le disque du soleil se fait grignoter. Les ombres changent, le visage du roi pâlit un peu. Pour une cour nourrie de signes, d'étiquettes et de mise en scène, on est sensible aux symboles. Difficile de ne pas y voir une métaphore. Un roi qui s'identifie au soleil regarde le soleil disparaître.
7: Je vais m'éclipser comme je suis venu. Soyez en paix.
4: Dans le genre de mise en abîme, mieux ce serait trop. 4 mois plus tard, le 1er septembre 1715, le roi Soleil meurt à Versailles. Cette fois-ci, l'éclipse est totale. L'histoire adore les coïncidences bien rangées. Allez, extinction des feux. C'est pas Versailles ici. Enfin, pas tous les jours.
0: Bah non, c'est Lunéville, c'est le petit Versailles-Lorrain. Enfin, Stéphane Bern, pourtant, vous connaissez la région.
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0: Ici Lorraine, première radio sur l'actu locale en Meurthe-et-Moselle et dans les Vosges, il est 8h. Vos informations de ce mardi 11 août avec Marie Roussel à Nancy. On s'arrache les dernières lunettes pour voir l'éclipse.
8: Les pharmacies doivent gérer les demandes. Les stocks s'amenuisent. C'est pourtant l'accessoire indispensable pour admirer cette partie de cache-cache demain soir en Lorraine entre la lune et le soleil. Mais vous, ne jouez pas avec votre santé. Les risques à regarder l'éclipse sans protection sont irréversibles, explique Véronique Kraft, ophtalmo à Nancy.
9: La rétine, c'est la partie la plus sensible de notre œil. Quand on regarde l'éclipse sans protection, elle va être brûlée. Ça veut dire qu'elle ne fonctionnera plus et qu'à l'endroit où on a regardé l'éclipse, on aura une tache noire. L'équivalent de ce que les gens âgés ont quand ils ont une dégénérescence maculaire. Et c'est irréversible. On ne peut pas du tout récupérer, on n'a aucun traitement pour guérir. J'ai des patients qui ont des séquelles d'éclipses précédentes. J'ai un patient que j'ai revu il n'y a pas très longtemps, il a un dixième. Donc un dixième pour quelqu'un qui est allé chez l'ophtalmologiste, c'est le gros E qu'on voit au début. Donc il avait fermé un œil quand il a regardé l'éclipse, l'autre œil qui était fermé voit toujours, mais celui-là a une grosse cicatrice au tentre, il voit une tache brune au lieu de voir des lettres. Si on n'a pas de lunettes de protection, il ne faut pas regarder l'éclipse.
8: Et pour voir la prochaine éclipse d'une telle ampleur, il faudra attendre, Maxime, 2081. Notez la date sur votre agenda.
0: On sera peut-être plus là. Allez, une nouvelle loi contre le démarchage téléphonique.
8: À compter d'aujourd'hui, cette pratique est interdite aux entreprises. Si vous n'avez pas donné votre accord avant, jusqu'à maintenant, il fallait inscrire son numéro sur le site Bloctel si on ne voulait pas recevoir d'appels indésirables. C'est une bonne nouvelle pour les consommateurs. Ça l'est beaucoup moins pour les petites entreprises, selon Frédéric Billon, délégué général de la Fédération de la Vente Directe.
10: Il faut comprendre une chose avec cette loi, c'est qu'on a l'impression que ça ne concerne que les entreprises qui faisaient des appels massifs, avec des énormes campagnes d'appels massives sans discernement. Mais en fait, cette loi, elle va interdire le démarchage, même informel, pour les toutes petites structures qui se contentaient d'appeler un client après avoir obtenu un accord oral, par exemple. Donc cet impact, il est global. Il n'est pas uniquement pour limiter certaines entreprises. Hein. Il impacte vraiment tout le monde. Un artisan qui vous rappelait parce que vous lui aviez laissé votre numéro de téléphone, demain, il peut plus vous rappeler s'il n'a pas obtenu votre consentement explicite et écrit. Et il y a évidemment des pans du commerce qui vont évidemment subir des baisses de chiffre d'affaires dans un contexte économique qui, pour le commerce, n'est pas bon. Ce n'est pas un signal positif.
8: Petite précision, l'entreprise chez qui vous avez déjà signé un contrat pourra continuer à vous appeler. 43 départements en vigilance orange, la canicule s'étend à l'ouest du pays. La Lorraine reste pour l'instant relativement épargnée. Seuls les Vosges sont en alerte jaune. La Lorraine où les nappes sont déficitaires, alerte du BRGM, selon le Bureau de Recherche Géologique et Minière, 2/3 des nappes phréatiques du pays présentent des niveaux sous les normales au 1er août.
0: Gérald Darmanin écœure les policiers.
8: Qui digère mal la note du ministre de la Justice adressée à son homologue Laurent Nunez, locataire de Beauvau. Un courrier révélé ce week-end par le journal Le Monde, dans lequel Gérald Darmanin pointe les dysfonctionnements dans le traitement des affaires de violences sexuelles faites aux enfants par les enquêteurs. Le ministre de la Justice, premier flic de France, faut-il le rappeler, entre 2020 et 2024, parle de dossiers fantômes, des plaintes qui restent dans les tiroirs, jamais transmises à la justice. Mais Gérald Darmanin n'aurait-il pas une responsabilité dans tout ça ? Interroge les syndicats de police. David Didier est le secrétaire départemental d'Unité en Meurthe-et-Moselle.
11: On a l'impression que M. Darmanin, il est victime d'une certaine amnésie. Ça a été notre ministre de tutelle pendant 4 années. Il connaît très bien les difficultés qu'on lui a fait remonter régulièrement, nous, chez Unité. Les gros problèmes pour nos collègues enquêteurs, qui n'ont pas suffisamment de moyens humains, pas suffisamment de moyens matériels. La procédure pénale numérique qui dysfonctionne totalement et qui alourdit la charge de travail. Il est au courant de tout ça. Donc effectivement, ce courrier dont on a pris connaissance à notre nouveau ministre de tutelle, M. Nunez, je trouve ça pas choquant, mais voilà, plutôt hypocrite.
12: Pour autant, vous partagez le constat des dossiers fantômes, des dossiers en souffrance, on n'a pas les moyens d'investiguer.
11: Alors les dossiers fantômes, je ne peux pas dire, mais on n'a pas les moyens suffisants pour travailler. Un manque d'enquêteurs énorme, un manque de moyens. Donc moi, ce que je peux vous dire simplement, je le vois sur notre département, c'est que les collègues, ils sont pleinement investis dans chaque dossier qu'ils traitent et dans tout ce qui leur est transmis. Donc ils sont totalement investis et pas du tout désintéressés, mais plutôt abandonnés.
8: Sur les réseaux sociaux, Gérald Darmanin tente d'éteindre l'incendie. Il affirme que personne n'a créé autant d'effectifs aux policiers et gendarmes que lors de son passage à l'intérieur il y a 2 ans. La chasse aux moustiques tigres est déclarée dans le Grand Nancy. Vecteur de maladies comme la dengue, c'est un insecte indésirable sur notre territoire. La ville de Puynoy fait partie depuis plusieurs années des zones officiellement colonisées par cet insecte et intensifie sa campagne de prévention. Reportage à suivre dans l'info d'ici à 8h30.
0: En sport, c'est une très bonne pioche pour l'Est Nancy-Lorraine.
8: Qui a signé un contrat de 2 ans avec Nordine Kandil, 24 ans, ex-international marocain formé à Strasbourg. Il nous arrive d'Amiens après une saison 2025-2026 un peu compliquée à cause d'une blessure au genou. Pourtant, Yohan Gand, cette 9e recrue, est un joli coup pour le club au Chardon.
1: Petit gabarit, technique, meneur de jeu ou ailier, Nordine Candil a un profil qui semble correspondre aux besoins de jeu de la SNL, mais il a encore besoin de gagner en régularité, selon Mathieu Dubrul, journaliste sportif à Ici Picardie, qui suit le club d'Amiens.
13: Il est très actif dans le jeu, mais dans ses stats pures, de mémoire, je crois que c'est 2 passes décisives simplement sous le maillot de l'Amiens IC. C'est un joueur qui doit encore franchir un cap en termes d'efficacité, mais il peut dynamiser une attaque, effectivement, que ce soit sur un côté ou derrière l'attaquant de pointe.
1: Vu ses qualités et le montant déboursé par la SNL, c'est une bonne pioche selon Mathieu Dubrul.
13: Candil est pourtant l'un des rares qui garde finalement auprès des supporters une cote de popularité et beaucoup de supporters restent finalement déçus de le voir partir pour à peine 200 000 euros, ce qui à l'échelle du football n'est pas grand chose.
1: Après sa blessure au genou, il n'a disputé que 19 matchs la saison passée et cet été il n'a pas fait la préparation complète avec Amiens, explique Mathieu Dubrul, journaliste à Ici Picardie.
13: Il est forcément un petit peu à court de rythme, là il s'est entraîné un petit peu à part avec d'autres joueurs dont le club a voulu se débarrasser très clairement. Ils se sont complètement entraînés à part sur un terrain annexe en attendant d'être vendus et c'est le cas pour Nordine Candil.
1: Il faudra donc encore un peu de temps et de travail pour le voir en pleine possession de ses moyens.
8: Et le prochain rendez-vous pour l'AS Nancy Lorraine, c'est face à Montpellier. Ce sera vendredi. Rendez-vous raté pour le Vosgien Loué Werrat au championnat d'athlétisme à Birmingham en Angleterre. Le licencié de l'athlétic Vosges, entente club champion de France du 800 mètres, n'a terminé hier matin que 4e de sa série. Pour la victoire, il faut la trouver dans les bassins olympiques de Saint-Denis, où les Bleus ont décroché la médaille d'argent hier au relais masculin du 4 x 200 mètres nage libre, lancé par un Léon Marchand supersonique qui réalise la meilleure performance de sa carrière sur cette distance.
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8: Allez, on va pas tarder à refermer les fenêtres, les volets pour se calfeutrer une nouvelle fois aujourd'hui.
0: Avec du soleil évidemment sur l'ensemble de la région. Les températures cet après-midi devraient attendre entre 29 et 32 degrés avec les maximales pour le Grand Nancy. Pour la nuit prochaine, les températures devraient être comprises entre 17 et 21 degrés. Donc on pourra encore aérer. D'ailleurs, peut-être au moment de l'éclipse, ça doit environ de 20 heures, non l'éclipse demain.
8: Oui, au meilleur du maximal qu'on peut avoir, nous, c'est à partir de 20h16. Mais l'éclipse commence un peu après 19h.
0: Donc ça sera pour demain et normalement les températures demain devraient être quasi similaires à celles d'aujourd'hui, donc il devrait faire chaud au moment de jeter un petit coup d'œil du côté du ciel. Si vous êtes sur la route ce matin à 8h08, évitez la 33 entre Lunéville et Nancy dans le secteur de Rosières-aux-Salines puisque vous êtes ralenti dans les deux sens de circulation. Toujours cette zone de travaux qui vous ralentit maintenant depuis, j'allais dire quelques semaines, mais maintenant quelques mois. 03 83 36 20 20, ici Lorraine toute la journée à vos côtés au 03 83 36 20.
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0: Allez, pour vous accompagner, un grand classique des Bee Gees. Ah, ça c'est parfait, la période disco avec John Travolta qui faisait la moulinette comme ça. Il remuait ses mains et puis il faisait le signe du disco. Night Fever, les Bee Gees sur votre radio ici Lorraine.

0: The Night Fever des Bee Gees sur votre radio, ici Lorraine.
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0: Bonjour la Lorraine, j'espère que vous allez bien. Il va faire chaud cet après-midi et j'ai de quoi vous rafraîchir en ma possession, puisque votre radio Ici Lorraine vous offre deux entrées pour aller vous prélasser, vous détendre et vous rafraîchir à Nancy Thermal. Il faudra venir tenter votre chance dans la quiche aux chansons de 8h25. Tout d'abord, on vous aide à démêler le vrai du faux avec Aude Razo qui va nous alerter sur les vidéos bien-être et zénitude sur les réseaux sociaux. C'est dans un instant.
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0: Dans une minute, il sera 8h15. C'est le moment pour nous de vous proposer votre rendez-vous anti-arnaque avec Aude Razo qui vous aide chaque matin à démêler le vrai du faux. Aude, vous nous alertez sur les vidéos bien-être et zénitude sur les réseaux sociaux. Et il y en a beaucoup et certaines lorgnent surtout sur notre porte-monnaie.
5: Je vous présente Yang Moon. Je baisse la voix parce que tout est zen dans cette vidéo. C'est un moine, il en a l'air en tout cas. Il porte une toge, il a le crâne rasé. Il est assis tantôt dans ce qui ressemble à un temple bouddhiste, tantôt dans un très beau jardin de style asiatique. Musique apaisante et douce voix. Yang Moon nous donne tout un tas de bons conseils en anglais pour réduire notre stress, se débarrasser de nos pensées négatives. Il nous dit d'éviter le café si on a l'estomac vide et de boire de l'eau tiède au réveil. 2,5 millions de followers sur Instagram, quand même. 1,5 million sur Facebook. Tout ça pour un moine qui n'existe pas. Et oui, désolé si vous êtes fan. Yang Moon a beaucoup de fans, mais Yang Moon est un pur produit de l'intelligence artificielle.
0: Et ce moine imaginaire, il en veut à notre argent, c'est ça ?
5: Et oui, parce que Yang Moon vend des livres, figurez-vous, des livres électroniques, $10.99 pour un parcours de guérison bourré de conseils ChatGPT. J'ai fait un petit test, hein. J'ai demandé à ChatGPT que prescrit la médecine chinoise sur ce qu'il faut manger le matin. Il me dit boire de l'eau tiède et éviter le café, l'estomac vide. Ça a pris 5 secondes, pas besoin de lire un livre, pas besoin de débourser $10.99. Il y en a plein sur les réseaux sociaux, des profils comme Yang Moon, des faux personnages. Vous avez ce guide de la guérison en robe tibétaine. J'aime beaucoup aussi d'ailleurs cet Indien de 102 ans soi-disant, avec ses plumes sur la tête. Son profil renvoie sur Amazon. Et des paquets de bonbons à $22, des probiotiques, nous dit-il. Bref, le marché du bien-être est une mine d'or et les escrocs l'ont bien compris.
0: Heureusement que vous êtes là, Aude Razo. Si vous êtes victime d'une arnaque, n'hésitez pas à contacter Aude à ici.arnaque@radiofrance.com. On continue de vous accompagner. On vous amène à Saint-Dié-des-Vosges pour vous présenter une éducatrice de jeunes enfants qui est également doula. Comment est ta peine ? C'est le titre de Benjamin Biolay qui vous accompagne.

0: Comment est à peine de Benjamin Biolay sur votre radio ici Lorraine. 8h20, Véronique Laure parcourt la région pour vous raconter les belles histoires. Avec Il était une fois des Lorrains, nous emmène à Saint-Dié, dans l'Est, avec Marjorie, qui est éducatrice de jeunes enfants. Elle a été licenciée en 2025 et s'est lancée en libéral en tant qu'éducatrice. Et doula, c'est ce métier que vous allez découvrir avec elle à Saint-Dié.
1: Bonjour. Vous êtes la doula ?
2: Oui.
1: On s'installe dans mon cabinet ? Ouais, je vous propose d'entrer.
2: Ouais. Oh, c'est cosy.
1: Merci, c'était le but. Effectivement, l'idée, c'est que ce soit une petite bulle un peu hors du temps. Alors, une doula, c'est une professionnelle qui accompagne les femmes, notamment, du désir de grossesse jusqu'à la période du postpartum. Surtout pas sur de l'aspect médical. C'est du soutien émotionnel, logistique.
2: Ça vient d'où ? Vous êtes formée à quoi ?
1: Alors, je me suis formée pendant 9 mois auprès de l'Institut de formation Au Mama Care. Prendre soin des mères. Voilà. Et ça, c'est l'idée générale. Donc, il y a différents modules autour de l'allaitement, autour du prendre soin du lien, autour de la grossesse, de tout ce qui vient bouger pendant la grossesse sur le plan psychologique, mais aussi physiologique, même si on n'intervient évidemment pas sur le médical.
2: Ça vient d'où la doula, vraiment le principe, le concept de doula, ça vient d'Europe, d'au-delà de l'Europe ?
1: Alors, c'est très développé dans les pays nordiques, au Canada et aux États-Unis. Ça se développe de plus en plus en France. Il y a une augmentation du nombre de doulas en France. Pour autant, c'est toujours pas une profession qui est réglementée. Donc, il n'y a pas un diplôme d'État. Si demain, vous voulez vous installer, vous avez le droit de le faire. Après, c'est en conscience professionnelle et éthique.
2: Oui, c'est un métier qui est en train d'émerger.
1: C'est ça, qui est en train de se développer. Puis, il y a des associations comme Doula de France qui travaillent vraiment à sécuriser un petit peu le métier et à le réglementer parce que c'est important de ne pas faire n'importe quoi, et notamment de ne pas aller sur l'aspect médical. Et donc, il y a cette image qui colle un peu à la peau des doulas, ce sont des sorcières qui font des accouchements en forêt. C'est pas ça, pas du tout. Alors, il y a eu des dérives, hein, comme dans tout métier, il peut y avoir des dérives. Et c'est vrai qu'il y a eu, on a entendu parler, mais on a tendance à se focaliser beaucoup sur le négatif, d'accouchements qui ont eu lieu avec des doulas et qui se sont soldés par des décès.
2: Des accouchements qui ont eu lieu où ?
1: Au domicile des familles,
2: ah, oui, okay.
1: Voilà, et qui se sont soldés par des drames, puisqu'en fait, on n'est pas formé à faire accoucher les femmes. On accompagne l'émotionnel, la logistique, on soutient là où les sages-femmes n'ont peut-être pas le temps de le faire sur le plan émotionnel par la force des choses, hein, malgré elles, souvent. Hein. Et c'est vraiment un travail complémentaire, et je lance un appel, je cherche des sages-femmes avec qui intervenir en complément, monter peut-être un projet pour que les femmes puissent avoir un accompagnement global.
0: Voilà, vous en savez plus sur le métier de doula. Marjorie est éducatrice de jeunes enfants à Saint-Dié-des-Vosges.
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0: Bon, il fait chaud là, il y a un grand soleil là. Vous avez envie d'aller bronzer peut-être. Vous n'êtes pas parti en vacances, vous avez envie de vous rafraîchir. On s'occupe de tout puisque votre radio Ici Lorraine vous offre 2 entrées pour aller à Nancy Thermal. C'est une véritable bulle de bien-être au cœur de la métropole nancéenne. Vous pourrez d'ailleurs profiter des bassins, de la douche tropicale, de la fontaine à glace, du solarium, des saunas à 80 degrés ou encore du hammam avec les cascades d'eau. Vous allez pouvoir vraiment vous détendre. Et pour ça, à vous de nous dire quelles sont les paroles manquantes dans la quiche aux chansons qu'on a cuisinée avec Claude Barzotti.
5: Allez,

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0: Mais quelque part, Maxime Le Forestier sur votre radio, ici Lorraine. Dans un instant, qui va aller se prélasser avec la personne de son choix? Nancy Thermal. Eh ben oui, on a vos places dans la quiche aux chansons qui est dans un instant.
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0: La quiche aux chansons, c'est votre jeu du matin sur votre radio ici Lorraine, avec chaque jour le plein de cadeaux rien que pour vous, avec vos entrées pour aller vous prélasser à Nancy Thermal. On est à Maxiville ce matin avec Solène qui tente sa chance. Bonjour Solène.
4: Bonjour.
0: Vous avez les tongs, vous avez le maillot de bain, vous êtes prête?
4: Ah bah là on va tout préparer là, avec grand plaisir même.
0: Il n'y a plus que la serviette à préparer, Solène, mais...
4: Exactement.
0: Et la bonne réponse surtout avec la quiche chanson qu'on a cuisinée avec Claude Barzotti. Alors il avait des cheveux couleur moineau, couleur corbeau, couleur blaireau.
4: Couleur corbeau.
0: Vous êtes plus sûr que c'est pas blaireau?
4: Oh non, certaine.
0: On va vérifier alors, Solène.
5: C'est vrai, je suis un étranger, on me l'a assez répété. J'ai les cheveux couleur corbeau.
0: Mais oui, Solène, c'est une bonne réponse.
4: Génial.
0: Et ben voilà, cet après-midi, avec ces températures qui vont dépasser les 30 degrés, si vous avez envie de vous rafraîchir, vous pourrez, vous pourrez aller à Nancy Thermal.
4: Eh ben c'est super, merci beaucoup.
0: Quelle est la radio de la détente et du pharanienne pendant les vacances d'été, Solène?
4: Ici Lorraine.
0: La radio de tous les Lorrains. Belle journée à Maxiville.
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0: L'info d'ici, dans moins de 2 minutes avec vous, Marie Roussel. Ah, on s'intéresse aux moustiques.
6: Oui, la bataille contre le moustique tigre est engagée à Pulnoy. Quels sont les moyens engagés par la mairie? C'est ce qu'on va voir.
0: Tout d'abord, à 8h30, c'est le 90 secondes avec Cyril Ardronon.
7: Le retour de la chaleur pour certains départements. Dès midi, ce sont 43 départements du centre, du sud et de l'ouest qui seront en vigilance orange canicule. C'est 21 départements de plus qu'hier. 42 départements dans un large quart nord-ouest, mais aussi dans le sud-est et en Moselle, sont quant à eux placés en orange pour un risque élevé de feux de forêt selon Météo France. À Bellegarde en Diois, dans la Drôme, l'incendie du massif du Claps progresse peu, même s'il reste actif selon la préfecture. 400 hectares ont été brûlés. À Toulouse, deux policiers municipaux blessés au couteau hier soir dans le centre-ville. L'agresseur a été interpellé selon le maire qui affirme que des propos à caractère terroriste ont été signalés. Ce sont ces mêmes agents qui ont maîtrisé le suspect à l'aide de gaz lacrymogène. Ce sont des appels qu'on reçoit tous, parfois plusieurs fois par jour. Le démarchage téléphonique devient interdit dès aujourd'hui, sans votre accord. Les appels pour vendre des abonnements de presse, pour des sondages ou des appels aux dons reste autorisé, c'est à lire sur ici.fr. Le prix du gaz va augmenter pour 6 millions de foyers dès le 1er septembre de 5,6% pour ceux qui ont une offre indexée sur le prix de référence. C'est ce qu'a annoncé la commission de régulation de l'énergie en raison du conflit au Moyen-Orient. Et puis le Stade de France complet pour la veillée des jeunes du Pape en septembre, annonce le diocèse de Paris. 200 000 personnes sont déjà inscrites pour la messe ouverte à tous sur les Champs-Élysées dans la capitale.
6: Merci Cyril. L'info d'ici nous emmène ce matin à Pulnoy, dans le Grand Nancy, qui a déclaré la guerre aux moustiques tigres. Cet insecte porteur de maladies comme la dengue ou le chikungunya, autant dire qu'il est complètement indésirable sur notre territoire. Ce moustique prolifère dans les eaux stagnantes, dans les jardins, les terrasses, les cimetières. Les agents municipaux de Pulnoy intensifient donc leur vigilance pour limiter sa progression. Reportage Léo Limon.
8: Dans le cimetière de Pulnoy, les agents de la ville ont désormais un nouveau réflexe.
9: Je contrôle toujours les coupelles pour vérifier qu'il n'y a pas d'eau stagnante dans les coupelles.
10: Là, on a un cas typique d'une plante qui a été arrosée avec de l'eau stagnante dedans.
8: Eric Delvig est un des agents du service technique.
9: Là, je vérifie, je prends la coupelle, je vérifie qu'on n'ait pas de nid.
10: On vide la coupelle, on remet en place. Et voilà.
8: parce que le moustique tigre adore l'eau stagnante, c'est là qu'il pond et se reproduit. C'est une des nombreuses choses qu'a appris Eric en formation.
9: Effectivement, oui, moi je connaissais rien du tout au moustique, donc on apprend beaucoup de choses.
8: Avec 6 autres employés de la commune, Eric est désormais un référent contre le moustique tigre, qui se développe d'ailleurs vite en Grand Est. Le nombre de communes colonisées a augmenté de 33% en un an. Alors Pulnois prépare son plan d'action. Gaëlle Villard est responsable de la communication de la commune.
11: Pour l'instant, on est vraiment en train d'établir notre plan d'action dans la mesure où on est neuf à avoir été formé début juillet. C'est très récent. Donc là, on est vraiment en train de mesurer nos forces et nos faiblesses pour mettre en place un vrai plan d'action pour le printemps prochain, au moment où les œufs de la nouvelle génération seront sur le point d'éclore.
8: En attendant, il faut écumer les zones où il pourrait y avoir de l'eau stagnante. La crainte, c'est que le moustique transmette le virus Zika, la dengue ou encore le chikungunya. Et pour limiter la prolifération de l'insecte, Pulnois va devoir compter sur ses habitants.
11: Nous, on n'agit que sur l'espace public et les gîtes les plus fréquents se trouvent dans les jardins des gens. Donc c'est à eux aussi de prendre conscience de régulièrement intervenir sur leurs espaces extérieurs, puisque le moustique tigre vit en extérieur. Et comme on le fait ici, vider tous les contenants en eau, retourner les arrosoirs, mettre des moustiquaires sur les récupérateurs d'eau, ce genre de choses.
8: Si vous remarquez un moustique tigre chez vous, vous pouvez contactez votre commune ou l'ANSES, l'Agence nationale de sécurité sanitaire. Dans le Grand Est, un peu moins d'un tiers de la population vit déjà dans une commune colonisée par le moustique tigre.
6: Conséquence du réchauffement climatique, le moustique tigre pourrait se répandre dans tout le pays d'ici 50 ans, selon une étude publiée hier.
0: Dans moins d'une demi-heure, Marie Roussel, à la une du journal de 9h, cette nouvelle loi contre le démarchage téléphonique.
6: Désormais, pour être démarché au téléphone, il faudra avoir donné son accord au préalable. Un changement salué par les associations et par les consommateurs eux-mêmes. La météo, Maxime Verrier, c'est un grand soleil et un ciel bleu.
0: Oui, ouais, vous avez tout dit. Vous voulez peut-être dire les températures au-dessus des 30 degrés?
6: Non, je veux pas vous ôter le mot de la bouche, Maxime, allez-y, je vous en prie.
0: Alors les températures vont être aux alentours des 30 degrés. D'ailleurs, elles devraient être comprises entre 29 et 32 degrés cet après-midi, avec les maximales prévues dans le Toulois. Vous partez peut-être au travail à 8h35. On va regarder un petit peu ce qui se passe sur nos routes et autoroutes de Meurthe-et-Moselle et dans les Vosges. Bon, bah, mis à part dans le centre-ville de Nancy, quoique ça va plutôt. Hein. Bon, c'est le ralentissement habituel, mais ça va dans le centre-ville du Grand Nancy, à Épinal, pareil, Toul. Idem. En revanche, le seul ralentissement que vous pouvez rencontrer ce matin, c'est dans les deux sens de circulation entre Nancy et Lunéville sur l'A33 dans le secteur de Rosières-Océanie. Mais sinon, tout va bien. 03 83 36 20 20. 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
0: Ah là, je vous le dis, si vous aimez la musique, c'est le taulier, mesdames, messieurs, exceptionnel. Vivre pour le meilleur de Johnny Hallyday sur votre radio. Ici Lorraine, excellent début de journée.

0: Johnny, avec le coucou. Johnny Hallyday, évidemment, le taulier, hein, vivre pour le meilleur.
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0: J'espère que vous allez bien, que ce début de journée se passe extrêmement bien. Vous avez peut-être pris le petit déjeuner. Bonjour les Lorraines et les Lorrains. Si vous avez envie de profiter de ces vacances, on a une belle idée de sortie à vous proposer avec notre invité qui va nous rejoindre d'ici la prochaine demi-heure. Tout d'abord, on découvre vos petits plaisirs de l'été avec Anaïs Antonroyer qui est avec nous comme chaque matin. Et aujourd'hui, rencontre avec une artiste, Alana, à la Pépinière.
3: Quand je croise des paysages ou des personnes qui semblent intéressantes à dessiner, j'essaye. Bonjour, alors je m'appelle Alana et mon petit plaisir de l'été, c'est me promener et dessiner les gens que je croise à la pépinière.
4: Et c'est dans le cadre de vos études ?
3: Alors pas du tout, je dessine depuis toute petite et bah, j'essaie de m'entraîner à dessiner des choses que je suis pas très forte, genre l'anatomie. Donc quand je croise des paysages ou des personnes qui semblent intéressantes à dessiner, j'essaye.
4: Et est-ce qu'à la fin vous donnez vos dessins aux gens ?
3: Alors non, parce que je suis un peu trop timide pour ça. Et généralement, les gens sont partis pendant que je suis en train de faire le dessin. D'accord. Parce que des fois, je fais juste le décor et quelqu'un s'installe, je commence à dessiner et la personne part. Donc
4: ça part vite.
3: Oui, je me vois pas les poursuivre pour leur montrer le dessin. Hein.
4: Essentiellement à la PEP ou vous bougez à d'autres endroits ?
3: Bah, en été, je vais au parc Sainte-Croix de temps en temps, voir les animaux. Sinon, les petites balades en forêt, un peu partout. Dans les Vosges surtout, il y a des beaux paysages à regarder. Par exemple, j'étais à l'aquarium de Nancy pour aller dessiner des poissons et les animaux empaillés pour essayer. Mais oui, je dessine aussi. Mais après, dans la nature, c'est plus difficile de dessiner les animaux.
4: Oui. Et est-ce que vous aimeriez faire un métier de cette passion ?
3: C'est assez compliqué d'en vivre, du coup je me projette pas là-dedans, mais je vais essayer de lancer des réseaux sociaux en vrai pour partager un peu le plaisir sans trop aller dans le détail, mais voilà. Mais après pour l'instant c'est plus un plaisir personnel et partager avec des amis.
4: Top. Et est-ce que je peux vous demander de dire un petit mot aux auditeurs d'ici pour leur souhaiter quelque chose pour l'été ?
3: Bah, je vous souhaite de passer un bon été, de bien prendre le soleil, de récupérer de l'énergie. En plus, il fait beau en ce moment. On en a eu marre de la pluie et du mauvais temps. Faut sortir et puis profiter et faire des bonnes rencontres aussi.
0: Bah oui, elle a entièrement raison, Alana. Hein. N'hésitez pas, vous aussi, à partager vos petits plaisirs de l'été avec le WhatsApp d'ici Lorraine, le 03 83 36 20 20. Vous souhaitez faire des économies? Eh bien, figurez-vous que si vous tombez en panne sur l'autoroute, il y a quelques astuces à avoir hein, pour faire des économies, pour pas trop vous faire avoir hein, par les dépanneurs. Valère Corrère va vous en dire plus dans un instant.
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0: Dans une minute, il sera 9h moins le quart, le moment pour vous de faire des économies avec Valère Corrère qui vous redonne chaque jour du pouvoir d'achat. Et Valère, vous vouliez nous proposer d'anticiper une situation qu'on anticipe très rarement.
6: La panne sur autoroute, ça n'arrive pas tous les jours, c'est vrai, heureusement d'ailleurs, mais quand ça arrive, ça coûte cher. Et mauvaise nouvelle, le tarif va augmenter de 1,57% avec une somme de base de 151 euros. Ici, je parle bien d'un dépannage. Pour un remorquage, c'est compris dans le prix, si votre véhicule pèse moins de 1,8 tonne, au-delà, on passe à 186,72 € précisément. Et bien sûr, sinon ce serait pas drôle, entre 18h et 8h, le week-end et les jours fériés, comptez sur une majoration de 50%. Alors, je n'ai malheureusement pas de solution hein, pour pas tomber en panne au bord de l'autoroute. Par contre, j'en ai une pour vous éviter de multiplier la facture par 2 ou même 4 sans prise en charge de l'assurance. Ne confiez votre véhicule qu'à des dépanneurs agréés.
0: Mais il n'y a pas que des dépanneurs agréés sur les autoroutes ?
6: Et non, sinon on serait dans un monde presque parfait, enfin du moins sur ce sujet. Il y a ces dépanneurs, vous savez, qui arrivent par hasard. Vous tombez en panne, et comme par hasard, je passais par là avec ma remorque, je me suis dit que j'avais envie de vous aider. C'est un peu l'idée, hein. Et comme dans ces cas-là, on est, disons-le, au bout du rouleau, hein, carrément vulnérable, on n'a qu'une envie, c'est rentrer chez soi, on ne se pose pas de questions. Or, cette personne vous a géolocalisé grâce aux applications de navigation qui indiquent un véhicule au bord de la route en panne. Il s'agit en fait d'une entreprise non agréée par votre assureur qui va vous surfacturer. Donc, refusez poliment l'aide. Contactez votre assureur qui va lui vous communiquer la liste des réparateurs agréés afin d'être facturé dans les règles de l'art et surtout de bénéficier d'une prise en charge. Peut-être avez-vous déjà vécu ce genre de situation. Votre retour est précieux et nous intéresse. Le mail pour nous écrire, par ici leséconomies@radiofrance.com.
0: Valère Correard qui vous aide dans vos petits soucis du quotidien et surtout à faire des économies. Vous souhaitez profiter de ces vacances pour vous balader en famille, faire des activités avec vos enfants ou vos petits-enfants, préparez vos chapeaux de cow-boy. Il y a le parc d'attractions Frépertuis City à Jean-Ménil dans les Vosges qui est ouvert. On va faire le point un petit peu sur leurs nouveautés de cet été. C'est dans moins de 5 minutes, juste après cette nouveauté ici Lorraine. Soirée mondaine. Doria, je m'installe au piano pour l'accompagner. Passez un excellent début de journée avec ici Lorraine.

0: Magnifique chanson, je vais pouvoir lâcher le piano. Le xylophone, je crois, c'est ça, pas bon. Plutôt le piano, il est plutôt spécialiste. Allez, j'ai une belle idée de sortie à vous proposer avec notre invité. Patrice Florent, bonjour.
1: Bonjour Maxime.
0: Vous êtes le directeur du parc de Frépertuis City dans les Vosges à Jean-Ménil. Qu'est-ce qui nous donne tout de suite envie de rester la journée si on vient dans votre parc ?
1: Il y a tellement de choses qui donnent envie de rester la journée. Tout dépend du temps, de la température, s'il fait bien chaud. Il y a la crique des pirates, rafraîchissante, le vloom. Si on aime les sensations, on vient d'ouvrir Fireline, notre nouveau coaster. Timber Drop, la grande tour de chute, et puis si on a des plus petits, ben tout ce qui est Ronde des Rondins, la rivière Castor, et aussi notre nouvelle attraction qui a ouvert en même temps que notre petit coaster, qui est la tour des oursons.
0: Quelle est la particularité de cette tour des oursons, Patrice Florent ?
1: Alors, la tour des ours, c'est une petite tour, 10 mètres de haut tout de même, qui fait des rebonds un petit peu comme on avait une attraction pour plus petit qui s'appelait le Jolly Jumper qui existe toujours. Elle a pris quasiment sa place. Elle trône un peu au milieu de cette nouvelle zone qu'on a fait de Fireline Redwood. Et elle tourne à 360 degrés, 10 personnes, en faisant des rebonds de haut en bas, un petit peu rigolo et un peu à sensation.
0: Vous avez évoqué l'attraction Jolly Jumper. Est-ce que c'est vous, Patrice Florent, le directeur du parc, qui trouvez le nom des attractions ?
1: Oh, pas toutes. Effectivement, à l'époque, on était... Alors, ça s'écrit pas tout à fait pareil. mais l'histoire de Frépertuis est née par la passion de mon père sur Lucky Luke. Donc, au début, on avait ce genre de nom qui collait un petit peu... sur certaines, dont lui, puisque en fait normalement c'est le jumping star sur le fabricant, et donc voilà, les noms se font un petit peu là, celle du coaster et tout ça sont des noms de c'est un peu plus recherché, parce que derrière il y a une histoire. Les oursaux, ben c'est l'évidence, avec le on a mis en haut de la tour deux petits ours qui s'étaient réfugiés, puisque la zone est pompiers, on peut imaginer que c'est en période de feu qu'ils se sont réfugiés en haut de cette tour qui ressemble à un arbre.
0: Et Patrice Florent, vous avez évoqué le coaster. Est-ce que c'est la grande nouveauté de cette année pour le parc de Frépertuis, là où on doit être si on veut faire plein de sensations fortes ?
1: Alors, c'est la grande nouveauté de cette année, bien sûr. Alors, des sensations fortes à partir de 95 cm, donc ça reste un coaster familial. De bonnes sensations pour l'avoir fait, je suis pas un des plus courageux, mais pour l'avoir fait, ça me suffit en matière de sensations. Et voilà, c'est un petit coaster très court, très rapide, une belle thématisation, mais qui va faire plaisir à beaucoup de monde.
0: Merci beaucoup Patrice Florent de nous avoir présenté l'été au parc de Frépertuis City dans les Vosges. Passez une belle journée.
1: C'est moi qui vous remercie.
0: Allez faire un tour à Frépertuis City, à Jean-Ménil, pour vivre la vie de cow-boy sans quitter nos Vosges. Pour vous accompagner ce matin, on vous aide à aller mieux avec des conseils pratiques pour passer un été en pleine forme. Est-ce que vous connaissez les bienfaits du citron pressé ? Le docteur Kerzek va vous en dire plus. Juste après, Tainted Love de Sofcel sur votre radio, ici Lorraine. Excellent début de journée.

0: 7h05, Tainted Love de Sofcel sur votre radio, ici Lorraine. On vous aide à aller mieux comme chaque matin avec le docteur Kerzek, avec ses conseils chaque jour. On revient sur le citron et c'est bien fait après le sport. Bonjour Doc.
1: Bonjour à toutes et à tous. Après une séance de sport, surtout en été, on pense tout de suite à boire de l'eau. Bon, c'est un bon réflexe, mais l'eau ne suffit pas. On se sent fatigué, on a des crampes, le corps réclame autre chose. Et la solution, c'est peut-être un simple citron pressé, une boisson maison économique naturelle qui va remplacer avantageusement ces grandes bouteilles colorées du commerce. Déjà, le citron est naturellement riche en électrolytes, notamment en potassium. C'est un minéral essentiel pour la contraction musculaire et la transmission des influx nerveux. Et pendant l'effort, on en perd beaucoup de ce potassium, notamment par la transpiration. Et le potassium du citron aide à prévenir les crampes et accélérer la récupération. Ensuite, il y a la vitamine C. C'est un puissant antioxydant. Ça va réduire le stress oxydatif provoqué par l'effort et ça va ainsi limiter les courbatures. Et contrairement à l'eau plate, l'acidité du citron, associée à une petite pincée de sel et un peu de miel, ça va permettre une absorption plus rapide par l'organisme. C'est ce qu'on appelle une boisson isotonique maison. L'eau citronnée seule, c'est très bien pour se désaltérer, mais pour une vraie récupération, après un effort intense ou une forte chaleur, on met une petite recette supplémentaire. Un peu de sel, ça va retenir l'eau et les glucides. Un peu de sucre, tout ça dans une bouteille d'eau de 500 ml. On presse un demi-citron et vous allez avoir votre boisson isotonique. Vous mélangez le tout, vous obtenez vraiment une boisson qui a la même concentration que nos fluides corporels et ça permet une hydratation ultra rapide. Tout cela pourquoi ? Pour quelques centimes, sans additifs ni colorants.
0: Mais est-ce que tout le monde peut boire ça ? Il n'y a pas de risque pour l'estomac ou les dents ?
1: Il faut un peu être prudent parce que le citron est très acide. Alors pour les personnes qui souffrent de brûlures d'estomac, de reflux gastrique ou d'ulcères, ça peut être irritant. On peut alors réduire la quantité de citron ou le boire en mangeant ou avec un féculent comme une banane par exemple, ça va tamponner un peu l'acidité. Pour les dents, l'acidité attaque l'émail, donc il est recommandé de boire cette préparation à l'aide d'une paille par exemple ou de se rincer la bouche avec de l'eau plate après. Enfin, ne remplacez pas l'eau par cette boisson toute la journée. Elle est excellente après le sport, mais l'eau reste votre principal allié hydratation. Allez, bon été, bonne santé à l'écoute d'ici, bien sûr.
0: Merci beaucoup, docteur Kerzek. Et puis moi, je vous conseille, si vous avez envie de vous hydrater avec des effets un peu bien-être, je vous conseille le kéfir, parce que j'ai découvert ça grâce à Marie Roussel, qui est à côté de moi, avec la kombucha. Vous vous rappelez, Marie?
2: Alors, kéfir et kombucha, c'est deux boissons différentes, mais c'est...
0: En tout cas, la kombucha que j'avais goûtée avec vous, c'était super. Hein.
2: Oui.
0: Il y avait du kéfir dedans, on est d'accord?
2: Je suis pas sûre.
0: On va vérifier, puis on vous donnera la réponse demain. On revient évidemment demain avec de nouvelles Kichou chansons. Et puis le journal de Marie Roussel arrive dans moins de 3 minutes.
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0: La bonne humeur continue avec Véronique Laure qui est en train de s'installer. Notre princesse des mille et une nuits.
14: Oh là là, oui. Vous faites référence à ma tenue.
0: Oui,
14: voilà,
0: tout à fait.
14: C'est ça. Exactement. Alors, après 9h, Claude Neu, notre vétérinaire, sera
0: Claude.
14: Là. Ah oui, c'est Claude. Les vacances, les animaux, partir avec eux, les laisser, comment réagir, que faut-il faire. Et tous vos témoignages, c'est un best-of de l'émission de Nathalie Meillon en compagnie de notre vétérinaire Claude Neu avec tous vos témoignages. Bonne journée, Maxime. Et à demain, 6h.
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14: Il est 9h à l'écoute de votre radio à Lunéville, Nancy ou encore Pont-à-Mousson. Et les infos, c'est avec vous Marie Roussel, bonjour.
2: Bonjour Véronique Laure, bonjour à tous. Votre journal d'appel va s'alléger plutôt à compter d'aujourd'hui avec l'interdiction du démarchage téléphonique non consenti. La nouvelle loi entre en vigueur aujourd'hui. Fini les appels indésirables si vous n'avez pas donné votre accord au préalable aux entreprises. Une excellente nouvelle pour ces Nancyens que vous avez rencontrés, Loris de Siéchy.
16: En pleine vacances, Manel n'arrête pas de voir son téléphone sonner et ce ne sont pas ses amis, c'est presque uniquement du démarchage téléphonique.
17: Au moins 3, 4, 5, 10, ça dépend des jours. Des fois, le téléphone ne s'arrête pas, c'est du harcèlement.
16: Elle a donc décidé d'arrêter de répondre, ne sachant pas si on l'appelle pour lui proposer un boulot étudiant ou lui vendre quelque chose.
17: Ça me fait louper des opportunités de travail, ça me fait louper des appels qui peuvent être importants. Ce que je fais, c'est que j'attends que la personne m'envoie un message pour me dire que voilà, nous avons besoin de vous pour ceci, cela, pour ensuite les rappeler.
16: Laurent, lui, recevait près de 50 appels certains jours. Il a pris les devants il y a quelques semaines en bloquant tous les numéros.
18: Ça m'a pris une demi-journée pour faire, mais tous les numéros qui revenaient régulièrement, j'arrive à les rebloquer comme ça, quoi, en fait. Ils ne reviennent plus. Moi, ça ne sert à rien du tout. Si on a besoin de quelque chose, on y va nous-mêmes, quoi.
16: Certains, comme Laure, ont même mis en place des stratégies pour ne pas leur raccrocher au nez.
19: On les laisse parler tout seuls, ou alors on leur raconte des bêtises. J'aurais dit que je ne pouvais pas leur parler parce que mon fils était sur le pot, ou alors que j'étais en plein accouchement. À partir du moment où ça passe par le téléphone, on a l'impression que c'est une arnaque. Je ne sais pas comment dire.
16: Pour s'assurer que l'interdiction soit effective, des amendes ont été instaurées jusqu'à 75 000 euros pour les particuliers et 375 000 euros pour les entreprises par appel.
2: Certaines prospections restent légales comme la vente d'abonnements à des journaux, des périodiques ou des magazines, mais aussi les sondages ou les appels liés au recouvrement de dettes. Le niveau des nappes phréatiques en Lorraine est particulièrement inquiétant. Ces nappes sont déficitaires selon le BRGM, le Bureau de Recherche Géologique et Minière. Une situation critique qui concerne les deux tiers des nappes du pays. Le gouvernement prévoit une réunion de crise mercredi pour travailler sur de nouvelles restrictions d'eau. 43 départements en vigilance orange canicule. Cette vigilance s'étend à l'ouest du pays et demain, on en comptera 67. Les Vosges sont en vigilance jaune. La Meurthe-et-Moselle n'est à ce stade pas concernée par l'alerte. Où trouver des lunettes spéciales pour admirer l'éclipse? C'est la question du jour avant le spectacle exceptionnel demain. À partir de 20h16, le soleil sera occulté d'environ 90% par la lune en Lorraine. Et les lunettes sont l'accessoire obligatoire pour ne pas se brûler la rétine. Peut-on encore en dénicher à Nancy? Réponse sur ici.fr. Il dénonce l'hypocrisie, le cynisme et la trahison de Gérald Darmanin. Les syndicats de police expriment leur colère à l'égard du garde des Sceaux. Dans un rapport envoyé au ministre de l'Intérieur et révélé par le journal Le Monde ce week-end, le ministre de la Justice dénonce les défaillances des enquêteurs dans le traitement des affaires de violences sexuelles faites aux mineurs. Unité en Meurthe-et-Moselle rappelle que Gérald Darmanin était leur ministre de tutelle pendant 4 ans. Une recrue prometteuse pour l'AS Nancy Lorraine, Nordine Candil, 24 ans, nous arrive d'Amiens pour 2 ans. Côté CV, il a été formé à Strasbourg, ex-international marocain, il joue au poste de milieu offensif. Malgré une saison 2025-2026 entachée par une blessure au genou, Nordine Candil peut être un très bon atout pour l'ASNL, selon Mathieu Dubrul, journaliste sportif. Il suit l'Amiens SC pour ICI Picardie.
20: C'est un joueur de petit gabarit, très utile dans les petits espaces pour animer le jeu, apporter de la percussion, de la vitesse. Un joueur qui est capable de jouer, qui aime bien jouer un petit peu en électron libre derrière l'attaquant de pointe et aussi sur un côté. C'est un joueur qui est capable, sur un coup de patte comme ça, de faire basculer un match. Il a marqué à Amiens des buts assez mémorables, des buts magnifiques. Ceci dit, c'est un joueur qui est longtemps resté blessé, ce qui a un petit peu freiné sa progression à Amiens. Et pour pouvoir franchir un cap, il faudra que Nordine Candil soit en pleine possession de ses moyens pour pouvoir tenir un match et pour pouvoir être encore plus décisif, parce qu'il marque de jolis buts, mais finalement il n'en marque pas beaucoup. 3 la saison dernière, 4 la saison d'avant, mais en tout cas c'est un joueur très très utile dans les petits espaces et pour dynamiser une attaque comme celle de l'AS Nancy-Lorraine. C'est une très bonne pioche pour Nancy.
2: Prochain rendez-vous pour l'AS Nancy-Lorraine, c'est vendredi pour la première à Marcel Picot. de la saison avec la réception de Montpellier. Le Vosgien Loué Wérat rate le coche au championnat d'athlétisme à Birmingham en Angleterre. Le licencié de l'athlétique Vosges Entente Club, champion de France du 800 mètres, a fini quatrième de sa série et n'a pas pu être repêché. Le feu d'artifice, en revanche, dans le bassin olympique de Saint-Denis pour les championnats d'Europe de natation. Les Bleus ont décroché hier la médaille d'argent au relais masculin du 4 x 200 mètres nage libre, lancé par la fusée Léon Marchand, qui réalise la meilleure performance de sa carrière sur cette distance.
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14: Oui, ouais. Marie, la météo, le soleil.
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14: C'est vrai que c'est assez lassant, soleil. Vigilance jaune canicule dans les Vosges, verte en Meurthe-et-Moselle. C'est vrai qu'on aura 31-34 au meilleur de la journée, 23 sur les crêtes. Alors, les températures rechutent la nuit, hein, donc on peut encore aérer les maisons, etc. Ça ne pose pas de difficulté pour le moment. Merci beaucoup Marie, sur la route, pas de difficulté particulière. Merci à vous. Toujours ce chantier à hauteur du Villon-Vermois quand vous allez vers Saint-Nicolas-de-Port, à hauteur de Rosières aux Salines quand vous allez vers Nancy, sur la 33, hein, et puis sur la départementale 913 aussi, toujours ce chantier le secteur de Eulemont vers Bouxières-aux-Chênes. Voilà pour les principales difficultés. Pour le reste, vous roulez très bien, nous sommes en plein cœur de l'été.
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14: Avec Jadmas pour commencer cette nouvelle heure à l'écoute de votre radio, ici Lorraine. Ça y est, le café est fait, le petit déjeuner est rangé. Vous êtes prêts pour votre journée, votre matinée à l'écoute de votre radio en Lorraine. Eh bien écoutez, on vous espère en pleine forme, avec un beau sourire. Peut-être les enfants, les petits-enfants qui sont là et l'été. On est le combien? Le 11 août. Ouais, voilà, à partir du 15 août, on va commencer à basculer vers la fin de l'été. Alors pour le moment, on en profite à fond à l'écoute de votre radio ici en Lorraine.

0: Alsace avec Johnny. Johnny à l'écoute de votre radio Ici Lorraine.
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0: Ah, les vacances et les animaux, c'est tout un dossier, hein. Pour ceux qui partent avec ou pour ceux qui ne peuvent pas partir avec, alors dans ce best-of de votre émission Bienvenue chez vous, Nathalie Millon est avec Claude Neu et on va entendre tous vos témoignages et toutes vos questions autour des vacances, des départs et des retours.
3: Bonjour Claude.
4: Bonjour Nathalie, bonjour à tous. Alors je ne suis pas spécialiste des vacances.
0: Vous n'êtes pas spécialiste des vacances?
4: Je suis un chien peut-être, mais pas les vacances.
0: On va se partager, vous les animaux, moi les vacances, on va faire comme ça. Donc au 03 83 36 20 20, venez nous raconter vos souvenirs, alors bon, mauvais, on préfère les bons, hein, de vacances avec vos animaux de compagnie, où est-ce que vous êtes partis, comment ça s'est passé, vos imprévus, vos aventures, vos rencontres peut-être, bref, on est preneur de tout ce matin au 03 83 36 20 20, et puis de façon générale, si vous avez une question à poser à notre vétérinaire, même chose, 03 83 36 20 20. Alors vous êtes vétérinaire et vous avez des animaux, Claude?
4: Oui, actuellement j'ai deux chats, oui.
0: Deux chats, vous partez en vacances avec vos animaux?
4: Alors, ça fait bien longtemps que j'ai plus de chiens, mais non, mes vacances avec les animaux, c'était quand j'avais un chien, évidemment.
0: Et vous partiez comment, en voiture avec le
4: Ah oui, parce que à l'époque c'était une famille nombreuse, donc il y avait trois enfants, la
0: les
4: voiture,
0: enfants.
4: Le break, la galerie, le coffre de toit et le chien. Et le chien qui était un boxer, donc c'était un chien
0: donc
4: qui était 30
0: kilos. Voilà, qui prenait de la place,
4: ouais,
0: plus que les enfants. Est-ce que vous avez des anecdotes de vacances à nous raconter ce matin?
4: D'ailleurs, je pense qu'on va surtout parler de chiens, parce que passer de bonnes vacances avec ses animaux, avec ses chats, c'est peut-être...
0: C'est,
4: ou alors,
0: c'est,
4: on sait, c'est à la maison, c'est peut-être à la maison.
0: C'est-à-dire qu'on ne le fait pas sortir, c'est ça
4: le chat. C'est un petit peu compliqué. Oui, alors, mes souvenirs de vacances... Alors, ça date du siècle dernier. Mm-hmm. C'est pas que j'ai pas pris de vacances depuis, mais c'est que j'ai plus de chien depuis, surtout. Ouais, je me souviens de vacances dans les Pyrénées. Alors, c'était un petit peu au-dessus de Saint-Jean-de-Port. Il y avait une forêt magnifique avec des chalets, mais des chalets très, très isolés qu'on louait. Donc, on avait une très, très belle distance avec les voisins, vraiment tranquille. Et on est parti avec un couple d'amis vétérinaires et on avait chacun des boxers. Et les deux boxers, à un moment, disparaissent. Et on ne sait pas où ils partent. Et puis une demi-heure après, ils reviennent. Ils avaient été volés un jambon sec des Pyrénées. Donc le jambon complet, hein, comme vous voyez au moment de Noël dans les supermarchés avec la pâte complète.
0: Ah ouais.
4: Et mon chien était revenu, Igor, je me souviens, c'est un chien fabuleux, qui était revenu avec le jambon dans la gueule, ouais, tout content de me l'apporter.
0: Et donc le voisin a suivi 10 minutes après ou...
4: Alors, j'ai plus le souvenir. Ouais. Honnêtement, je ne sais plus si j'ai décampé, si j'ai été allé arranger la chose avec le voisin. Ouais. Mais voilà, c'est peut-être le plus beau souvenir de vacances avec mon animal. On peut aussi peut-être parler des chevaux, parce qu'il y a peut-être des gens qui partent en vacances avec leurs chevaux.
0: Oui, ouais, on fait ça, les lapins, on prend tout de toute façon
4: tout,
0: hein, ce matin. Si vous avez des anecdotes à nous raconter, des petites histoires, alors bonnes, mauvaises, je préfère les bonnes. Et puis si vous avez des questions à poser à Claude, vous n'hésitez pas, un petit coup de fil au 03 83 36 20 20. Je vais juste saluer Pascal qui nous appelle de Baccarat. Bonjour Pascal.
5: Bonjour Nathalie, bonjour docteur.
0: Et
5: bonjour.
0: Je vais vous faire patienter Pascal. Avec quel animal êtes-vous parti en vacances?
5: Avec notre petit Shetland.
0: Un petit Shetland?
5: Oui.
0: Qui est toujours avec vous d'ailleurs, Pascal, aujourd'hui ce...
5: Ah oui, oui, il est toujours avec nous, il a 6 ans, ça fait 6 ans qu'on l'emmène en vacances avec nous, ouais. Et les deux autres chiens qu'on a eu avant, c'était pareil.
0: Bon, alors on en parlera dans un instant avec vous, et puis si vous avez vous aussi des histoires à nous raconter, 03 83 36 20 20. Et des histoires, il y en aura effectivement jusqu'à 10 heures avec des chats, notamment qui snobent après le retour de leur maître. Comment réagir, que faut-il faire? Tous vos témoignages dans ce best-of jusqu'à 10 heures. Bon.

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1: Un peu de world music, de pop et de musique électro, et vous avez Boulevard des Arts avec leur dernier titre, C'est pas si facile.
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1: C'est le best-of de votre émission. Tout au long de l'année, Nathalie Millon vous reçoit avec vos témoignages, vos questions parfois. Et aujourd'hui, avec Claude Neu, notre vétérinaire, on évalue un petit peu votre situation et on attend vos témoignages avec vos animaux en vacances. Et on a avec nous Pascal, qui est à Baccara, qui part en vacances avec ses chiens depuis de nombreuses années, depuis 6 ans avec son Shetland. Alors Claude, qui est un petit farceur, m'a dit, on l'a pas demandé à Pascal si le Shetland était un poney ou un chien, mais c'est bien un chien, hein, Pascal. Hein.
4: Un chien, bah, je vous l'ai envoyé en photo.
1: Ah ben je vais regarder tout ça. Alors où est-ce que vous partez, Pascal?
4: Oh ben on part aussi bien à la mer qu'à la montagne, il n'y a pas de souci avec lui. On prend les vélos, la remorque, et puis quand on est sur place, on va se balader avec lui.
1: C'est-à-dire que vous n'imaginez pas les vacances à partir des besoins de votre chien, vous choisissez une destination, puis il suit.
4: Voilà, exactement.
1: Exactement. Trajet, voiture?
4: On part en fourgon tranquille, il bouge pas du tout. Et puis une fois qu'on arrive sur place, on pose le fourgon, on sort les vélos, la remorque et puis c'est fini.
1: Alors si je comprends bien, Claude, c'est Pascal part depuis toujours avec son chien. Ça veut dire qu'il est habitué. Il n'a pas de problème particulier parce qu'il fait ça depuis qu'il est tout petit.
4: Ah oui, depuis bébé, on l'a habitué.
5: Oui, alors les chiens supportent assez bien les voyages en voiture. Alors surtout, Shetland, pour ceux qui n'ont pas la radio, vous vous souvenez de Lassie?
1: Oui.
5: Eh ben c'est pareil.

0: place dans la voiture. Vous avez des systèmes de colliers et de lestes très très courtes qui se clipsent sur les ceintures de sécurité, excusez-moi, de façon à ce qu'en cas d'accident, il ne soit pas projeté. Hein, et donc, ça se passe très très bien en voiture en règle générale.
1: Vous le calez, Pascal, vous l'attachez dans la voiture quand vous...
2: Alors, quand on est en voiture, ça m'arrive de l'attacher dans le fourgon aménagé. Non, il va sous la table et il ne bouge pas.
1: D'accord.
2: Tout le trajet, il ne bouge pas.
1: Et alors, une fois arrivé sur place, il est quoi? Il est tout fou?
2: Il a un petit peu tout fou quand on arrive. C'est vrai que si on a fait beaucoup de route, mais après, il a une longe et puis on est tranquille, quoi.
1: Parce que c'est un environnement qui change, Claude. Que ressent le chien?
0: Bah, en fait, le chien est très curieux, hein, de nature. Hein, donc, un nouvel environnement, pour lui, c'est une nouvelle aventure. Donc, en règle générale, oui, ils sont très contents d'arriver ailleurs et de découvrir. Tant qu'il y a leur maître et tant qu'il y a un élément qui les rassure, ils aiment bien arriver ailleurs. Encore une petite précision sur les chiens et les chats en voiture. Donc, je vous disais qu'il y avait moyen de clipser leur collier dans le système de ceinture de sécurité. Attention aux chats, les laissez pas sortir de leur caisse pendant le voyage, même s'il dure très longtemps. Il y a régulièrement des chats qui
1: sortent... Sur les aires d'autoroute,
0: qui se sauvent, qui passent par une fenêtre entrouverte, parce que si vous entrouvrez une fenêtre de 6-7 cm, ça suffit pour que le chat puisse se sauver, ou qui se mette sous les pédales. Donc, il y a quand même des éléments de sécurité à prévoir quand on
1: voyage
0: avec son animal.
1: Pour les chats. Alors, sur le vélo, Pascal, comment il est? Vous avez un dispositif particulier?
2: Ah ben, on a acheté une remorque, un peu comme les remorques pour emmener les enfants, on a acheté une remorque à chien.
1: Et donc, il monte tout seul dedans?
2: Il monte tout seul dedans. Bon, après, il ameute un peu le voisinage quand on part parce qu'il est content. Mais après, on l'emmène. On peut faire 10, 15 km, 20 km en vélo. C'est bon, il n'y a pas de problème.
1: Et il ne bouge pas parce que pour celui qui pédale, pour l'équilibre,
2: il sort un peu la tête hors de. Mais juste la tête pour regarder ce qui se passe, mais c'est tout, quoi.
1: Il est attaché
2: dans la remorque.
1: Il est attaché. Hein. Ça, c'est un chien heureux. Hein. Il voit du.
2: Ah bah,
1: il voit du pays, Claude.
2: On les prend pour les rendre heureux, tout de
0: Oui, alors à Toul, j'avais même un client à l'époque qui voyageait à moto avec son chien. Donc son chien avait son petit casque et ses lunettes.
1: Sur le sidecar ou non?
0: Sur le réservoir.
2: J'en ai déjà vu.
0: Il ne bougeait pas de sa place. Il était très heureux dès que la moto démarrait. Oui.
1: Bon, c'était pas un Danois, hein,
0: c'était un petit mais il est peut-être bien encore vivant, ce petit chien. C'était un petit bichon.
1: Bon, prochaine destination, Pascal, c'est quoi?
2: Je sais pas encore.
1: Rien de prévu pour cet été, en tout cas.
2: On réfléchit pour l'instant.
1: Bon. Merci Pascal pour votre coup de fil. On vous embrasse et bisous à votre Shetland. Bonne journée, au revoir.
3: Alors, on va faire des bisous toute la matinée aux chiens, aux chats qui vont passer nous faire un petit coucou. 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
1: Avec les best-of de votre émission Bienvenue chez vous. Et que faire quand un chat vous snob? Oui, qu'est-ce que ça veut dire quand vous êtes parti longtemps et qu'il vous ignore? C'est Reinhard qui arrive dans un instant avec cette question et la réponse de Claude Neu, notre vétérinaire, juste après Billy Paul.

0: I hope you don't mind, Billy Paul avec Your Song à l'écoute de votre radio ici Lorraine.
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3: Cette émission, c'est la vôtre, hein, c'est tous les jours entre 9h et 10h. On fixe un sujet avec quelqu'un pour en parler. Aujourd'hui, c'est Claude Neu qui est vétérinaire et le sujet, c'est les vacances avec nos animaux, nos chiens, nos chats. Mais c'est votre émission, donc vous faites ce que vous voulez. Si vous avez envie de parler d'autre chose ou de poser une question, bah, c'est possible au 03 83 36 20 20. C'est le cas de Reinhardt qui est à Langlée. On n'est pas très loin de Nomexy, c'est ça, Reinhardt?
4: Oui, tout à fait.
3: Vincé, dans ce coin-là, en fait.
4: Voilà, c'est bon. Tout à fait. C'est à 2 kilomètres de Vincé.
3: Je pose quand même ma petite question qui va avec mon sujet. Vous partez en vacances avec vos animaux ou pas, Reinhardt?
4: Alors, moi, je peux pas partir en vacances parce que c'est un chat et les chats, donc je n'aime pas partir du domicile. Et à mon avis, c'est pas des vacances pour eux quand on les emmène, tout du moins des chats.
3: Donc comment vous faites? Vous ne partez pas ou vous le laissez à la maison et quelqu'un s'en occupe?
4: Voilà, je le confie à quelqu'un à la maison. Alors justement, donc il y a deux comportements que j'aimerais soumettre à monsieur vétérinaire, c'est possible.
3: Oui, tout à fait.
4: Donc, alors déjà, un premier comportement, c'est-à-dire que lorsque je reviens, donc systématiquement, là j'ai été hospitalisé pendant 4 ou 5 jours, donc le chat ne m'a pas vu, il était donc alimenté avec quelqu'un, et quand je suis revenu, il m'a snobé au moins pendant 3-4 jours, il me regardait plus, vraiment, donc ça c'est j'ai déjà été étonné. Et puis un autre comportement aussi que je n'ai jamais trouvé, auquel je n'ai jamais trouvé une solution, c'est il y a une grande histoire d'amour entre mon chat et moi, mais systématiquement, lorsqu'il vient, donc je lui fais plaisir, je lui donne à manger, etc., il vient donc se frotter contre moi, et tout d'un coup, il se retourne et il siffle, donc il souffle, vous savez, comme quand ils ont à peu près un ennemi comme ça, donc il souffle en ouvrant la bouche pendant 3-4 secondes, et puis après ils sont là. Ce comportement de quand il souffle comme si j'étais devenu d'un coup un ennemi alors que j'ai mangé. Et ça, c'est depuis je l'ai.
5: Alors, Reinhardt, vous mettez le doigt sur deux particularités du comportement du chat. Donc, le premier, c'est que c'est un animal. Je ne vais pas dire que ce n'est pas un animal social, parce qu'ils sont capables de vivre en petits groupes avec quelques congénères. Mais ce sont des animaux qui sont peu sociaux. Hein, on va dire que ce sont des animaux qui sont territoriaux, peu sociaux. Ce qui fait que quand vous revenez, puisqu'il était héritier royal, lui, il est resté chez lui, il n'a pas vu tellement de changements dans sa vie.
4: Voilà.
5: Et le fait de vous snober, ce n'est pas forcément du mépris, hein, faut pas le prendre comme ça. Ce n'est pas un chien qui va venir vous faire la fête, mais simplement le fait de continuer sa vie comme si vous n'étiez pas là, c'est une façon de vous dire que vous êtes accepté tout à fait dans son environnement. Donc voilà, il faut essayer de se mettre à la place du chat et pas demander au chat de se mettre à sa place. Et le deuxième point particulier du comportement du chat que vous soulignez, c'est que le chat, étant peu social, a des temps de contact très très courts.
4: Ah bon ?
5: Il supporte pas les contacts longs. Vous savez que nous, on supporte des contacts longs, mais un chat, vous le caressez quelques secondes, et puis après, pour lui, c'est assez. Donc, il va vous le dire d'une manière ou d'une autre. Voilà. Et alors, il y a ce qu'on appelle le syndrome du chat caresser mordeur, c'est-à-dire que il vient sur votre genou chercher des caresses pendant quelques secondes, hein, vous faites 3-4 caresses, et systématiquement à la cinquième, il vous mord. Ça, c'est parce qu'il ne supporte pas les contacts longs. Donc là, il vous manifeste du contact, il vous donne du contact parce qu'il y a l'alimentation, et puis au moment où le temps est dépassé, hein, c'est un petit peu comme en radio, c'est super minuté à la seconde près, il dit stop. Alors, le comportement est encore un petit peu plus agressif parce qu'on est en présence de nourriture. On a aussi un autre syndrome comportemental chez le chat qui s'appelle le chat tigre, où le chat qui est adorable tout le temps, dès qu'il est dans la cuisine, va vous mordre les mollets. Donc on a un petit peu une conjonction de tout ça. Contact court, territorialité.
4: Alors, quand il se met à souffler comme ça, comme si j'étais un autre chat ennemi, il se retourne, il souffle vraiment en ouvrant la bouche, mais presque avec un air agressif.
5: Voilà.
4: Et puis après, il s'en va.
5: Ben c'est
4: et
5: ça.
4: Puis, voilà.
3: Donc ça, c'est normal, il y a pas d'inquiétude à avoir.
5: Oui, alors faut pas que ça dégénère non plus, parce qu'il y a des vétérinaires comportementalistes qui sont là pour prendre en charge les déviations ou les ampliations de comportement. Mais on peut l'expliquer assez facilement par ses particularités.
3: Il peut faire quelque chose. Reinhardt pour que ça cesse ou il n'y a rien à faire?
5: Oui, bien sûr. Alors, les problèmes de comportement, plus on attend, plus c'est compliqué à résoudre. Donc, si vraiment c'est un problème pour lui, il faut qu'il voit un vétérinaire spécialisé.
4: Bon, moi, je lui pardonne de faire ça, mais je suis étonné à chaque fois, puis je suis un petit peu triste à chaque fois parce que j'étais gentil avec lui et tout ça. Donc, et puis tout d'un coup, il se retourne et puis il me souffle comme si j'étais un ennemi, quoi.
3: Et ça dure combien de temps, ça, quand vous revenez, Reinhardt? Ça s'arrête au bout de combien de temps? Là, vous êtes parti à l'hôpital.
4: Au moins 3-4 jours avant qu'il revienne vraiment gentil. Hein.
3: D'accord.
4: Au moins 3-4 jours, il me snob, il passe devant moi, il me regarde pas, il vient juste près de sa gamelle et puis ça en va. Mais c'est comme si je n'existais pas.
5: Mais donc, à la limite, c'est une preuve de bien-être plutôt qu'une preuve de mépris. Et voilà, le chat, c'est pas un individu qui va fonctionner avec des récompenses.
3: Hein. D'accord.
5: Donc, le fait de donner à manger, faut pas en attendre. Si vous attendez quelque chose de votre chat, vous l'aurez quand vous l'attendez pas.
3: C'est lui qui nous éduque. C'est toujours comme ça. Bon, Reinhardt, merci en tout cas pour votre question.
4: Eh ben, merci de votre gentillesse. Ça fait la deuxième fois que je téléphone.
3: Bon,
4: c'est toujours aussi charmant.
3: Êtes chez vous. On vous embrasse, Reinhardt. Bonne journée.

0: retrouver ces deux palmas sur votre radio en Lorraine.
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0: 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Alors, petit conseil quand même, attention, ne ressortez pas les radiographies, les négatifs de films, les filtres photographiques, les verres fumés, tout ça, ça ne marche pas. Vous vous mettez en danger, hein, au niveau de vos yeux si vous regardez cette éclipse de soleil avec tout ça. Il faut vraiment des lunettes homologuées, certifiées aux normes CE, et vérifiez bien qu'il n'y a pas de rayures sur vos verres et que les coordonnées du fabricant, le cas échéant de l'importateur, sont bien dessus. C'est une garantie de bon produit. Pas plus de 3 minutes consécutives pour regarder l'éclipse. Vous faites des pauses, vous passez les lunettes aux copains, aux copines, et puis vous y revenez un petit peu plus tard. Si vous voulez prendre une photo, ne retirez pas vos lunettes, bien sûr, et prévoyez même un filtre, hein, pour votre appareil photo. 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
0: On parlait des enfants justement de moins de 3 ans. La chanson nostalgique de l'enfance, Renaud maintenant, avec Mistral gagnant. Allez, on s'assoit sur un banc quelques instants.

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0: beau, hein, toute la poésie de Renaud à la grande époque. Mistral gagnant.
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0: Et c'est vrai que quand notre vétérinaire Claude Neu est là, vous êtes très très nombreux à appeler, à témoigner, à poser des questions. Avec Nathalie Millon, hein, c'est le best-of de votre émission. On va accueillir Dolly qui est à Jubainville. Dolly, c'est où Jubainville? Bonjour.
3: Ah.
0: Jubainville,
3: oui, bonjour.
0: On est où Jubainville?
3: Jubainville, c'est à côté d'Ormy, à 5 km.
0: On est dans les Vosges?
3: Oui.
0: Ah oui, effectivement, près de Ruppe.
3: Oui.
0: Hein, par là-haut, effectivement, je vois bien où on se trouve. Vous partez en vacances, vous, de temps en temps, avec vos animaux, Dolly?
3: Moi, je suis partie. Non, je pars pas parce que mon mari, c'était parce qu'il vient de décéder. C'était un homme qui voulait pas trop bouger, ouais. Donc le peu de temps qu'on partait, les chats s'en rendaient pas compte. Ils avaient leur manger et tout ça. Mais la dernière fois, je suis partie, il y a 2 mois, j'ai deux chats, une toute jeune de 2 ans, même pas, qui est toute belle, qui est énorme tellement qu'elle a des poils partout. Et une autre qui a 15 ans.
0: Et donc, quand voilà. Vous êtes revenue,
3: et
0: ça a été?
3: Par contre, je suis revenue. Bon, ouais. C'était une dame et un monsieur qui sont venus leur donner à manger. Ouais. Ils avaient ouvert la fenêtre un peu plus grande pour que les chats puissent rentrer. Et c'est la chatte des voisins qui est venue et qui s'installait sur leur fauteuil.
4: On ne sait pas ce qui se passe quand on n'est pas avec les chats.
0: Vous avez invité quelqu'un?
3: Surtout celle qui avait son fauteuil à elle. Elle a un fauteuil à elle. Elle avait l'air vraiment un peu embêtée. Donc, au contraire, quand je suis venue, tout le monde était content.
0: Ah oui, parce que vous avez mis de l'ordre.
3: Ils sont venus vers moi. Ouais. Oh là là, ils ont fait pas la fête, mais presque. Hein.
0: Alors, qu'est-ce qui s'est passé, là, Claude, dans la maison de Dolly? C'est normal, ça, qu'un chat vienne s'installer, un chat étranger?
3: Oui, parce que sa maîtresse n'est rarement là. Et c'est moi qui m'en occupe quand elle n'est pas là. Je vais lui donner à manger, tout ça.
0: Oui, donc pour lui, c'est le chat de la famille.
3: Là,
0: quoi.
3: Comme le monsieur avait ouvert la fenêtre, parce que elles ont une fenêtre qu'elles poussent. Elles savent très bien, elles poussent et pour rentrer, elles tirent la fenêtre. Hein. Ou le contraire, elles tirent la fenêtre pour sortir. Ouais. Alors elles savent bien. Mais comme l'autre chat ne savait pas, les gens, pour lui faire plaisir, ils ont ouvert un peu plus la fenêtre.
0: Et donc elle est rentrée, la coquine.
4: Alors rassurez-moi, Dolly, c'est pas des.
3: Tous les jours.
0: Alors Dolly, on va laisser parler. On va laisser parler.
4: Je voulais juste que vous me rassuriez sur un point. C'est pas une fenêtre aussi lobattante.
3: Non.
4: Parce que ça, c'est mortel pour les chats.
3: Comme un œil de bœuf.
0: Comme un œil de bœuf, d'accord.
3: Bien, ouais. Vous savez, un œil de bœuf. Bon, qu'à être nous qu'on a racheté, il est beau celui-là. Et donc elles peuvent le pousser. Et puis c'est petit, hein. C'est gros comme elle à peu près.
0: Ouais. Donc elles peuvent rentrer facilement. Donc là, contrairement à Reinhardt, on voit que là, les chats sont contents de voir arriver Dolly. C'est pas toujours le même comportement.
4: Alors, ils sont pas. Dolly nous a bien dit qu'ils étaient pas mécontents qu'elle soit partie, puisque ils avaient l'air heureux, ils invitaient les copains, etc. Mais vous avez dans le comportement du chat adulte à peu près 20% de son caractère, on va dire, qui est d'origine génétique, et 80% qui est lié à la sociabilisation, c'est-à-dire à ce qui se passe entre 3 semaines et 3 mois et demi, 4 mois, 5 mois, quoi, hein, quand l'animal est jeune. Et donc, effectivement, les chats, ils vont pas tous réagir pareil. Il y a quand même, ce sont des individus, ce sont pas des robots. Et donc, on peut avoir des différences de comportement et des chats qui vont s'exprimer en faisant des câlins, etc. Des contacts, on en a parlé tout à l'heure, plus répétés, plus longs que d'autres. Et apparemment, elle a des chats qui sont plutôt bien sociabilisés.
0: Eh ben, tant mieux. Merci beaucoup, Claude. Et à venir encore d'autres témoignages ce matin, puisque nous sommes sur les vacances avec nos animaux.
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0: Et c'est vrai que pendant l'été, hein, quand on a des animaux, il y a un peu deux écoles, hein, ceux qui partent et ceux qui restent. Vous partez en vacances avec vos animaux de compagnie, venez nous expliquer comment vous faites, ou alors si vous les laissez à la maison, qui s'en occupe, un petit coup de fil. Ce matin, 03 83 36 20 20, je suis avec notre vétérinaire Claude Neu. Et Claude, on va accueillir Jérôme qui est à Lavelines-du-Haut. Bonjour Jérôme.
7: Vous allez finir par connaître la ligne du Haut par cœur,
0: Nathalie.
7: Bah, oui, bonjour, comment allez-vous?
0: Je vais bien, mais j'en apprends toujours. Je ne savais pas que vous aviez un chien, Jérôme.
7: Alors on a eu un chien.
0: D'accord.
7: Bon voilà, auquel on était très très attachés. C'était un Parson Russell. Donc c'est un Jack Russell de taille supérieure.
0: Ok.
7: Très caractériel, hein, très difficile à gérer. Et à l'époque, bon, on avait des enfants en bas âge et on partait en vacances. Mais on partait en vacances sans le chien parce qu'on prenait l'avion. Donc c'est ma belle-mère qui avait la gentillesse de venir à la maison le garder. Mais en fait, elle passait toujours 15 jours de cauchemar. Parce qu'en fait, notre titi pissait partout, H24, quand on n'était pas là. Donc à chaque fois qu'on avait belle-maman au téléphone, j'en peux plus, il a pissé partout, puis quand il pisse, il m'attaque.
0: Mais il était chez vous ou il était chez elle?
7: Non, non, il était chez nous.
0: Chez vous, donc c'était belle-maman qui venait à la maison. Donc, ok.
7: Alors belle-maman venait à la maison, voilà, avec beau-papa quand il avait envie. Et elle profitait, partait en vacances, ne vous inquiétez pas, je m'occupe du chien. Elle l'aimait beaucoup aussi, hein. Mais il était très, très, très pénible. Et surtout, on va dire qu'il usait beaucoup d'eau et de serpillière. Parce qu'après, quand on revient de vacances, il allait repeindre les murs et changer les grands de carrelage.
0: Alors qu'est-ce que c'est que ce comportement, Claude? Pourquoi il faisait pipi quand ses propriétaires n'étaient plus là?
4: Alors déjà, il faudrait s'assurer que ce n'est pas Jérôme qui avait missionné son chien pour pourrir la vie de sa belle-mère pendant 15 jours. Ouais. Et qu'il n'y avait pas une entente.
7: Non. Rien contre ma belle-mère.
4: Bon, c'est bien, c'est dit, il faut le dire de temps en temps. On les aime. Alors, à la différence du chat, le chien est un animal très social qui vit avec sa meute. Et là, vous lui retirez sa meute. Donc, il ne sait plus qui est l'autorité. Donc, il a probablement décidé que l'autorité, c'était lui et non pas belle-maman. Et il avait décidé de lui pourrir la vie pour qu'elle le comprenne bien. Hein, donc, c'est un petit peu ce qui se passe. Vous avez des mictions comme ça répétées. C'est un marquage territorial. Donc, c'est probablement un signe de hiérarchique, en fait, qui était mis en place. Avec, en plus, le fait, de mordre un petit peu, hein. Donc, c'est bien rappelé à la belle-mère que c'était pas elle la chef de la meute.
0: Est-ce que ça se serait passé autrement si le chien avait été chez belle-maman?
4: Alors, oui, c'est très, très possible. Après, avec les chiens, on a des comportements qui peuvent être. On a une gamme de comportements plus large qu'avec les chats. Donc, mais oui, c'est possible, parce qu'il aurait été moins en sécurité, moins chez lui. Oui, c'était peut-être la solution.
0: Le Parson Russell, je vois très bien ce que c'est le chien de The Artist. Vous savez, avec Jean Dujardin, c'est un Parson Russell, hein, c'est ça, hein,
4: oui,
0: Jérôme.
4: Oui.
0: Ouais, un très très beau chien.
7: The Mask aussi, il me semble. Hein.
0: Dans The Mask? Ah, je sais pas, vous avez raison.
7: The Mask,
0: c'est un Jack Russell ou c'est un Parson Russell? Comment on les reconnaît? C'est juste la taille, de toute façon.
4: Ouais, c'est une histoire de taille. Alors, il peut y avoir aussi une histoire de poils, mais oui, c'est. En fait, c'est des Jack Russell, mais qui sont un petit peu hauts sur pattes. Hein.
0: D'accord, c'est très beau, en tout cas. Bon, Jérôme, je vous embrasse. Belle maman, Nadine, tout le monde. Hein. C'est comme ça?
7: Maintenant, on a des chats, on n'a plus belle maman, donc on ne part plus en vacances. C'est ça, le problème est réglé.
0: C'est très bien. On vous embrasse, Jérôme. Bonne journée.
2: Ah là là, la vie de famille, c'est ce qu'on partage tous les jours, hein, entre 9h et 10h, avec vos témoignages, vos trucs, vos astuces et ce best-of que vous revivez tout au long du mois d'août entre 9h et 10h avec votre radio. À Épinal, on est ravis d'être avec vous. On vous souhaite une très très bonne journée, une très bonne matinée. Pour la musique, on a Indochine, un de leurs derniers titres. Ça s'appelle Le Chant des Cygnes. Et puis notre veto aussi, Pierre Fabien, revient juste après Indochine.

0: Le chant des signes avec Indochine.
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0: Et c'est le moment de retrouver Pierre Fabin, notre vétérinaire tout l'été, à 7h-ci avec cette question. Mouiller les croquettes à l'eau ou avec un peu de bouillon, c'est une pratique dont vous avez peut-être entendu parler, mais cette habitude est-elle vraiment bonne pour la santé de notre animal, Pierre? Donnez-nous le pour et le contre de cette méthode d'alimentation.
3: Mouiller les croquettes de son animal, ça peut présenter des avantages. Le premier, c'est l'hydratation. Elle est cruciale pour les chats qui sont naturellement des petits buveurs. Mouiller leurs croquettes, qui sont très pauvres en eau, permet d'améliorer leur hydratation et du coup de maintenir leurs reins et leur système urinaire en pleine forme. Le second avantage, c'est le confort de la mastication. Mouiller les croquettes, ça facilite la prise alimentaire, notamment pour les chiots qui sont en transition vers le solide. Mais ça peut aussi aider pour les chiens ou les chats âgés qui ont souvent des petites douleurs dedans. Et enfin, mouiller les croquettes, ça peut rendre la nourriture plus appétante car l'eau tiède dégage les odeurs de la croquette et ça peut stimuler l'appétit des animaux difficiles.
0: Alors, quel est donc c'est plutôt positif. Pourquoi on ne le fait pas systématiquement ?
3: Alors, même s'il n'est pas majeur, les croquettes peuvent avoir un petit effet sur leur tarte si votre animal les mâche bien. On est très loin de l'effet d'une brosse à dents, mais elles peuvent comporter un petit effet abrasif pour limiter la plaque dentaire. Et dès que vous ajoutez de l'eau, vous annulez complètement cette petite contribution mécanique. Mais le vrai risque, c'est plutôt l'hygiène bactérienne. Les croquettes humidifiées, ça se transforme très vite en milieu de culture. Du coup, il est très important que votre animal consomme rapidement son repas après la réhydratation. Et il faut penser également que la mastication, c'est une méthode d'apaisement pour votre animal. Mâcher lui fait du bien et le réconforte.
0: Bon, il faut trouver un compromis là. Hein. Concrètement, dans quel cas on réhydrate les croquettes de son animal?
3: Ça dépend vraiment des besoins de votre animal. Si votre chat, par exemple, a des problèmes urinaires ou rénaux, ou si votre chien a des gros problèmes de dents, votre vétérinaire pourra vous recommander de mouiller ses croquettes. L'autre cas, ça peut être pour stimuler votre animal en convalescence pour qu'il mange un peu plus. Vous pouvez même y ajouter un peu de bouillon dans ce cas-là, mais attention, pas de sel. Et pour les chatons, mouiller les croquettes avec du lait maternisé, ça peut vraiment aider à la transition vers l'alimentation solide. Mais en dehors de ces situations, je ne vous recommande pas vraiment de les mouiller, mais plutôt de passer à une alimentation qui est déjà humide, à savoir la pâtée.
0: Merci beaucoup Pierre, on vous retrouve demain à la même heure. Dans 5 minutes, toute l'actualité en Lorraine.
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0: The Time of My Life avec Bill Medley, Jennifer Warnes à l'écoute de votre radio en Lorraine.
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0: Il est 10h, nous sommes mardi, on fera un point sur la météo juste après les infos. C'est avec vous Marie Roussel, bonjour.
2: Bonjour Véronique Laure, bonjour à tous. Un peu de ménage dans le démarchage téléphonique. Une nouvelle loi entre en vigueur aujourd'hui. Elle impose aux entreprises d'obtenir en amont l'accord des consommateurs avant de prospecter. Jusqu'à maintenant, si vous ne vouliez pas recevoir d'appel, vous deviez inscrire votre numéro sur le site Bloctel, mais le système a montré ses limites. C'est l'un des accessoires indispensables de cet été. Les lunettes pour voir l'éclipse solaire demain, éclipse partielle de chez nous, mais elle sera quand même d'une ampleur exceptionnelle. On s'arrache les dernières lunettes dans les pharmacies Lorraine. Reportage à lire sur notre site ici.fr et à réécouter. Le gouvernement prévoit une réunion de crise demain pour évoquer d'éventuelles nouvelles restrictions d'eau, alors que les deux tiers des nappes souterraines du pays sont déficitaires, notamment en Lorraine, selon le dernier bulletin du BRGM. Le Bureau de Recherche Géologique et Minière. L'emploi saisonnier en voie de disparition dans la plaine des Vosges. L'union locale de la CGT alerte les responsables publics dans un courrier. Le syndicat craint une fragilisation du tissu économique dans le secteur après la fermeture de plusieurs hôtels, dont le Club Med des Curtilles. Les syndicats de police se sont bien remontés contre le ministre de la Justice, Gérald Darmanin, après les révélations ce week-end du journal Le Monde, qui a publié le rapport du garde des Sceaux envoyé à Laurent Nunez. Il y pointe les défaillances des enquêteurs dans le traitement des affaires de violences sexuelles faites aux mineurs. En Meurthe-et-Moselle, Unité rappelle que Gérald Darmanin a été ministre de l'Intérieur pendant 4 ans. Il ne peut découvrir le manque de moyens dans les commissariats. Coup dur pour l'athlète vosgien Loué Werrat, qui a raté hier son entrée en lice au championnat d'Europe d'athlétisme à Birmingham en Angleterre. Le licencié de l'Athlétique Vosges Entente Club, pourtant champion de France du 800 mètres, a terminé 4e de sa série. Et puis on se console avec la médaille des Bleus au championnat d'Europe de natation. Ils ont décroché l'argent pour le relais masculin du 4x200 mètres nage libre hier dans le bassin de Saint-Denis. Les Bleus portés notamment par la fusée Léon Marchand.
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2: Les températures vont grimper, Véronique ?
0: Effectivement, on est entre 29 et 31 encore au meilleur de cette journée. C'est une journée estivale avec des températures la nuit qui rechutent, qui nous permettent de bien gérer encore la chaleur dans nos maisons. Ça va un petit peu plus grimper. En fin de semaine, on est en vigilance jaune canicule sur les Vosges, mais verte sur la Meurthe-et-Moselle. Sur les routes, pas de difficulté à vous signaler. Les zones de chantier habituelles à hauteur de Saint-Nicolas-de-Port dans le sens Nancy-Lunéville sur la 33. Et puis sur la départementale, mentale 913 entre Bouxières-Auchêne et Eulemont, et puis du côté de Champenoux aussi, entre la Nevelotte et Champenoux, voilà, mais partout d'ailleurs. Franchement, ça roule très très bien. Merci Marie, à 11h. Tout à l'heure, retour de l'info.
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0: Et voici toutes les mamas avec Morane. C'est vrai que ces derniers temps, il y a pas mal de titres hommage aux mamans qui sont un petit peu... sentimentaux, enfin très agréable à écouter. Celui-là est beaucoup plus péchu. Morane, une voix qui nous manque hein, dans la chanson francophone aujourd'hui.

0: toutes les mamas avec Morane. La musique et la chanson française, si vous l'aimez, on la partage avec vous. Il y aura aussi le dernier titre de Soprano à venir sur votre radio en Lorraine.
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0: Et on va partager votre quotidien, ce qui nous passionne, nous aussi, faire la cuisine, aller au jardin, aller tester ici ou là des nouvelles choses en Lorraine. C'est Bienvenue chez vous qui continue jusqu'à 11h. Après, on passera à la quiche aux chansons avec le plein de cadeaux pour vous pour aller profiter de tous les parcs de la région. Mais pour le moment, le canard arrive, le canard aux olives notamment. Oui, ça sera la recette du jour avec Philippe Laruelle, juste après le dernier Soprano, je vous le disais, DJ.
3: Oh, DJ!

0: DJ avec Soprano, c'est son dernier titre.
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0: Le plein de bonnes recettes et de bonnes idées, c'est le principe avec Jérôme Prodhomme qui est chaque jour à cette heure-ci en très très bonne compagnie.
3: On a Philippe Laruelle avec nous, alors on en profite. Hein. Pierre Philippe nous donne des idées tout l'été. Philippe Laruelle qui, rappelons-le, est maître cuisinier de France. Vous êtes combien? 350, c'est ça?
4: À travers le monde.
3: Voilà, sur 8 milliards d'êtres humains.
4: Ouais, ça va.
3: Et donc du coup, alors le canard déjà, et aux olives.
4: Bah oui.
3: C'est vrai qu'on est mardi, on aime bien faire des petites viandes d'été.
4: Ben voilà, alors le canard, c'est un... Enfin, moi j'aime beaucoup, et puis ça peut être une viande d'été, parce que c'est une viande quand même relativement maigre. Alors il y a les magrets, il y a tout ça qu'on fait, mais là je vais préférer prendre une cuisse.
3: Ah, dis donc.
4: Les cuisses de canard, c'est bon aussi, donc je vais la faire revenir à l'huile d'olive.
3: Donc ça c'est pour une personne?
4: Ben pour, pour deux, je vais prendre deux belles cuisses de canard, que je vais d'abord colorer côté peau à l'huile d'olive.
3: Ah.
4: Je retourne un petit peu, je colore côté chair, je remets côté peau, j'enlève l'excédent d'huile d'olive, je vais rajouter... moi j'aime bien, c'est l'été, je vais mettre un petit peu de fenouil, un petit peu d'ail, un petit peu d'oignon, du thym, je fais revenir tout ça, ma garniture aromatique sans trop de coloration. Je vais rajouter... Alors, réécouter l'émission de la semaine... lundi dernier, on a parlé des olives, je vais mettre des bonnes olives tagliashka. Je mets...
3: Sinon, je mets quoi? Des vertes? Des noires?
4: Oui, mettez l'olive qui vous fait plaisir.
3: Ok. Mmh.
4: Et puis, après, je vais mouiller avec un coulis de tomates. C'est simplement des tomates que j'ai mixées. Et je mouille avec ça. Et je vais laisser compoter ça à couvert, à feu doux, pendant 40, 45 minutes, une heure, tout doucement, comme ça. Ça va se confire, ça va... Et là, vous avez une cuisse de canard qui est vraiment fabuleuse, qui va... très bien aller avec la tomate, avec les olives, c'est un plat d'été. Alors si vous trouvez pas de cuisse de canard, vous pouvez faire le même principe avec des joues de porc, avec des voilà. Enfin moi c'est un plat d'été que j'aime beaucoup avec des pâtes fraîches. Vous allez voir, ça va être super.
3: Et le canard, qu'est-ce que vous en faites sinon?
4: Le canard, il y a plein de choses à faire. Alors bien sûr les magrets grillés, les magrets.
3: Ça se fait au barbecue.
4: Les marchés au barbecue, bien sûr. Alors, faut bien maîtriser le barbecue pour la hauteur de cuisson et tout ça. Mais oui. Ou alors, vous coupez des tranches dans la longueur, des tranches assez... et vous les grillez. Alors, vous faites schlac-schlac sur le barbecue. Et ce qui est important, le magret, des fois, les gens disent c'est un peu dur et tout ça. C'est une viande qui va demander du repos. C'est vraiment une des viandes exigeantes. Le magret de canard, c'est autant de temps de cuisson, autant de temps de repos, même dans une poêle. Hein, c'est-à-dire que moi, je fais griller côté peau, comme ça, dans une poêle à sec, hein, et tout le gras s'en va. Je retire l'excédent de gras. Je laisse 2 minutes côté chair pour bien griller le côté chair. Je remets côté peau. Je le cuis à peu près 10 minutes. Après, j'éteins le feu, je le mets sur le côté de la poêle debout et je le laisse reposer 10 minutes. Et là, vous avez une viande qui est tendre et qui est fabuleuse.
3: Merci Philippe. Demain, attention, demain... non, on n'a pas d'éclipse, nous, on sera là quand même.
4: Ouais.
3: Et puis, on continuera à parler cuisine, on va parler poisson demain.
4: On a les lunettes ici.
3: On a tout ce qu'il faut, on est équipé.
0: On est bien installé, il n'y a pas de souci. On s'occupe de tout, le menu tous les jours à cette heure-ci. Et les petits plats dans les grands vont s'intéresser dans moins de 10 minutes à la bière. C'est une très, très ancienne boisson. Jérôme Prodhomme vous racontera ça sur votre radio. Ici Lorraine. Pour la musique, le disco est là, avec ABBA et Waterloo. We'll be right back.

0: Waterloo avec le groupe ABBA. Avant 11h, c'est Tendance et Muriel Jordan tous les jours à cette heure-ci pour nous apprendre à comprendre mieux ce monde, à rester à la page, comme on dit. Et aujourd'hui, on s'intéresse au sport extrême. Ouais, de plus en plus de gens en pratique. Pourquoi, comment, c'est le boom un peu des défis sportifs dans notre société. Rendez-vous avant 11h pour en savoir plus.
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0: homme debout avec Claudio Capeo, le Strasbourgeois, son accordéon, sa guitare, sa barbe, la chanson française, tout ce qu'on aime.
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0: Et voilà, une boisson de saison, ouais, très très rafraîchissante par ses fortes chaleurs, à consommer avec modération. C'est les petits plats dans les grands avec Jérôme Prodhomme.
3: C'est vieux comme invention, la bière. Certains la font remonter il y a 8000 ans. Ce qui est sûr, c'est que la première mention écrite date du 4e millénaire avant Jésus-Christ, du côté de Sumer, dans la plaine de l'Euphrate. On parle de sicaru, ce qui pourrait se traduire par pain liquide, ce qui n'est pas étonnant, puisque pour faire de la bière, les Sumériens trempaient des galettes, des poutres ou d'orge dans de l'eau, déclenchant ainsi la fermentation. Elle servait aussi de monnaie d'échange.
4: Bon, on est ok, je vous paye en liquide.
3: Oui, enfin bon, ne me rendez pas la monnaie. Hein. Les Égyptiens l'apprécient. Pour les Grecs, c'est le dieu Dionysos qui l'a inventé. Pour les Romains, c'est la boisson des pauvres. Alors que chez les barbares du nord et de l'est de l'Europe, elle est consommée par toutes les tranches de la société. En Europe, le Moyen-Âge apprécie la bière. Fabriquée dans certains monastères est très utile, puisqu'on ne boit jamais d'eau, souvent croupie, pleine de trucs pas nets, comme des bactéries ou des virus. La bière paraît plus sûre, à raison. Au XIXe siècle, on étudie la bière, notamment Louis Pasteur, qui bosse sur l'action des levures. Aujourd'hui, en Europe, ce sont les Tchèques qui en boivent le plus, 143 litres par an et par habitant, suivi par les Allemands avec 106 litres, alors que les Français tournent autour de 70 litres. Blonde, brune, ambrée, en fonction de la cuisson et des ingrédients, la bière, c'est un coup de main des brasseurs. Et chaque brasseur produit une bière unique en fonction de ses propres goûts et de son expérience. On peut bien sûr cuisiner à la bière avec la soupe à la bière, la carbonade flamande, et on voit de plus en plus de repas avec un accord mets-bière, comme on fait des accords mets-vin.
4: Côté santé.
3: Elle est riche en silicium et en phytoestrogènes, mais attention, l'abus d'alcool est dangereux pour la santé, consommé avec modération. La cuisine se fait avec quelques mets, comme la bière, mais elle se fait surtout avec le cœur.
0: La musique aussi se fait avec beaucoup de cœur, beaucoup d'imagination. Cela, il l'était, hein. Très très créatif. Hein. Le groupe rock, punk rock, oh, punk rock c'est un petit peu trop fort, rock en tout cas, hein, qui a marqué la chanson française avec les Rita Mitsouko. Ils s'aimaient les deux là et ils faisaient de la sacrée musique. Voici Marcia Baila, un de leurs grands succès.

0: Marcia Baila avec Lerita Mitsuko.
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0: Une idée de sortie le dimanche 16 août, c'est-à-dire ce dimanche. Rendez-vous à la Principauté de Salm. On est à la frontière entre l'Alsace et les Vosges, à la commune dite de Labroque, au château de Salm. C'est la grande fête de la Principauté qui célèbre les 800 ans du château fort. Un événement en entrée libre avec un programme exceptionnel. Reconstitution de la relève cérémoniale de la garde de Salm en costume d'époque. Visite du château, découverte de métiers anciens. Un marché et des animations avec des producteurs et des artisans locaux. Un événement ici Lorraine.
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0: Invisible Touch, le son de Genesis maintenant sur votre radio. Vos chansons préférées sont tout au long de la journée. Sur votre radio ici Lorraine, que vous nous écoutiez à Toul, Pont-à-Mousson, Épinal ou encore Liverdun. On est fin bien et c'est l'été.

0: Invisible Touch avec Genesis à l'écoute de votre radio en Lorraine.
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0: Et au jardin, tout le monde est important, même les plus petites. Ouais, effectivement, vous allez voir ça avec Xavier, avec Roland Motte et Maxime Verrier pour le conseil jardin du jour.
3: Votre jardin fait grise mine, rassurez-vous, votre radio ici s'occupe de tout puisque Roland Motte arrive avec la solution et souvent, elle est plus simple qu'on ne le croit. Bonjour Roland Motte.
4: Bonjour Maxime.
3: Alors là, ce qui est bien, c'est qu'on va s'occuper d'un petit insecte que j'adore parce qu'il produit du miel.
4: Oui, mais il vous pique des fois quand même.
3: Ouais, mais il y a un dessin animé, Maya.
4: Oui, Maya l'abeille, oui. Il y avait une chanson, vous qui êtes fan des années 50, il y a Bourville qui chantait une chanson. Les abeilles, bzz, bzz, bzz. Non, vous n'avez pas connu. Bon, on va parler des abeilles, alors si
3: moi,
4: vous voulez.
3: Vous savez, Bourville, c'est Bestouillé, mauvais-le.
4: Ah oui, mauvais-le. Bon, alors les abeilles, eh bien, l'avantage déjà, hormis le fait que ça fasse du miel, et ça c'est déjà une belle chose, mais c'est qu'elles sont pollinisatrices. Polliniser les plantes, eh bien, c'est passer de fleur en fleur pour déposer, aller chercher du nectar et aller déposer le pollen de l'une à l'autre, etc. Et c'est de cette façon que nous pouvons avoir des fruits grâce à tous les pollinisateurs. Il n'y a pas que les abeilles, mais il y a aussi les abeilles quand même. Et donc, elles sont capables de visiter un maximum de fleurs dans une journée. Elle va à peu près à 4 km de la ruche. La ruche, vous savez ce que c'est la petite maison où il y a les abeilles, environ 50 000 dedans, et donc eh bien elles vont toute la journée, les ouvrières en tout cas, chercher ces nectars, et donc pour venir faire de miel, donc elles vont en même temps polliniser toutes les plantes, et c'est comme ça qu'on a des fruits et des légumes.
3: Et quelles sont les plantes qui les attirent plus particulièrement ?
4: Alors on a, il y a des plantes mellifères, donc ça c'est très bien, on a la lavande, on a la sauge, on a les échinacées, qui attirent aussi les papillons. C'est un genre de marguerite, je vous en ai parlé, mais il y a d'au moins 2 mois, donc votre cerveau n'a pas capté ce truc-là. Ah oui, puis 2 mois c'est quand même très long. Et donc, il y a ce type de plante, il y a la bourrache par exemple, qui est très courante dans les potagers, ça fait des fleurs bleues qui sont comestibles. La feuille aussi est comestible, mais la feuille, on s'en fout en l'occurrence. Et donc, et puis il y a les thym, les romarins. Donc en fait, l'idée, c'est d'essayer d'avoir un paquet de fleurs mellifères et de plantes mellifères dans son jardin, de façon à ce que les abeilles puissent venir régulièrement dans la zone.
3: Quel est le conseil vert du jour pour les abeilles du jardin ?
4: Eh bien, ça serait de leur mettre un petit peu d'eau. Vous savez, quand il fait très sec, on met une coupelle d'eau avec des petits cailloux dedans et vous rendrez compte qu'elles viennent boire un coup.
0: Et ben voilà, ça c'est l'astuce de Roland tous les jours à cette heure-ci. Il sera là vendredi d'ailleurs entre 9h et 10h pour répondre en direct à toutes vos questions. Étienne Dao, bleu comme toi.

0: comme toi avec Étienne Dao. Amel Bent arrive avec Pourquoi tu restes, c'est un de ses derniers titres. Et puis la tendance du jour, le sport extrême. Et vous verrez, c'est à ça avec Muriel Jordan juste avant 11h.
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0: Pourquoi tu restes, Amel Bent, très poignante comme toujours dans ses textes et ses chansons.
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0: Chaque jour, une bonne idée, un truc nouveau à découvrir en Lorraine, et c'est une mission qu'on a confiée à Damien Colombo.
3: On va découvrir une nouvelle discipline aujourd'hui. Vous avez peut-être déjà entendu parler, vous avez peut-être vu sur les réseaux sociaux, ça s'appelle le cornhole. Qu'est-ce que c'est? On a posé la question à la présidente du club de Mirecourt qui est avec nous, c'est Fanny Aubry. Bonjour Fanny.
4: Bonjour à tous.
3: Alors déjà, c'est quoi le cornhole?
4: Alors le cornhole, en fait, c'est relativement simple hein, et super addictif. Vous avez une planche en bois avec un trou. L'objectif, en fait, les joueurs se mettent à 8,23 m de la planche et lance les sacs. Donc l'objectif quand même est de mettre dans le trou, puisque vous avez 3 points quand le sac est dans le trou, et 1 point sur la planche. Mmh. Après, la petite particularité quand même est la façon dont on compte les points, puisque celui qui a le plus de points, on va soustraire en fait, si le joueur A a 6 points, le joueur B en a 3, le joueur A gagne 3 points.
3: Il gagne la différence entre les deux, c'est ça?
4: Voilà, tout à fait.
3: Depuis quand vous jouez à Mirecourt?
4: Alors, Mirecourt, ça fait pas tout à fait 1 an et demi qu'on joue. Voilà, on est parti dans un petit délire entre amis, on va dire ça comme ça. On a lancé le club. Donc ça fait pas tout à fait 1 an et demi. Et moi, j'ai repris la présidence il y a à peu près 8 mois.
3: En France, le cornhole est assez peu connu. C'est une variante de la pétanque, oui. Hein, si on peut dire ça. Mais on a déjà des très bons résultats.
4: Hein. Oui, complètement. Il y a des super résultats. L'équipe de France... Là, ils sont champions d'Europe en individuel et vice-champions par équipe.
3: Et donc, on va pouvoir découvrir la discipline, vous allez pouvoir jouer et découvrir aussi, c'est peut-être l'occasion de faire découvrir la discipline à de nouveaux adhérents.
4: C'est tout à fait ça. Comme je dis à tout le monde, même si vous inscrivez pas pour jouer, venez voir, venez observer. Alors, il y a une super ambiance, c'est hyper convivial. Et l'objectif, c'est au moins de faire découvrir, de regarder comment ça se passe et après de venir essayer aux entraînements.
3: Ouais, évidemment, et puis il va falloir peut-être continuer à évoluer hein, si ça marche. C'est un open des Vosges peut-être que vous allez créer en cornhole, c'est ça?
4: Ah oui, on va faire un open en fin d'année. Oui, où là, il y a des joueurs de toute la France, voire même international qui peuvent venir, oui.
3: Eh ben, on croise les doigts pour vous, on va découvrir le cornhole, rendez-vous à Mirecourt. Merci beaucoup Fanny Aubry.
4: Merci à vous.
0: Voilà, une découverte tous les jours grâce au J'ai testé de Damien Colombo sur votre radio. Ici Lorraine, d'ailleurs, si vous voulez partager des idées avec nous, vous connaissez le numéro, hein, 03 83 36 20. C'est pas que pour jouer, hein, ça peut aussi pour nous informer, nous signaler des trucs sympas où on pourrait aller en reportage. Voici Hanson pour la musique sur votre radio en Lorraine.

0: avec Hanson à l'écoute de votre radio. Ici Lorraine.
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0: Ces tendances, c'est le rendez-vous avec Muriel Jordan tous les jours à cette heure-ci. Comprendre le nouveau monde, on apprend ce monde qui va très très vite. Et aujourd'hui, les sports extrêmes, Muriel, semblent séduire de plus en plus.
3: Oui, vous avez vu ça? La tendance est à repousser nos limites. Les sports extrêmes comme l'ultra-trail, l'ironman, l'aerox connaissent un succès fou. L'aerox, c'est d'ailleurs le sport tendance du moment, du sport à haute dose. Attendez, je vous plonge dans l'ambiance salle de sport. Voilà, là c'est mieux, non? L'Aerox, c'est une course de 8 km, fractionnée d'épreuves physiques quasi militaires. Il y a de la course à pied, des exercices, on va vous demander de lancer des trucs, pousser des chariots, faire du rameur, des burpees, des... Oups, je vous ai perdu là. Ça va? Vous êtes pas décédé? Le hic, c'est qu'à force de vivre dans une société qui valorise la performance, on se retrouve à souffrir. La question de sensations fortes et de dépassement de soi l'emporte parfois sur le reste.
0: Alors, ces sports extrêmes sont en plein essor en France. On en dénombre par exemple 1 million de personnes qui pratiquent le trail. Mais tout ça n'est pas sans risque. Hein.
3: Oui, faire 2 km à la nage, 80 km à vélo, 15 bornes à pied, si on n'est pas entraîné, bonjour les blessures. Hein. Ce qu'on appelle d'ailleurs les lésions sportives de surcharge, comme les tendinites, les fractures de fatigue. En plus, la douleur n'est pas toujours immédiate. Malgré les risques, beaucoup de sportifs amateurs sont accros et aiment se défier, parfois trop, comme il le confie dans ce documentaire « Sport défonce, je souffre donc je suis », diffusé le 5 février dernier sur la chaîne publique suisse RTS.
4: Au passage de cette ligne d'arrivée, donc on ressent des émotions, c'est difficile à exprimer, à mettre un mot dessus, mais c'est quelque chose de très fort que moi j'avais jamais ressenti avant.
5: J'aime bien qu'après une course, que je me sente vraiment comme si j'avais tout donné et qu'à la fin, si je suis par terre, c'est une bonne chose à mon avis.
6: Addict ou pas, les amis me diraient, mais bien sûr que t'es addict, t'es complètement folle de faire des choses comme ça.
4: Ça a pris une très grande place malgré le fait que ce soit pas mon travail.
7: Je crois que c'est jamais assez. Quand on commence comme ça et qu'on croche comme j'ai commencé à crocher, on a toujours envie de plus.
3: Ces pratiques sont tendances, mais le risque est peut-être de trop glorifier le challenge et le dépassement de soi, comme l'explique dans ce même documentaire Frédéric Gazot, préparateur sportif.
8: Il y a quelques années, moi, quand j'ai commencé dans le métier, faire un marathon, 42 km, c'était déjà un exploit. Aujourd'hui, le marathon, c'est considéré comme, l'épreuve presque basique. On peut vraiment avoir des gens qui s'isolent énormément autour de leur sport. Oui. Comme je le dis souvent, si tu ne sais pas t'arrêter, ton corps t'arrêtera.
3: Bref, les défis sportifs extrêmes, c'est tendance. Marathon, Ironman, ultra-trail. Ok, le sport, c'est bon pour la santé, à condition d'écouter son corps plutôt que le maltraiter. Bon, je vous laisse parce que moi, j'ai un marathon à préparer. Et ouais, course, enfant, repas à préparer. Et en plus, quand je franchis la ligne d'arrivée, il n'y a pas grand monde pour m'applaudir.
0: Ah ouais, ça c'est un autre sport, effectivement. Merci beaucoup Muriel, à demain à la même heure.
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0: Michel Jonas avec Dites-moi, mais elle est triste cette chanson, mais alors triste comme on les aime. Hein. Et puis juste après, William Scheller, Rock'n Dollar, et puis il sera 11h. Dans 6 minutes à peu près, ça sera toute l'actualité de votre région avec votre radio. 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

0: Rock'n'Dollar avec William Scheller sur votre radio, ici Lorraine. On va passer après les infos à notre jeu de l'été, la quiche aux chansons, avec pour vous le plein de cadeaux pour profiter notamment des parcs de la région Sigolande, Frépertuis City, le zoo d'Amnéville. Tout ça vous tend les bras sur votre radio après les infos.
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0: Nous sommes le mardi 11 août, il est 11h à l'écoute de votre radio en Lorraine. Et voici les infos de la mi-journée présentées par Johan Gant.
3: Dès aujourd'hui, vous ne devriez plus être importuné par du démarchage téléphonique non sollicité. Fini les coups de fil pour isoler votre maison pour 1 euro ou installer des panneaux solaires. La loi qui interdit le démarchage téléphonique par les entreprises entre en vigueur dès ce mardi. Le nombre de ces appels avait été multiplié par 4 entre 2023 et 2025. Et pour certains, cela devenait quasi quotidien et même plusieurs fois par jour. Désormais, si vous n'avez pas donné votre accord, chaque appel non sollicité peut entraîner une amende de 375 000 euros. Léon XIV viendra-t-il au stade Saint-Symphorien ? Le président du club de foot messin n'a pas encore écarté la possibilité. Le souverain pontife est en visite à Metz le 28 septembre. Bernard Serin, président du FC Metz, a aussi indiqué qu'un dispositif est d'ores et déjà dans les tuyaux pour retransmettre les interventions du pape. Des écrans géants pourraient être installés dans le stade, mais c'est sous réserve d'un nombre important d'inscriptions en ligne. Les opposants au projet Cigéo d'enfouissement de déchets nucléaire à Bure dans la Meuse saisissent le tribunal administratif de Nancy dès vendredi. Et pour 3 jours, ils organisent comme chaque année un festival revendicatif à Saint-Amand-sur-Ornain dans le sud du département. Mais la préfecture de la Meuse a pris 2 arrêtés que contestent les opposants. Le premier interdit le transport de tout un tas d'objets pour éviter les troubles à l'ordre public. Cela va des bidons d'essence jusqu'aux matériaux de construction. Le deuxième arrêté contesté est une autorisation de survol par hélicoptère jusqu'à 1500 mètres autour de la zone du festival. L'audience est prévue cet après-midi au tribunal administratif de Nancy. La Lorraine, touchée par une absence d'eau significative depuis plusieurs semaines, et donc sans grande surprise, les nappes phréatiques sont déficitaires. Une situation globale en France, selon le BRGM, le Bureau de Recherche Géologique et Minière. 2/3 des nappes phréatiques du pays présentent des niveaux sous les normales au 1er août. Notre pays qui est touché par une nouvelle vague de forte chaleur, 43 départements sont en vigilance orange. La canicule s'étend à l'ouest du pays. La Lorraine reste pour l'instant relativement épargnée. Seuls les Vosges sont en alerte jaune. 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
3: On est reparti, Véronique, sur une petite vague assez chaude.
0: Oui, aujourd'hui encore 31 à 34, effectivement, avec le soleil qui va briller tout au long de la journée. 23 degrés sur les crêtes, hein, si vous voulez chercher de la chaleur, la fraîcheur dans les Vosges. Là, en général, on est bien. Même le soir, on met une petite laine. Les températures chutent la nuit encore, hein, entre 15 et 17 demain matin sur l'ensemble de la région. Donc, ça permet encore de rafraîchir les maisons. Merci beaucoup, Johan. On vous retrouve tout à l'heure, à midi.
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0: Avec l'Aziza et Daniel Balavoine, l'homme des années 80 quand même, avec tous ces tubes qu'il nous a laissés.

0: La Ziza avec Daniel Balavoine sur votre radio en Lorraine. Bienvenue dans la Quiche aux Chansons.
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0: Oui, c'est notre jeu tout au long de cet été. Et pour vous, c'est pour faire le plein de cadeaux. On invite toute la famille. Mais oui, à chaque fois que vous jouerez, là maintenant, pendant 7 heures, vous irez soit à Sigolande, en Alsace. C'est un jeu, un parc de jeux très adapté à la famille et aux tout-petits. C'est vraiment très, très sympa. Soit à Frépertus City. Alors, il y en a pour les petits et pour les plus grands. Soit aux Zooms d'Amnéville. Là, ça mettra tout le monde d'accord, je crois. Voilà, trois cadeaux à venir dans la Quiche aux Chansons. Le principe est très simple. Vous écoutez la chanson, on a masqué avec beaucoup d'humour, d'intelligence et de subtilité parfois le mot qu'il faut retrouver. Et quand vous avez ce mot, vous nous appelez et peut-être aurez-vous la chance d'être sélectionné et de venir sur notre antenne pour repartir avec plein de cadeaux pour votre famille.
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0: Et voici Alain Souchon, l'excellentissime Foule Sentimentale.

0: Foule sentimentale avec Alain Souchon à l'écoute de votre radio en Lorraine.
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0: Oui, pendant une heure, là c'est parti, la quiche aux chansons avec le parc de Sigoland en Alsace, idéal pour les familles avec de jeunes enfants. C'est vraiment très très bien adapté. La cigogne est à l'honneur, bien sûr, emblème de l'Alsace, où que l'on peut observer tout au long de la visite. Et puis, des attractions tout à fait adaptées, des manèges familiaux, d'aires de jeux et des spectacles de cirque. C'est vraiment super. C'est le cadeau qui vous attend maintenant dans la quiche aux chansons. Il suffit de retrouver le mot dans la chanson de Jean-Pierre Madère, Macumba. Tendez bien l'oreille, appelez-nous au 03 83 36 20 20 si vous avez le bon mot, vous repartez avec vos quatre invitations pour Sigoland.

0: Tout le monde chante le refrain. Quel était le moment quand un monde nouveau? 03 83 36 20 20, à vous de compléter, de retrouver ce mot. Bonne chance!
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0: En jeu, vos invitations pour le parc Sigoland. Oui, parce qu'on vous invite en Lorraine, mais bien au-delà aussi, dans tout le Grand Est, pendant tout cet été, pour aller découvrir d'autres lieux. Plutôt sympa aussi, Bruno Mars est dans la place, avec On My Soul.

0: On My Soul avec Bruno Mars à l'écoute de votre radio. Ici Lorraine.
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0: Avec Véronique qui nous rejoint maintenant. Bonjour Véronique.
3: Bonjour.
0: À Neuf Maisons, Véro. Hein, c'est ça?
3: C'est ça,
0: vous jouez
3: ça,
0: avec Véro. Ouais, depuis Neuf Maisons. Bah oui, bah hein, voilà. Alors, en jeu, Sigoland, le parc en Alsace, très très adapté à la famille et aux petits pour des moments vraiment d'amusement tranquille. Vous voyez, il y a pas de grandes sensations, hein, Véronique.
3: Je connais pas.
0: Bon, vous verrez bien.
3: À découvert.
0: En tout cas, il y a des petits autour de vous, des petits.
3: Je vais en trouver, je pense que je trouverai.
0: Alors, le mot manquant dans la chanson de Jean-Pierre Macumba, c'était lequel?
3: Bidonville.
0: Bidonville, on vérifie.

0: Effectivement, loin des bidonvilles, Macumba est parti. Voilà, bravo Véronique, bravo à vous.
1: Merci.
0: Eh bien écoutez, on vous souhaite un bel été. Je ne sais pas si vous avez déjà, vous eût été, vous serez, vous n'irez plus, c'est fini les vacances.
1: C'est fini depuis le mois de juin, moi.
0: Vous êtes parti avant tout le monde en fait, c'est ça
1: hein? Voilà, c'est ça, je pars avant tout le monde. Voilà.
0: Et vous bossez tout l'été. Eh bien il y en a.
1: Eh ben voilà,
0: il y en a. Eh ben exactement. Voilà. Eh ben écoute, vous êtes en voiture, peut-être en route vers le boulot. D'ailleurs, on va vous laisser, hein.
1: Voilà. Eh ben merci beaucoup.
0: Gros bisous, bonne journée. Merci d'avoir joué avec nous. Le parc d'attractions Frépertuis City au cœur des Vosges. Voilà, c'est le prochain cadeau qui arrive dans la quiche aux chansons.
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0: tout début de Francis Cabrel avec Les Murs de Poussière.
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0: Avec votre jeu maintenant et en jeu, Frépertuis City, le parc d'attractions familiales au cœur des Vosges. Tout le monde y passe au moins une fois dans l'année. Mais oui, bien sûr. Et là, c'est gratuit puisque c'est nous qui vous offrons 4 entrées pour aller à Frépertuis City comme tous les ans. Des attractions adaptées pour les petits, mais pour les plus grands. Hein, pour ceux qui aiment très tranquille et puis pour ceux qui aiment les sensations fortes. Vous jouez avec Joe Dassin, l'été indien, c'est la quiche aux chansons. Retrouvez le mot caché.
3: 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Nous marchions sur une plage, un peu comme celle-ci. C'était l'automne. Un automne où il faisait beau. 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Mais c'était tout simplement le nôtre. Avec ta robe... Tu ressemblais à une aquarelle de Marie-Laurence.
0: Comment est-ce qu'elle est sa robe ? À vous de jouer. Au 03 83 36 20 20, Frépertuis City à Chaumesnil. Le parc d'attractions est à portée de téléphone pour vous. Bonne chance.
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0: France Gall à l'écoute de votre radio en Lorraine.
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0: Oui, il fait beau, il fait chaud et on en profite pour aller dans les parcs d'attractions de la région avec Frépertuis City, du côté de Jean Mesnil. Ça, c'est une aventure emblématique de notre région. Et j'imagine que vous connaissez déjà Monique, vous y êtes déjà allée à Frépertuis City, vous?
3: Oui, il y a très longtemps, mais mes petits-enfants adorent y aller, donc ça serait avec plaisir.
0: Bah oui, ça fait partie vraiment des rendez-vous de l'été. Hein. Vous êtes du côté de Les Forges. Quel était le mot manquant dans la chanson « L'été indien » de Joe Dassin ?
3: Longue.
0: Les robes longues.
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0: Oh, c'est beau l'été indien.
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3: Ouais, c'est super.
0: Chanson romantique.
4: 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Elle ressemblait à une aquarelle de Marie-Laurence.
0: Avec sa robe longue, elle ressemblait à une aquarelle. Voilà, la chanson qui fait rêver Monique et qui vous fait gagner, bravo.
3: Ouais, bah merci beaucoup, voilà. Je suis très heureuse.
0: Bah, on espère. Heureuse. Quatre entrées pour Frépertuis City, Madame Monique. Vous allez les distribuer, vous irez pas, hein?
3: Moi, je suis pas très manège d'attraction. Bon, l'ambiance est bonne hein, quand même. Mais mes petits-enfants vont être ravis, voilà, ma fille également. Hein.
0: Mamie va faire plaisir. Eh ben, c'est cool. Voilà. Super.
3: Voilà.
0: Bonne journée, Monique.
3: Merci beaucoup et ouais. Très bonne journée à vous.
0: Il fait frais encore. Il fait frais dans votre maison, hein?
3: Il fait frais, mais je suis en train de faire une paire de mirabelles, donc ça chauffe un petit peu avec le four dans la cuisine.
0: c'est vous qui faites monter la température, là, Monique.
3: Voilà.
0: Elles étaient belles, les mirabelles?
3: Pas encore assez mûres pour faire d'autres choses, mais bon, on en a cueilli quand même quelques-unes. Et de fait, la tarte était obligatoire.
0: Ouais, ça doit sentir bon, là. Ouh, vénarde. Allez,
3: bon
0: appétit et à très vite,
3: merci.
0: Monique.
3: Merci, ici Lorraine, merci.
0: Ici Lorraine, effectivement, votre radio au plaqueur de l'été. Prochain jeu, prochain cadeau, le zoo d'Amnéville. Eh oui, quatre entrées.
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0: Et un petit coucou au village 1900 du côté de Xaronval qui tourne tout l'été, enfin jusqu'à la fin du mois de septembre. La saison est assez grandiose et chaque dimanche c'est un thème différent hein, pour ce village qui vous replonge dans l'époque d'antan. Il est entre Charmes et Mirecourt et c'est ouvert le dimanche entre 11h et 18h. Ce dimanche, vous allez redécouvrir les savoir-faire d'avant l'industrialisation avec la journée des métiers industriels. Le 23 août, ça sera guinguette et course des garçons de café. Immersion dans les années 80. Oui, les années 80, en 1900, c'est pas bête. Et puis, la clôture de saison, ça sera les 26 et 27 septembre prochains pour la grande foire des brocanteurs et antiquaires. Voilà, le village 1900, c'est vraiment un lieu à découvrir avec votre radio Ici Lorraine.
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0: Il y en a qui ont marqué la chanson plus que d'autres et celui-là, on peut dire qu'il y en a un avant et un après. Hein. Voici Michael Jackson avec Liberian Girl maintenant dans le 11h midi dans la quiche aux chansons de votre radio en Lorraine.

0: Liberian Girl avec Michael Jackson.
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0: Oui, avec vous faites le plein de cadeaux pour les familles avec vos invitations pour les parcs d'attractions de la région. Et là maintenant, dans ce dernier jeu de la quiche aux chansons, pour aujourd'hui, hein, car dès demain 11h, on sera au rendez-vous. Vous repartez avec 4 entrées pour le zoo d'Amnéville, une sortie incontournable hein, en Moselle. C'est vraiment un des gros succès touristiques de notre région. 4 invitations pour vous maintenant, si vous trouvez le mot manquant, dans Tandem de Vanessa Paradis.

0: de compléter la phrase au 03 83 36 20 20. 4 invitations pour le zoo d'Amnéville. Hein. Ça vaut le coup, hein. Bonne chance à vous.
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0: Éteins la lumière avec Axel Bauer à l'écoute de votre radio en Lorraine. L'heure du bain, ça sera juste avant midi. C'est l'océan et la mer à hauteur d'enfant. Pourquoi les anémones sont méchantes, ça sera la réponse tout à l'heure.
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0: Et Marie-Christine nous rejoint maintenant. Nous avons joué avec Tandem de Vanessa Paradis, un de ses titres les plus sexy, je crois. Bonjour Marie-Christine.
3: Oui, bonjour.
0: Vous êtes du côté de Diarville. En jeu, quatre invitations pour le zoo d'Amnéville.
3: Oui.
0: Quel était le mot manquant ?
3: On m'envisage.
0: Voilà, on me dévisage, on m'envisage, on vérifie en musique.
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0: On les connaît par cœur, hein, tous ces tubes, hein, Marie-Christine.
3: Oh oui, oui. Ah,
0: effectivement, la petite Vanessa, elle a bien grandi celle-là, hein, hein. Vous vous souvenez de l'époque de Joe le taxi ?
3: Oui.
0: Elle a bien. Voilà, c'était oui. Il y a longtemps maintenant. Bon, oui. Eh ben c'est parfait, Marie-Christine. Quatre invitations pour aller au zoo d'Amnéville, d'accord ?
3: Super, merci, c'est gentil.
0: Vous ferez plaisir autour de vous. Vous allez aller en famille ?
3: Oui, avec les enfants, oui.
0: Bon, bah super. Eh ben écoutez, bonne fin d'été avec la meilleure des radios.
3: Eh ben merci beaucoup.
0: Comment que c'est la meilleure des radios ?
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0: Bravo Marie-Christine, merci, on vous souhaite une belle journée du côté de Diarville et soyez fidèles, restez fidèles, vous qui aujourd'hui n'avez pas gagné, peut-être que vous gagnerez demain, la quiche aux chansons reviendra avec encore le plein de cadeaux pour aller dans notre région ou bien au-delà. Se faire plaisir en famille, nous on est comme ça, voilà. On veut que vous soyez heureux, on veut que vous profitiez de l'été et on est là pour vous faire plaisir. Voici Gilbert Montagnier.

0: The Fool avec Gilbert Montagnier à l'écoute de votre radio, ici Lorraine, avec, si vous êtes fidèle auditeur, vous le savez peut-être, notre calendrier. 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

0: Est-ce qu'elle la chantera, celle-là, quand elle montera sur scène au mois de septembre prochain et octobre prochain, si vous y êtes, bien sûr, hein, pour aller voir Céline Dion dans sa tournée Arena à Paris. Et ben voilà, encore une grande dame qui vient de nous saluer. Il y en a, hein, des grands chanteurs et des grandes chanteuses tout au long de la journée sur votre radio. Ici Lorraine. Florence, à Vendeuvre-les-Nancy, c'est votre tour maintenant. Bonjour Florence. Contente, hein?
1: Oui, très.
0: Voilà, votre place pour le tirage à la fin de la grille d'été, lundi 24 août. 500 € en carte cadeau, votre place est gagnée. Vous êtes à Vendeuvre-les-Nancy. Je ne sais pas si vous êtes en vacances ou si vous vous préparez déjà pour la rentrée. Vous, c'est... Non, au 15 août, on est encore en vacances, hein, Florence.
1: On est encore en vacances, oui, tout à fait.
0: Vous avez bougé déjà? Vous bougez pas?
1: On bougera en septembre, oui.
0: Ah, d'accord, Florence, ok. Alors, c'est quoi les projets à la rentrée pour vous?
1: Les projets à rentrée, bah, c'est déjà partir en vacances.
0: D'accord, ok. Bah voilà, oui, on pourrait vous aider du coup. Hein,
1: voilà, ça serait formidable.
0: Vous avez déjà la destination?
1: Oui, dans le sud de la France.
0: Ouais. Un petit coin que vous connaissez bien, j'ai l'impression, non?
1: Voilà, ah, c'est tout à fait.
0: Vous avez vos habitudes?
1: Oui.
0: C'est où?
1: Saint-Cyprien.
0: Ok, bon bah d'ici là, profitez bien de la Lorraine et puis soyez fidèles au rendez-vous. Le 24 août, on fait comme ça, Florence?
1: D'accord, merci beaucoup.
0: Allez,
1: bonne journée.
0: C'est le grand calendrier de l'été avec une carte cadeau d'une valeur de 500 € en jeu. Et voici Avicii avec Wake Me Up.

0: Yes, Wake Me Up avec Avicii, Aloe et Black sur votre radio en plein cœur de l'été. Voici l'heure du bain. Ouais, 40 épisodes pour les petits curieux de l'été et regardez la mer à hauteur d'enfant. C'est Louise L'Empire avec les scientifiques d'Océanopolis, acte à Brest.
1: Pourquoi les anémones sont méchantes?
2: Elles ne sont pas méchantes, elles piquent un peu grâce à leur super pouvoir.
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2: Quand tu observes une anémone près du bord de l'eau, dans une petite flaque ou même dans les aquariums, on dirait une petite fleur. Mais c'est une fleur qui pique, alors n'y mets pas les doigts trop près. L'anémone a un corps tout mou et plein de couleurs. Elle est de la même famille que les méduses. Elle pique pour se défendre des prédateurs, de tes petites mains aussi, ou pour capturer des proies, comme des crevettes, et les manger. Ce qui pique sur l'anémone, ce sont les tentacules. Elles sont recouvertes de petits pics urticants, comme les orties, et avec ces pics, elle arrive même à tuer certains poissons qui s'y frottent. Mais il y en a un seul, qui n'a pas peur des anémones. C'est le poisson clown, comme Nemo. Il se cache dans les anémones puisque c'est le seul à ne pas être piqué par les tentacules. Pour s'immuniser, il met de la crème solaire. Il se frotte tout vite contre l'anémone pour s'enduire de son produit piquant. Et une fois qu'il est tout recouvert, l'anémone ne peut plus l'attaquer. Alors en échange, le poisson clown va l'aider. Il lui nettoie les tentacules et même, il la défend contre certains courageux qui voudraient l'attaquer.
1: Et si une anémone m'a piqué, qu'est-ce que je fais?
2: Si une anémone te pique, tu vas avoir de l'urticaire sur la peau, des petits boutons et des plaques rouges qui grattent. Pour la soigner, tu peux faire exactement comme pour une piqûre de méduse. La SNSM, Société Nationale de Sauvetage en Mer, recommande de rincer la piqûre à l'eau tiède. Ensuite, tu vas pouvoir retirer les petits piquants de l'anémone qui sont peut-être restés collés à ta peau. Et pour ça, la SNSM explique qu'il faut utiliser du sable chaud et ensuite gratter tout doucement avec une petite carte du porte-monnaie de ta maman ou un carton rigide. Ensuite, tu rinces à nouveau à l'eau et tu désinfectes.
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0: Ouais, 40 épisodes en plein cœur de l'été pour les petits curieux, hein, pour tout découvrir de la mer, des océans et de ses habitants.
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0: Nous sommes le mardi 11 août. Hein. Demain, c'est mercredi, l'heure de la grande éclipse. Il est midi, à l'écoute de votre radio en Lorraine, et voici les infos présentées par Johan Gant.
5: En un an, le nombre de communes du Grand Est colonisées par le moustique tigre a bondi de 33%, une progression qui inquiète, car cet insecte peut transmettre des maladies comme la dengue, le zika ou encore le chikungunya. À Pulnoy, dans la métropole du Grand Nancy, la municipalité vient de former 7 agents à la lutte contre ce moustique. Un plan d'action est en préparation pour avril prochain. D'ici là, les habitants sont sensibilisés pour ne pas faciliter la reproduction de l'insecte, en évitant par exemple de laisser de l'eau stagnante dans les jardins ou sur les terrasses pour empêcher la ponte. Gaëlle Viard est en charge de la communication à la ville de Pulnoy.
6: Le moustique tigre reste dans un secteur de 100 à 150 mètres autour de son lieu de naissance. D'où l'intérêt d'intervenir chacun dans son jardin, parce qu'il fait des sauts de puce de jardin en jardin. Ceux qui vont naître chez vous vont aller pondre dans le jardin du voisin, qui vont aller pondre dans le jardin du voisin. C'est comme ça qu'on s'est fait coloniser. Là, on va continuer du coup les opérations de communication pour que les Pulnéens, Pulnéennes en sachent le plus possible sur le moustique tigre et son mode de vie. Et puis, on va profiter donc de la période hivernale. Quand les températures vont baisser à la fin de l'automne, milieu de fin de l'automne, jusqu'au mois d'avril environ. Durant cette période, les adultes et les larves meurent, puisqu'ils ne résistent pas au gel. En revanche, les œufs, eux, persistent. Donc on va mettre en place un plan d'action pour le mois d'avril, pour être prêt à dégainer et à anéantir la génération suivante autant que possible.
5: Un reportage complet de Loris de Siéchy est à retrouver dans l'info d'ici sur ici.fr. Les opposants au projet Cigéo d'enfouissement de déchets nucléaires à Bure, dans la Meuse, ont rendez-vous aujourd'hui au tribunal administratif de Nancy. À partir de vendredi et pour 3 jours, ils organisent leur festival revendicatif, les Burlesques, à Saint-Amand-sur-Ornain, dans le sud du département. La préfecture de la Meuse a pris 2 arrêtés que contestent les opposants. Le premier interdit le transport d'objets pour éviter les troubles à l'ordre public. Cela va des bidons d'essence jusqu'aux matériaux de construction. Le deuxième arrêté contesté est une autorisation de survol par hélicoptère jusqu'à 1500 mètres autour de la zone du festival. L'audience est prévue cet après-midi au tribunal administratif de Nancy. Léon XIV fera-t-il une halte au stade Saint-Symphorien de Metz? Le président du club de foot n'a pas écarté cette possibilité. Le souverain pontife est en visite à Metz le 28 septembre. Bernard Serin, président du FC Metz, indique qu'un dispositif est d'ores et déjà prévu pour retransmettre les interventions du pape. Des écrans géants pourraient être installés dans le stade sous réserve d'un nombre important d'inscriptions en ligne. C'est un événement qu'on ne vit qu'une ou deux fois dans sa vie, généralement. Alors forcément, beaucoup de monde a prévu d'admirer demain le passage de la Lune devant le Soleil pour une éclipse totale. En Lorraine, la Lune devrait masquer 90% de notre étoile. La dernière éclipse remonte à 1999, mais attention, comme à chaque événement de ce type, la protection des yeux est une obligation pour ne pas subir des dégâts irréversibles sur la cornée. Il faut porter des lunettes spéciales, mais face à l'engouement, si vous n'avez pas encore trouvé votre paire, elles sont bien difficiles à dénicher, Corentin Bémol.
7: Pharmacie Sanzonia, Gère, bonjour.
8: Vous reste-t-il des lunettes pour l'éclipse? La même question posée à 3 pharmacies différentes, à Épinal, à Vendeuvre et à Essel-et-Nancy. Réponse?
9: Là, j'en ai pas aujourd'hui.
7: Si vous voulez, je peux vous en mettre de côté parce que ça part à une vitesse. On n'a rien. Donc, il y a de la demande. Il y a de la pénurie aussi.
8: Des établissements en rupture de stock et effectivement à la pharmacie Saint-Pierre à Nancy.
10: Pharmacie Saint-Pierre, bonjour.
8: Le téléphone n'arrête pas de sonner.
10: J'en aurai demain après-midi, madame. 3 paires. Alors, je vais prendre votre nom.
11: Mais là, ça n'arrête pas.
8: Combien tu m'appelles depuis ce matin?
11: 10-15. J'en ai reçu 50 samedi, 11h, et elles sont déjà toute partie.
8: Bernard Hirtz, pharmacien, se lance donc dans son ultime commande.
11: Eh ben là, j'ai reçu un mail ce matin d'un fournisseur qui m'informe qu'il va recevoir mardi après-midi une commande par boîte de 100. Comme l'éclipse est mercredi soir, il faut que les 100 soient vendus mercredi parce que sinon c'est dans 20 ans.
8: Hein. À quelques rues, pharmacie Lafayette, même constat pour Florian Schmitt.
12: On devait avoir une 400aine de lunettes. On a tout vendu en une semaine. On n'a peut-être pas suffisamment commandé. La demande était très forte. On voulait pas non plus faire un stock trop gros, pour avoir du stock qui reste bloqué. Quoi.
8: Certains clients rentrent, puis ressortent aussitôt.
13: Désolé, au revoir.
8: Et continuent leur quête pour des lunettes.
14: On a fait plusieurs pharmacies et plusieurs opticiens. Il n'y en a plus. Ouais. On était en vacances, alors on avait pensé à autre chose que l'éclipse.
8: Une pénurie qui touche aussi certains grossistes qui fournissent les opticiens.
5: Et le pic de l'éclipse demain est attendu vers 20h15, il est midi 4.
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5: Il va encore faire chaud, Véronique.
0: Oui, on est sur 29 à 33 degrés au meilleur de cette journée. Le soleil brille sans discontinuer, un peu de fraîcheur dans les Vosges. Il ne fera que 23 sur les crêtes. Bonne journée à vous à l'écoute de votre radio et de ses best-of en été.
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17: Bonjour à toutes et à tous. J'espère que vous allez bien. Il va faire encore très chaud cette semaine. Pensez à vous hydrater régulièrement et faites attention aux plus fragiles, les enfants, les personnes âgées et les animaux de compagnie. Nous sommes ensemble jusqu'à 13h pour profiter des meilleurs moments au taquet. Ce mardi sur votre radio ici, il va beaucoup être question de cuisine et de bons petits plats. Mais nous aurons aussi une militaire qui va au travail en uniforme avec ses pantoufles à tête de lapin et une auditrice qui nourrissait le maillot scope de la famille avec du pain.
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17: Mais avant de retrouver Valérie D'Amido, Éric Bastien et nos candidats qui, je ne le dirai jamais assez, sont top. Musique avec un des plus grands succès de Philippe Lafontaine. Montez le son pour Cœur de loup. N'hésitez pas à chanter aussi avec lui sur votre radio ici.

0: vous écoutez ici et je suis sûre que comme moi, vous n'avez pas pu vous empêcher de fredonner Cœur de loup avec Philippe Lafontaine. Place à Valérie Damido et Éric Bastien maintenant qui sont avec Anne d'ici Paris-Île-de-France, une bonne mangeuse qui aime bien les bons plats d'Auvergne, mais pas seulement, et Pierre d'ici Dromardèche qui collectionne les bouchons. Et quand je dis qu'il collectionne, ce n'est pas un peu, mais beaucoup. Vous allez voir sur votre radio ici.
1: Alors, Anne, c'est l'heure,
2: oui.
1: C'est l'heure de déjeuner. Et je ne peux pas résister au fait de dire que tu manges des plats absolument diététiques, à savoir la potée, l'aligot, la truffade, le pâté de patate, voilà. Hein, dis donc, c'est pas...
2: Oui. Oui.
3: C'est l'Auvergne.
2: C'est l'Auvergne, oui, que je mets bien à l'honneur aujourd'hui.
1: Mais alors, du coup, tu fais à manger pour tes amis, tout le monde se régale. J'imagine que tu te fais pas un aligot pour toi toute seule.
2: Non, absolument pas, mais bon, ça pourrait, un petit aligot.
1: Un petit aligot comme ça sur le coin de table.
2: Alors, l'atome.
1: Ah bah évidemment, comment vous dire, le Saint-Nectaire, l'atome, tout ça, enfin les fromages. Le
3: Cantal.
1: Ouais, bah tout.
2: Le Cantal.
3: Mais oui. La fonte d'Ambert, madame.
1: Oh là là, les deux Auvergnats.
3: Le bleu d'Auvergne.
1: Oh là là.
3: Bon. Parce qu'il peut te demander un petit. C'est quoi, les sommeliers, qu'est-ce qu'on prend comme vin avec tout ça?
1: Avec l'aligot.
4: Qu'est-ce qu'on pourrait mettre? Un côte d'Auvergne, tiens. Oh, une côte d'Auvergne.
1: Bah, c'est bien.
4: Pour rester local.
1: On reste local. Alors, je vous ai pas dit, non seulement elle s'est dévouée toute sa vie pour les autres, oui. Mais elle continue là. Elle s'occupe des associations de la ville, elle est au comité des fêtes, elle est à l'association des seniors, elle organise des séjours pour les enfants, et voilà. Non mais, cette petite...
2: Au jardin pédagogique.
1: Et voilà, non mais, dis donc, hein, c'est quand même...
3: La Légion d'honneur, là.
1: Oh, bah, la Légion d'honneur, hein. Moi, j'en appelle à Manu Mac, hein. Donc, voilà.
3: Au plus haut point.
1: Ouais, oui,
3: plus haut niveau.
1: Belle petite Légion d'honneur.
3: Bah, allez, on lui donne. Allez, voilà, c'est
1: voilà.
3: Fait.
1: Allez,
3: c'est
1: Anne,
3: fait.
1: Je vous remets la médaille de la Légion de la dévotion et du super sympathique.
3: De la confrérie de l'aligot.
1: Au nom de la confrérie de l'aligot, de l'atome et du Saint-Nectaire, du cholestérol et du gras.
3: Vive le diabète.
1: Et du diabète. Bonne soirée à tous.
3: Oh là là.
1: Alors, ma chérie, tu as 3.
3: 3 kilos, bien sûr.
1: Non, hein. Bah, évidemment. Voilà. Tu as 3 points. Est-ce que tu vas marquer 3 points de plus avec la question à choix multiples? Je vais te poser une question, te faire des choix de réponses et puis tu auras 10 secondes pour me donner ton choix. Tiens, on met ma musique préférée. Eh oui, c'est moi quand j'arrive à la salle de sport, une fois qu'il est 15 ans, les mecs sont tellement contents de me voir.
3: Les tapis se prosternent devant vous.
1: Les machines deviennent dingues. Tout le monde applaudit avec ses petites roues. Alors.
3: Oh, j'ai l'image.
1: T'as l'image? Voilà. Alors, écoute bien, ma petite Anne. Combien de médailles, tous métaux confondus, hein, bronze, or, argent, c'est les médailles. Combien de médailles les athlètes français ont-ils remporté lors des récents Jeux Olympiques d'hiver? 17, 21, 23, aucune, sauf une médaille en chocolat. Alors, combien ils ont gagné de médailles, nos petits athlètes français, là, aux Jeux Olympiques d'hiver? 17, 21, 23, une médaille en chocolat, top chrono, 10 secondes.
2: Je dirais 17.
1: Et... bah, non. Et non. No. C'est 23. 8 médailles d'or, 9 d'argent, 6 de bronze. Donc, ils avaient prévu d'en gagner 21, ils en ont gagné 23. Bravo les gars, vous êtes formidables.
3: Pierre, avec ici Dromardèche, consommer avec modération, hein, pour le petit Côte-du-Rhône que tu nous as conseillé. Je rappelle que tu es sommelier.
4: J'ai dit Côte-du-Rhône, avec l'aligot.
3: Exactement.
1: Mais elle n'a pas dit un Côte-du-Rhône. Hein.
3: Ah oui, c'est le Côte de quoi, Côte d'Ivoire? J'ai pas retenu Côte
1: d'Ivoire. Pas d'Auvergne.
3: Mais ça existe, le Côte d'Auvergne? Ça existe vraiment. Oui, je le connais pas, celui-là, moi. Oh, je ne connais pas complètement ma région, ça, dis donc.
4: Je vais découvrir.
3: Oui. Alors, on vient d'écouter les bouchons de vin. Alors, j'imagine que comme sommelier, tu collectionnes des bouchons de vin.
4: À peine.
3: C'est-à-dire, t'en as combien? Vas-y, fais-nous rêver.
4: Bah, en fait, je pense que je vais pouvoir isoler entièrement la maison de l'extérieur en collant des bouchons tout autour de tous les murs.
1: Voilà, c'est bien ça.
3: Dis donc. Et puis, quand tu colleras tous les bouchons, tu iras te promener dans ton jardin et tu joueras du clairon, hein, à ce moment-là. Oui.
4: Oui.
3: Parce que monsieur est déjà passé sur France 3, parce qu'il faisait partie de la fanfare de Saint-Péray.
4: Oh, alors c'est vieux, quand même, c'est très vieux.
3: Ah
4: j'avais, je sais pas, 8-10 ans.
3: Ah, mais on a les archives, ouais. Hein, tu sais, avec Lidan, on a tout. Tu jouais du clairon et après tu t'es mis à quel instrument?
4: À la trompette.
3: Et tu en joues encore ou pas?
4: Non, malheureusement, ça me manque un peu parce que j'ai aussi joué avec un petit orchestre avec des copains, donc il y avait on avait plutôt des reprises Rolling Stone, Brothers, des choses comme ça.
3: Ouais.
4: Donc la trompette avec simplement quelques riffs. Et c'était bien sympa et la musique vivante me manque un peu. Quoi.
3: Bah,
4: et j'aimerais bien y remettre, bah, mais c'est difficile quand même.
3: Ah, si tu trouves le temps, n'hésite pas à te remettre à la trompette et à la musique, avec grand plaisir.

0: La symphonie des éclairs, Zao de Sagazan sur votre radio ici. Nous retrouvons maintenant Christiane d'ici Provence et Jean-François d'ici Limousin. Tous les deux aiment bien manger, mais il y en a un qui cuisine bien mieux que l'autre. D'ailleurs, Valérie Damido et Eric Bastien essayent de passer commande, comme ça, l'air de rien sur votre radio ici. Et vous, qu'avez-vous prévu pour le déjeuner ?
1: Christiane vit à Marseille, la joyeuse et belle cité de Marseille. On fait beaucoup d'aquagym, de longe côte, du pilates, dis donc, on s'active.
2: Ah ben oui, et puis on fait ça donc avec mon mari à La Ciotat, dans la une des plus belles baies du monde.
1: Ah ouais, c'est beau. C'est vrai, ouais. C'est beau. Et alors à Marseille, tu vas où à la piscine ? Tu vas au cercle des nageurs, là, au cercle de je sais plus quoi ? Comment ça s'appelle ?
2: Ah non, c'est bien plus loin. Non, c'est... Moi, je vais dans un centre de balnéothérapie.
1: Ah.
2: Avec, on est une quinzaine de copines. L'eau est bien chaude. Oh. Trop bien.
1: Oh là là là là, le bonheur. Bon, alors...
2: Ouais.
1: Elle, on en a un peu parlé tout à l'heure, mais elle aime bien le bricolage. Mmh. Elle aime bien décaper des meubles. Elle les rénove. Voilà, elle coud, oui. Elle fait des trucs. Alors, qu'est-ce que c'est que ça ? Il paraît qu'on fait des costumes de carnaval. Dis donc, tu as plein de talents.
2: Ah ben oui, ben surtout pour mes enfants à moi, parce que maintenant ben c'est trop facile hein, pour les petits-enfants. Allez hop, internet, on commande un truc. Tandis qu'avec mes enfants, ben voilà, on cousait, on avait ce plaisir d'essayer, de rajouter des paillettes, des trucs. Mais bon, ça va, le plaisir reste encore.
1: Ouais, mais enfin, c'est plus joli les costumes que tu leur as fait que les trucs sur internet, non ?
2: Oui. Tout à fait. Ah oui, moi je suis bien d'accord.
1: Ah,
2: déjà,
1: ouais.
2: Les tissus sont pas les mêmes. Hein. Attention, la qualité. Hein.
1: Bah oui, sur internet, c'est des trucs. Bon, comment dire. Voilà, c'est un peu de la. Voilà, voilà.
2: Mmh. Alors, on les met une fois, puis on peut jeter. Hein.
1: Ah bah on les lave pas, surtout parce que si on les lave, ils disparaissent, quoi. Donc bon.
2: C'est clair.
1: Bah oui. Alors quand je dis qu'elle fait plein de trucs, hein, au-delà de faire du bricolage et de la couture, elle fait aussi des cours de cuisine. Parce que, il paraît que t'es la reine du lapin, la moutarde et des cannellonis.
2: Ah ouais. Ben ça, c'est ma formation qui veut ça, parce que quand c'était pas la techno, donc avant la techno, ça s'appelait ENT, éducation manuelle et technique.
1: Exactement.
2: Et on avait de la cuisine pour les élèves. Ils adoraient ça, d'ailleurs.
1: Ben c'était génial, moi j'adorais, j'ai eu ça, moi, parce que à mon école...
3: Ah, moi aussi, ENT, ouais, exactement.
1: Bah oui, ça a disparu, je sais pas pourquoi.
2: Et voilà.
1: Ben ouais. Oh là là, et il paraît que tu fais bien les lasagnes, et ça...
3: Ah ça, on adore les lasagnes.
1: Ah, les lasagnes.
3: Je rappelle qu'avec un bon petit papier d'aluminium en direction du 116 avenue du président Kennedy, c'est toujours possible de les recevoir, vos lasagnes.
1: Allez, taisez-vous donc. On va marquer le deuxième point tout de suite, ma Christiane.
2: Alors, je vais essayer.
1: Mais tu vas réussir. Alors écoute bien cette question. Le télétravail, eh bien il paraît que le télétravail, ça booste la natalité. Alors, est-ce que le télétravail booste la natalité ? Est-ce que c'est vrai ? Est-ce que c'est faux ? Top chrono, 5 secondes.
2: Oh, je dirais faux.
1: Et non, c'est vrai !
2: Ah mince !
1: Et oui, les couples et les partenaires qui télétravaillent au moins un jour par semaine, eh ben, ils ont plus d'enfants que les autres. Donc,
2: ouais, alors, les... Ça veut dire qu'ils ne travaillent pas vraiment, quoi. Ils font
3: bah voilà, ouais.

0: plutôt, ouais, dès la cinquième, ouais. Ah. Oui, oui.
1: Bon, écoute, si t'es heureux, c'est l'essentiel. On sait que c'est pas des métiers faciles et on salue tous les agriculteurs qui nous écoutent à cette heure-ci. Je sais même qu'il y en a qui nous écoutent dans le tracteur. Hein. On a déjà eu ça, quelqu'un qui a joué avec nous qui était dans le tracteur. Tu fais partie d'une équipe de foot dans ta commune. Tu nous en parles?
0: Oui, malheureusement, elle n'existe plus. Mais c'était dans la jeunesse.
2: Ah, dans ma jeunesse.
1: Mais il n'y a plus de foot dans la commune. Vous êtes 140.
0: Ouais. Non, elle a tenu 40 ans, mais le Covid a signé la fin du...
1: Attends, sur les 140, tu vas pas me faire croire, tu peux pas trouver 11 joueurs quand même pour jouer sur le terrain.
0: Il va y avoir des joueurs, mais ils n'auront pas l'âge pour jouer suffisamment toute la durée.
1: Alors, on a parlé du fait qu'elle avait du talent côté cuisine, Christine. Alors lui, vous voyez, c'est toujours Philippe Etchebest, mais on est dans le cauchemar en cuisine avec Jean-François. Ah, on n'est pas dans le Top Chef. Toi, c'est une obligation la cuisine, hein.
0: J'adore manger, mais je ne sais pas cuisiner.
1: C'est-à-dire que steak haché.
0: Le repas de fête, c'est steak haché nouille.
1: Oui, steak haché nouille, c'est repas de. Voilà, c'est 31
2: décembre. C'est magnifique, c'est déjà bien.
1: Magnifique.

0: She drives me crazy, Fan Young Cannibals dans la playlist d'ici. À suivre votre agenda de l'été, peu importe que vous soyez en vacances ou non, nous vous proposons des idées de sortie près de chez vous, à tester le week-end, le soir, après le travail ou en journée avec les enfants et les petits-enfants. Ensuite, retour de la musique avec Bernard Lavilliers et Jimmy Cliff sur votre radio ici.
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0: Tempo Harmonie, Bernard Lavillier, Jimmy Cliff sur votre radio ici. Valérie Damido et Eric Bastien jouent maintenant avec Isabelle, qui est parfois tête en l'air. Elle nous raconte deux anecdotes assez sympas. Et avec Sébastien, d'ici Sud-Lorraine, qui est tripophobe. Et là, vous vous demandez ce que c'est d'être tripophobe. Eh bien, elle vous explique cela sur votre radio ici. Et je dois avouer que c'est quand même un peu atypique comme phobie.
1: Alors, je rappelle qu'Isabelle joue ici, Braise Isel, elle habite à Saint-Ségal. Elle est snipeuse, footballeuse. Et voilà. Et karaoké, mais pas italien. Mais par contre, une chose est sûre, nous avons notre petite Pierre Richard de la semaine.
2: Ah.
1: Oh, ben oui, parce que il paraît qu'un jour, t'es parti de l'hôtel pour aller à l'état-major et que dans le métro, t'avais des chaussons, mais. Des chaussons comment? Ils sont comment?
3: Ah, ben des chaussons. des chaussons qui avaient une tête de. Une petite tête de lapin, je sais plus de voilà.
1: Ah, des trucs.
3: Des gros chaussons, là.
1: Ah, les chaussons en peluche, là.
3: Voilà, les chaussons en peluche, là. Avec la tenue militaire, et en fait, j'ai pris le métro pour aller dans le 7e arrondissement, l'histoire de défense. Et dans le métro, je voyais des gens qui me regardaient bizarrement, et en fait, en baissant les yeux, je me suis rendu compte que j'étais partie en chaussons.
1: Et bah bien sûr.
3: Demi-tour.
1: Ah bah voilà. Et du coup, c'est pas tout parce que t'as tellement la tête en l'air qu'une fois t'es parti en course avec ton fils. Bon, comme c'était long et que lui, le supermarché, ça l'ennuyait un peu, il est parti lire et s'asseoir dans un coin.
3: Oui.
1: Et
3: voilà.
1: Qu'est-ce qui s'est passé?
3: Je suis parti. J'ai passé à la caisse. J'ai rangé mes courses dans mon coffre et au moment de partir, j'ai dit mince, j'ai oublié Anthony.
1: Et voilà.
3: Et bien là, je t'ai rendu compte de rien du tout. Il était là, il disait tranquille.
1: Bon, c'est bien, au moins il n'aura pas eu de traumatisme d'abandon, ce pauvre.
3: Ah non, mais il était surpris, il dit mais on a plus les courses quand passer.
1: Oh là là là, quelle honte. Alors, ma petite sniper, je te propose de marquer tout de suite 3 points. Ce serait pas mal que tu marques 3 points vu que tu n'en as pas. Alors.
3: Je vais juste préciser en un petit sourire à Sébastien, je suis née à Toul, hein. Je suis Lorraine, mon signe.
2: Oh, c'est mignon.
4: Oh, bah c'est au travail, ma chérie.
1: Ah bah voilà.
3: Oh, ah bah voilà.
1: Très bien, bah écoutez, si.
4: Bisous à Christelle. Là.
1: Si ah bah voilà. S'il y en a un des deux qui gagne, vous partirez dans le chalet ensemble. Alors écoute bien. En début d'année 2026, l'acteur James Van Der Beek nous a quittés à l'âge de 48 ans. De quelle série culte James Van Der Beek était-il le personnage principal? Je te fais des propositions. Madame est servie, Dawson, Les Feux de l'amour, Radio France Flamme. Alors, James Van Der Beek, qui est mort, c'était le personnage de quelle série? Madame est servie, Dawson, Les Feux de l'amour, Radio France Flamme. Top chrono, 10 secondes. Tu me dis quoi?
3: Dawson.
1: Ok. Et c'est... Évidemment, c'est une... Pas de réponse!
2: C'est un chien derrière.
1: Et oui, ça s'appelait Dawson. Ça a été diffusé de 98 à 2003. Et c'est bien évidemment Dawson. Ça te fait 3 points. Bravo.
2: Et le chien est content. On entend. Il y a un chien.
1: Évidemment. Je pense.
2: Bah, oui. Sébastien, tu l'avais cette réponse ou pas du tout?
4: Oui.
2: Oui. Ah, je suis plutôt. Ok, ça me rassure un peu. Ça. Alors après, ce ne sera pas la même question. Hein. Eh bien d'accord. Sébastien, ici, Sud-Lorraine, qui habite à Nancy, en Meurthe-et-Moselle, qui travaille à la SNCF, rappelons-le, qui fait du théâtre. Ça s'appelle Improdisiaque. Ça joue tous les mois et le prochain. J'ai bien retenu que c'était le 27 mars. Il paraît que tu sais aussi cuisiner. Tu as d'autres talents.
4: Oui, c'est un petit peu cuisiné.
2: Oui, alors.
4: Je fais hyper bien les gnocchis, par exemple.
2: Ah oui, d'accord, oui, tu sais bien cuisiner, ouais. Tu sais mettre des pâtes dans le dos.
4: Et les salades composées.
2: Mais ça, c'est un vrai talent. Mmh. Et moi, je voulais en savoir un petit peu plus parce que j'adore ça sur ces fajitas, là.
4: Ah.
2: Alors, pareil que t'es le roi de la fajitas. Excuse-moi, quand même. Est-ce que tu peux nous expliquer?
4: Alors, la farita, c'est ma spécialité. C'est-à-dire que je mets les galettes 37 secondes au micro-ondes. Ça les fait chauffer à une température exacte. Et du coup, mes enfants adorent.
2: Le mec est un super cuisinier. Il sait mettre la faritas 37 secondes dans le micro-ondes.
1: Ah ouais, ça c'est.
2: Et les gnocchis.
4: C'est mon petit secret que je dévoile.
2: Merci de l'avoir dévoilé.
1: Merci de dévoiler ça à la France.
2: Sans ce secret, je ne sais pas comment Philippe Etchebest aurait pu continuer sa carrière.
4: Les soirées de Valérie vont être réussies dorénavant.
1: Oh, merci, je te remercie vraiment.
2: Alors il y a quelque chose qui me surprend aussi, Sébastien a peur des petits trous.
4: Ah oui.
2: Est-ce que c'est. Je sais pas. Je suis.
1: C'est pas dire.
2: Je comprends pas, ça veut dire quoi, peur des petits trous?
4: Alors, je ne sais pas si vous avez déjà vu des images où il y a des dessous de pied avec plein de petits trous, des petites alvéoles, et en fait, ça me met des frissons. Et je ne sais pas pourquoi.
2: C'est des dessous de pied. Nom, hein.
1: Les dessous de pied.
2: Oui. Les dessous de pied, on a des petits trous.
1: Non, on a des trous sur les pieds.
4: Il y a des images comme ça. Je ne me l'explique pas.
2: Mais tu les vois où ces images?
1: Mais où vois-tu des trous avec sous les pieds?
4: Sur Internet, ça s'appelle être tripophobe. Voilà.
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0: un des derniers titres de Jérémy Frérot dans la playlist d'ici. Jérémy Frérot qui sera au Festival du Roi Arthur à Bréal sous Montfort en Ille-et-Vilaine le dimanche 23 août. Faisons connaissance à présent avec un autre Jérémy. C'est un auditeur d'ici Nord qui aime bien chiner dans les brocantes comme Valérie Damido. Et Elsa, ici d'ici Pays de Savoie, qui avait tendance, quand elle était petite, à donner à manger au magnétoscope de la famille. Ce qui a beaucoup surpris Eric Bastien sur votre radio ici.
1: Alors Jérémy, qui a 38 ans, qui habite à Quatenières. Dis donc, il paraît que tu collectionnes les euros.
2: Oui, alors oui, je me suis mis à collectionner les pièces euros depuis leur arrivée en France. Et je n'arrête pas, voilà. Aujourd'hui, je collectionne encore, mais je ne vais pas les acheter plus cher que ce soit. C'est juste vraiment trouver la pièce si je l'ai dans mon porte-monnaie.
1: Ah, mais alors les euros que français ou tu essaies d'en trouver de tous les pays de, où
2: non.
1: Il y a...
2: Non, c'est vraiment les euros de tous les pays, pas que la France.
1: Pas que la France, d'accord. Donc, tu te prends des petits séjours de ci, de là en Europe pour choper des euros.
2: Alors, oui et non. C'est prévu que je fasse l'Europe. Mais j'ai déjà pas mal de pièces, notamment l'Espagne, le Portugal. Enfin, je vais pas citer tous les pays, mais voilà, pas mal. Après, les plus rares comme le Vatican, Monaco, forcément, là, c'est plus compliqué à voir. Mais oui, je vais pourquoi pas aller dans ces destinations-là.
3: Et il y en a en France, de toute façon, des pièces...
1: Oui, mais c'est pas marrant. Oui. De les acheter, on s'en fout. Le mieux, c'est d'aller dans les pays.
3: C'est vrai.
2: Exactement.
1: C'est complètement con d'acheter des pièces. Autant aller visiter les pays, passer un week-end. Alors, tu aimes les brocantes. Là, tu pourrais trouver des pièces, par exemple. Il paraît que tu fais beaucoup de brocantes.
2: Oui, je fais pas mal de brocantes, surtout en ce temps-là, quand il fait beau. Voilà, je cherche pas quelque chose de spécifique. Je chine. Mais voilà, si je trouve des pièces, je vais pas les acheter. C'est pas, pas mon principe. Le principe, c'est vraiment voyager, l'avoir dans mon porte-monnaie. Et si je l'ai, ok, je la garde.
1: Eh ben voilà, ça c'est bien. Alors disons, on a plein de points communs, parce que moi aussi je fais des brocantes. Et tu joues au casino. Pap, pap, pap.
3: Oh là là.
2: Ah oui.
1: Tu joues à quoi au casino?
2: Alors au début, je jouais aux roulettes électroniques. J'ai arrêté. Maintenant, je joue beaucoup aux machines à sous, mais vraiment, toutes les machines à sous. Et voilà, j'essaye de me limiter, mais c'est compliqué.
1: Ah, mais tu joues pas aux jeux de cartes, quoi, en fait. Tu fais que les machines.
2: Non, voilà, je joue pas aux jeux de cartes, le blackjack, le poker, je joue au poker en ligne, mais je joue pas dans le casino.
3: Mais est-ce qu'il gagne au moins avec tout ça? Est-ce qu'il gagne beaucoup?
1: Il est milliardaire, il vient de s'acheter une île dans les Caraïbes.
3: Comme ça, il a envie de jouer avec vous pour le plaisir.
1: Pour aller à Gérard Mer.
2: Non, je ne gagne pas.
1: Alors, mon chat, c'est la question à choix multiple. Je te pose la question, je te propose des réponses, et à mon top chrono, tu auras 10 secondes pour me donner ton choix. Alors, tiens, on part en Irlande. Hop. Et oui. Et pourquoi on part en Irlande? Parce qu'aujourd'hui, mardi 17 mars, c'est la Saint-Patrick.
3: Bonne fête, Patrick!
1: Voilà, donc c'est le Saint-Patron de l'Irlande. Alors, à l'occasion de cette fameuse Saint-Patrick, quelle grande ville américaine colore sa rivière en vert, symbole de l'Irlande?
3: Les verts en vert.
1: Alors,
2: Chicago.
1: Oh j'ai même pas le temps de dire Boston, Chicago, New York, que l'autre il me dit Chicago. J'ai envie de te dire top chrono, rien du tout. T'as raison, c'est Chicago.
2: Voilà.
1: Bravo, c'est Chicago. Il verse un colorant végétal écologique qui teinte l'eau pendant des heures. Voilà, bravo, ça te fait donc 3 points de plus. Tu as 7, Jérémy.
3: Elsa qui est célibataire, qui a un chat qui s'appelle Newton. Elsa qui va ouvrir son entreprise de VTC. Ça a l'air de te faire rire à chaque fois que je résume un petit peu ta vie, Elsa.
4: C'est rigolo.
3: Bon, ce qui est rigolo, c'est ce que tu faisais quand t'étais petite. Parce que alors, j'ai découvert plein de trucs marrants, un peu à la Ducobu. Toi, t'aimais bien faire des petites bêtises. Et alors, ça vous fait rire. Elle nourrissait le magnétoscope. Mais avec quoi?
1: Mais c'est-à-dire?
3: C'est-à-dire qu'il y avait un magnétoscope.
4: Des punaises et des bouts de pain.
3: C'est-à-dire qu'on a tous eu un magnétoscope dans les années 90, je crois. Et toi, tu lui donnais la boîte, et ça s'ouvrait comme ça. Et tu lui donnais du pain.
4: C'est ça.
1: Parce que tu croyais qu'il était vivant, en fait. C'est ça, tu croyais que c'est un petit animal.
4: Je pensais que ça lui ferait plaisir. Maman et papa étaient très contents.
3: Ouais, sauf qu'un jour, t'as été plus loin, t'as mis des punaises dedans.
4: Ouais, c'est ça, exactement.
3: Voilà. Et donc, forcément, au bout d'un moment, ça marche plus, on est d'accord.
4: Non.
3: Mais c'est pas fini, remettez-moi du cobu, petite. Elle a failli faire exploser la maison. Qu'est-ce qui s'est passé?
4: J'ai mis la cuillère dans le micro-ondes.
3: Ah oui?
4: C'est normal.
3: Bien sûr.
4: C'est normal de mettre du métal dedans.
3: C'est normal. Et le micro-ondes a explosé.
4: Alors, il n'a pas explosé. La lumière a cassé, heureusement, mais ça aurait pu aller plus loin,
3: Oui, bien sûr.
1: Là, tu sais que c'est les gremlins qu'on met dans les micro-ondes, pas les cuillères.
3: Vous en voulez encore? En primaire, on n'est pourtant pas vieux en primaire, quoi. 6, 7, 8 ans. Tu t'es pris un ballon de foot dans la tête. Qu'est-ce que tu as décidé de faire? Elle a du cobu,
4: J'ai fait semblant de perdre connaissance et ça a duré quelques jours.
3: T'as fait croire que t'avais perdu la mémoire.
4: C'est ça, ouais.
3: Mais pourquoi?
1: Bah pour ça.
4: Je sais pas.
3: Pour t'abuser.
4: J'ai aucune idée.
3: Ça n'est ni que ni tête tout ça, mais j'adore, hein, mais voilà, c'est les bêtises qu'on fait quand on est enfant.
1: Je vais faire chier mes parents, je vais faire croire que j'ai plus de mémoire.
3: Ah non, mais c'est très très drôle.
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0: Elle sera en concert au mois d'octobre, Vichy, Saint-Étienne, Orléans, Poitiers par exemple, Véronique Sanson, Vancouver, sur votre radio ici. Dans moins d'une minute, Valérie Damido et Eric Bastien seront toujours avec Jérémy d'Issy-Nord, qui est un grand maniaque du rangement, mais vraiment. Hein. Et Elsa d'Issy-Nord qui nous raconte quelques anecdotes quand elle travaillait dans l'hôtellerie. À tout de suite sur votre radio ici.
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4: Nous allons tout de suite parler de ta maniaquerie, mon petit chéri. Il paraît. Alors ça, c'est quelque chose, tu vois, pour un... Jusqu'ici, je trouvais qu'on avait plein de points communs. Tu vois, t'aimes la déco, t'aimes les brocantes, tu joues au casino, tu vois, on aurait pu passer un week-end ensemble.
5: Ah, mais moi, ça me va, on peut.
4: Bah, on peut, mais mon chéri, il paraît qu'il faut que tu ranges tout avant de partir.
5: Oui, malheureusement, oui. C'est un des tops que je peux avoir, c'est que tout doit être rangé, les interrupteurs éteints, les portes fermées, bien vérifiées à chaque fois, tout. Sinon, je ne pars pas, même si je suis en retard.
4: Ah, c'est-à-dire que si, par exemple, tu as oublié de ranger la vaisselle la veille, tu fais la vaisselle avant de partir.
5: Bon, c'est très rare qu'elle soit pas rangée.
4: Mais ouais. Voilà, donc tu es prêt à te mettre en retard pour ranger la maison.
5: Exactement.
6: T'es un homme bien.
4: Et alors, est-ce qu'Emeric, il est comme toi ou pas?
5: Non, pas du tout.
4: Et voilà, c'est le principal sujet d'engueulade dans les couples, tu le sais.
5: Oui, mais ça va. On arrive à concilier.
4: Ouais, mais il y en a toujours un qui est plus maniaque que l'autre.
5: Oui, j'avoue. Ouais. Moi, je suis trop maniaque.
4: Mais est-ce que tu travailles dessus? Est-ce que tu en parles? Est-ce que tu essayes de laisser un peu le bordel?
5: Oui, j'essaye de laisser un verre sur la table, mais voilà, je peux m'en rendre malade, quoi.
4: Mon Dieu. Alors, en plus, il paraît que tu râles.
5: Ah ouais, je suis très râleur, moi.
4: Oh, mon Dieu.
5: Je suis partout, je suis râleur.
6: Il a toutes les qualités, cet homme-là. Il est parfait.
4: Tu arrêtes. Tu es râleur sur quoi? En voiture? Parce que ça va pas assez vite, tout ça, là.
5: Ah, mais je dis à chaque fois, je pourrais être policier, je les admirerais tous. Un stop dépassé, un feu rouge dépassé, quelqu'un qui laisse comme la priorité, dans un rond-point, etc. Je supporte pas.
4: Moi, mon fantasme absolu, c'est d'avoir un gros paintball avec des boules de couleur. À chaque fois que quelqu'un commet une infraction, je lui tirerais un truc de paintball dedans.
6: Oh, la violence.
4: Rose fuchsia. Voilà. Écoute, si seulement.
6: Présentez-vous, là, il y a des élections, allez-y.
4: Oh là, mon Dieu, la politique, c'est pas pour moi, mon pauvre chéri. Bien, mon chat, on va essayer de marquer 5 points de plus avec cette question cash et une chanson de Renaud.
7: C'est l'histoire d'un drôle de grinche aux tronches d'amour.
4: Mon petit Renaud. Alors, il chante en argot, nous, on va parler d'argot. Écoute bien. Quand on dit... C'est quelle profession quand on dit baveux? C'est comme quoi comme profession baveux en argot? On désigne quoi? Quel est le métier du mot baveux? C'est quoi?
5: Et vas-y. Un avocat.
4: Hop, mais c'était tellement
6: lui,
4: fort.
6: Lui, il n'utilise pas les chronos, lui. Hein.
4: Mais non, lui, il n'utilise pas les
6: nouvelles règles.
4: Eh ben voilà, eh ben bravo, bien évidemment. Eh oui, un baveux, c'est un... Bah, c'est une expression un peu moqueuse, hein. Ça veut dire que ça parle tellement les avocats que ça bave, quoi. Voilà, bon, bah ça te fait 5 points de plus, c'est un sans faute.
6: Elsa, il est en train d'installer sa suprématie, là, avec un sans faute pour Jérémy.
4: Bon, t'es pas... Non, c'est un sans faute,
6: ouais. Oui, c'est un sans faute. Elsa, t'es pas très loin non plus, hein. C'est-à-dire que, franchement, un petit point d'écart. Encore faut-il marquer. Elsa, tout à l'heure, je t'ai entendu pas dans la motif totale. Moi, j'ai besoin de conquérants, là.
8: Oui, c'est vrai, mais il est très très fort.
6: Hein. Oui, mais toi aussi, doute pas de toi.
4: Elle est magnifique.
6: Mais oui, elle est magnifique. Wow, mais Elsa aussi, elle est magnifique. Avec son petit côté du cobion, on vous a raconté toutes les bêtises qu'elle faisait quand elle était gamine. Bon, je vous ai dit aussi qu'elle avait travaillé en hôtellerie, dans la restauration, il y a quelques années. Il t'est arrivé des trucs un peu... coquinou, quoi. Oh, bah oui, hein. Allez, comme ça, on a vu des clients nus assez souvent.
4: Bah oui.
8: Ah ouais, dans l'ascenseur, ouais, à la réception, ils débarquent, ils confondent la porte de la salle de bain avec la porte de l'entrée de la
6: chambre. Ah ouais.
8: Ouais. Donc ils sortent et ils sont tout nus et ils se retrouvent sans clé et ils descendent pour aller chercher une clé, quoi.
6: Ah, et donc t'as vraiment des gens qui prenaient même pas le temps de mettre un peignoir, un truc, qui venaient tout nus à la réception. T'es sérieuse là?
8: Ah bah ouais, ils sortaient tout nus de la chambre, ils confondaient vraiment le toilette avec la porte. Enfin...
6: Alors c'est pas tout, hein, dans un hôtel de luxe dans lequel tu as travaillé, un client appelle la réception, qu'a-t-il demandé?
8: Il a demandé une couverture supplémentaire pour ceux qui savent ce que c'est.
6: Alors ?
4: Ah bah, une meuf, quoi.
6: C'est une, c'est une prostituée, en fait, la couverture supplémentaire. Ah ouais. Donc on t'appelait et on te demandait des couvertures pour se réchauffer. Bah dis donc, t'as dû vivre des choses assez particulières, assez amusantes. Tu te lances dans quoi, là?
4: C'est très amusant de commander une queue.
6: Oui, c'est super.
4: C'est amusant, c'est hyper drôle.
6: C'est quelque chose de particulier, en tous les cas. Quoi. Bah, c'est, voilà. C'est quoi ton entreprise de VTC? Tu nous en dis un petit mot, là, dans quoi tu te lances?
8: C'est pour emmener les personnes à l'aéroport pour ceux qui ont besoin d'un chauffeur. Et d'accord. Aussi pour ceux qui veulent partir en soirée, qui ont besoin de boire de l'alcool et qui ont besoin d'être amenés.
6: Bien sûr, et d'être Sam. Bon, bah parfait, bravo, lance-toi et je te souhaite le meilleur pour ton entreprise donc de VTC.
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0: groupe The Brothers Johnson. Et voilà, les meilleurs moments d'Otakès sont terminés pour aujourd'hui. Il y en aura d'autres demain à partir de 12h05 avec une passionnée de cuisine, une autre de Disney, un candidat qui était représentant en produits de bricolage mais qui n'aime pas bricoler. Et bien sûr, des candidats qui raconteront à Valérie Damido et Eric Bastien sur votre radio ici comment ils ont rencontré leur chérie. Souvenir, souvenir.
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0: Bel été avec votre radio ici, il est 13h. Les informations, Emeline Ferry. Bonjour Emeline.
2: Bonjour Catherine, bonjour à tous.
0: À la une.
2: Deux nouvelles mesures contre le démarchage téléphonique. Qu'est-ce qui change aujourd'hui? Mais surtout, est-ce que ce sera vraiment efficace? On vous répond dans un instant. Des fortes chaleurs sur une bonne partie du pays. 42 départements en risque élevé de feux de forêt et la sécheresse qui gagne du terrain à tel point qu'il faut alimenter certaines communes en eau avec des camions-citernes. Nous serons au Porge, village meurtri par le méga-feu de la Gironde, avec des psychologues au chevet des habitants. Et puis le compte à rebours est lancé. Si vous avez vos lunettes, il faut maintenant choisir le meilleur endroit pour vivre l'éclipse de demain soir. Est-ce vraiment la fin des appels intempestifs? Le téléphone qui sonne à toute heure de la journée. L'interdiction du démarchage téléphonique non consenti entre en vigueur aujourd'hui. Et c'est un soulagement pour beaucoup de monde.
3: Les numéros en 04, quelque chose, je réponds jamais, par principe.
4: Je vous appelle pour votre pompe à chaleur, ça tombe bien, j'en ai pas.
5: Moi, je suis sur un certain fournisseur de téléphone et c'est un autre fournisseur qui m'appelle. On a l'impression qu'ils se refourguent nos numéros de téléphone pour nous démarcher, quoi.
6: Est-ce que vous avez confiance en cette nouvelle loi ou est-ce que vous pensez qu'ils vont réussir un peu à se faufiler?
5: On verra bien. De toute façon, les numéros de téléphone, ils circulent, voilà.
7: Ça va certainement faire régresser les appels de démarchage, mais il y aura peut-être des sociétés qui vont trouver des techniques pour toujours appeler. Les lois, elles sont faites pour être détournées, donc il y en a quelques-uns qui vont tenter leur chance. Ils vont trouver des failles.
4: Je ne suis pas persuadée que ça change grand-chose.
6: J'ai l'impression que vous n'y croyez pas trop à cette nouvelle loi.
4: Non, on n'y croit pas du tout.
2: Un témoignage recueilli au micro de Ici Provence pour nous expliquer ce nouveau dispositif. Nicolas Joly est avec nous, bonjour.
8: Bonjour.
2: Nicolas, ce qui change, c'est que désormais, tout repose sur le consentement des consommateurs.
8: On ne peut plus vous appeler sans votre accord. C'est la grosse différence. Le démarcheur doit impérativement avoir obtenu votre consentement éclairé. Il doit donc vous dire qui il est ou pour qui il travaille et quels sont les biens ou services pour lesquels vous serez démarché si vous l'acceptez. Ce consentement est valable un an maximum et ne se renouvelle pas automatiquement.
2: Bon, maintenant que le cadre est posé, on peut se demander quand même quelle ruse les démarcheurs vont trouver pour le contourner.
8: Plusieurs situations sont déjà prévues par le décret. La demande d'accord ne peut pas être rédigée à l'avance dans un document que vous signez, les termes et conditions d'un programme de fidélité par exemple. Et, faut-il le rappeler, ne pas dire non, ce n'est pas consentir. Un message du type, si vous poursuivez votre navigation sur notre site internet, vous consentez au démarchage, ça ne fonctionne pas. Le professionnel doit conserver la preuve de votre accord pendant 3 ans pour vous permettre de contester un démarchage abusif. Enfin, vous pouvez à tout moment retirer votre consentement, y compris oralement, par téléphone. Tout ça, bien sûr, repose sur une condition, que les entreprises et leurs prestataires respectent ce nouveau cadre légal.
2: Merci Nicolas Joly pour ce décryptage à retrouver également sur ici.fr.
0: Et la vigilance orange canicule s'étend.
2: 43 départements concernés par les fortes chaleurs sur une large partie ouest de la Bretagne jusqu'à l'Allier et puis sur la face sud-est du pays ainsi que la vallée du Rhône. Et demain, 24 départements supplémentaires s'ajouteront à la liste. Il faisait déjà 27 degrés à Nice ce matin au lever du jour. 26 à Montpellier, on attend jusqu'à 35, 36, 37 degrés cet après-midi. Situation qui intensifie encore un peu plus la sécheresse particulièrement sévère cet été. Certaines communes doivent même être approvisionnées en eau potable avec des camions-citernes ou des bouteilles d'eau. C'est le cas dans 80 communes, d'après le dernier décompte du gouvernement fin juillet. Exemple en Côte d'Or, Guillaume Fariol.
9: 2 à 3 fois par semaine, toute la journée, un camion-citerne fait des allers-retours pour alimenter les villages de Quincy-le-Vicomte et de Quincereau. Indispensable, la source est quasi à sec, s'inquiète Gilles Robillard, président du syndicat des eaux.
10: Il y a eu un orage l'autre jour, ça n'a rien fait sur la source. Elle n'a pas donné 1 mètre cube de plus. Elle donne 21 mètres cubes jour en ce moment. C'est insuffisant parce qu'on consomme 60 mètres cubes.
9: Pour l'instant, malgré le coût de ces ravitaillements, pas question de couper l'eau à certaines heures de la journée. Si la situation s'aggrave, ça pourrait arriver en tout dernier recours. Isabelle habite Quinsereau.
11: J'arrive même plus à me rappeler le jour où ça a vraiment plu.
9: Et elle est très inquiète.
11: C'est terrifiant. Ça fait un moment qu'on sait qu'il y aura un problème d'eau et là, on le touche vraiment du doigt. Ça a basculé du mauvais côté. Ça fait partie de notre quotidien maintenant, c'est ça.
9: Un quotidien au rythme des petits gestes pour économiser l'eau. Terminer par exemple la façade fleurie de la maison de Fabienne.
12: On a laissé les fleurs mourir, on les a pas arrosées. Et puis moi j'envisage par exemple de plus en mettre. C'est des gestes tout cons, mais bon, je pense que multiplié par des milliers de gens, ça peut faire quelque chose.
9: En attendant une solution pérenne pour les prochains étés, des études sont en cours pour trouver d'autres sources d'eau et s'y raccorder.
0: Et alors que 42 départements sont placés en risque élevé de feux de forêt aujourd'hui, la Gironde panse ses plaies et pour accompagner les sinistrés, les personnes traumatisées par le méga-feu qui a ravagé 42 000 hectares dans le département, une cellule médico-psychologique recueille la parole. Plus de 800 consultations ont déjà eu lieu, notamment dans le village du Porge, Victor Delfouillou.
13: Lorsque l'on discute avec des sinistrés du Porge, certains parlent de la peur lorsqu'une sirène retentit.
14: Ça pète un son, ça pète une odeur.
13: Charles-Henri Martin, le médecin psychiatre qui coordonne la cellule psychologique.
14: La version positive de ça, c'est la madeleine de Proust. Ça, c'est sentir une odeur de gâteau, puis hop, ça nous ramène, quand on était petit, l'odeur du gâteau de la grand-mère. C'est cette version-là, version dure, version peur, version souffrance, où là, l'odeur de brûler va ramener l'ensemble de l'esprit dans l'espace-temps du moment de l'événement.
13: Dans les plus de 800 consultations depuis fin juillet, il a vu passer des adultes sinistrés, mais aussi des enfants qui dorment mal la nuit.
14: On peut avoir surtout des questions de cauchemars, de terreur nocturne. On peut avoir des signes physiques, de plaintes physiques, d'énurésie avec du pipi la nuit par exemple.
13: Certains n'ont rien perdu durant l'incendie, mais l'oreille attentive des professionnels reste indispensable. Céline est psychologue au département. Elle intervient lors du bus en plus, autre dispositif qui passe dans les communes évacuées.
15: Il y a des gens qui sont dans la culpabilité d'être touchés alors qu'ils n'ont pas été sinistrés à proprement dit. On peut être touché à différents niveaux, seulement par l'évacuation ou juste en ayant vu des images dans les médias.
13: Elle a même vu passer des bénévoles marqués par les témoignages des gens qu'ils ont accompagnés.
0: Un reportage ici, Gironde. 13h07, une caserne de gendarmerie visée par une attaque.
2: Visée par des tirs de mortier dans la nuit de dimanche à hier, en état d'aile dans le territoire de Belfort. Aucun blessé, mais la caserne a été délibérément ciblée. C'est une info révélée par ici, Belfort-Montbéliard, Lisa Guinic.
16: Une dizaine de tirs, un peu après une heure, au petit matin, lundi, sur l'immeuble des logements, là où vivent les gendarmes avec leurs familles, les conjoints des militaires et leurs enfants. Des projectiles tirés en direction des balcons. Heureusement, pas de blessés. Les artifices ont quand même explosé contre la façade. Les traces sont d'ailleurs toujours visibles sur les murs. Juste après les tirs, au moins 5 gendarmes sortent de la caserne pour partir à la recherche des auteurs. Ils ne les trouvent pas, mais tombent sur un lanceur de mortier et un briquet au sol. Ces deux éléments sont à l'analyse pour tenter de retrouver des empreintes ou une trace ADN. Le reste des investigations se poursuit pour retrouver ce groupe, auteur des tirs de mortier. Aucun suspect n'a été arrêté pour le moment.
0: Et une enquête est ouverte. Dans le Rhône, les gendarmes démantèlent un trafic de stupéfiants à la prison de Villefranche-sur-Saône. De la drogue livrée par des drones, plus de 1850 livraisons aériennes en moins de deux mois. 5 personnes ont été interpellées, dont 3 en flagrant délit. Un mot du prix du gaz qui va augmenter à la rentrée pour près de 6 millions de ménages. Le prix de référence, plus 5,6% au 1er septembre, conséquence du conflit au Moyen-Orient.
2: Et préparez-vous à vivre un moment historique.
0: L'éclipse solaire demain en fin de journée, ce sera particulièrement spectaculaire dans le sud-ouest de la France. Éclipse quasiment totale au Pays Basque et dans les Landes, 98,6% d'obscuration. L'impatience monte du côté de Mont-de-Marsan, Joris Chamberger.
17: Parmi les curieux qui vont observer l'éclipse, il y a Christophe. Mais Christophe, il ne sait pas vraiment d'où il va pouvoir faire ça.
18: On ne sait pas trop encore, mais on va essayer de trouver un endroit dégagé en fonction de la météo.
17: Et même s'il n'a pas de plan, ça ne le dérange pas de sortir la voiture pour trouver le meilleur endroit.
18: Oui, s'il y a moyen d'avoir Avec un ciel dégagé, oui, on va faire quelques kilomètres. C'est une curiosité, c'est un événement, donc on a envie, quoi.
17: Un peu plus loin, on croise Jean-Louis, lui aussi il va regarder l'éclipse. Par contre, il est un petit peu moins motivé.
19: Autour de chez nous, simplement, on va pas faire 10 kilomètres pour ça. Si on peut le voir tout près de chez nous, c'est pas plus mal, quoi.
17: En revanche, pour Philippe, qui se balade main dans la main avec son fils, tout est déjà prévu.
20: Comme on est dans le centre du village, on aura des toits, des arbres ou des choses comme ça, donc on va se déplacer un tout petit peu. Il n'y aura pas grand-chose à faire, même pas un kilomètre. Peut-être qu'on s'amènera à l'apéro, vu que ça va tomber à la bonne heure. Et puis, on profitera de l'éclipse tous ensemble, en toute sécurité, avec les paires de lunettes qui vont bien.
17: Alors, pour observer l'éclipse, le plus important, c'est d'avoir l'horizon ouest le plus dégagé possible, puisque le soleil sera déjà en train de se coucher, et donc déjà très bas. Et ça, c'est ce que nous explique Yves De Angeli de l'Astroclub du Marsan.
21: Les Landes, c'est relativement plat, donc on trouve un endroit qui est un peu surélevé. Ou prendre une place sur le phare de Cap-Breton, par exemple, c'est au possible.
17: Des séances d'observation de l'éclipse se sont notamment organisées au stade de foot de Hontanx et à l'écomusée de Marquèze à Sabre.
2: Et pour tout savoir sur les conditions d'observation de l'éclipse près de chez vous, rendez-vous sur ici.fr. La France est fière de vous. Message de la ministre des Sports après la belle médaille d'argent décrochée par les Bleus hier soir au championnat d'Europe de natation sur le relais 4 fois 200 mètres nage libre porté par Léon Marchand. Épreuve remportée par les Britanniques. On encourage ce soir Maxime Grousset en finale du 50 mètres papillon. Et on salue la jolie performance de Nathan Muratori ce matin. Meilleur chrono sur le 200 mètres d'eau. Il se qualifie pour les demi-finales.
0: Merci Ameline Ferry. Et puis on vous retrouve bien sûr à 14h pour continuer de nous informer. Nous, d'ici là, nous partirons dans quelques instants à Avignon et notamment au Palais des Papes et sa bulle végétale sur votre radio ici.
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0: Avignon est une ville d'histoire, de patrimoine, de culture. Mais aujourd'hui, nous vous proposons de découvrir la Cité des Papes, comme on la surnomme, grâce à ses jardins plus ou moins secrets. Suivez le guide, il part notamment au Palais des Papes sur votre radio ici.
26: Avignon pour tout le monde, c'est le festival de théâtre qui se tient chaque été depuis 1947. C'est le pont d'Avignon, bien sûr. Et puis, c'est évidemment le palais des papes, le Vatican du XIVe siècle. Une bâtisse impressionnante aux allures de forteresse. Mais moi, je vais vous montrer un autre palais des papes, en passant côté jardin, pour découvrir une résidence papale plus intime, plus secrète et plus poétique aussi. Et à la fin de cet épisode, je vous dirai comment des lions ont peuplé ce jardin. Je m'appelle Maxime Perron, je suis animateur à Issy Vaucluse et j'adore Avignon. D'abord parce que j'y ai grandi et j'y ai fait une partie de mes études. Ensuite, parce qu'il règne ici une ambiance historique unique. D'ailleurs, pour mes amis, je vis dans un décor de film médiéval. Il y a toutes ces petites places aussi que j'adore. La place Saint-Pierre, très médiévale. La place Crillon, plus chic. Et la place des Corsins, la bohème. Mais aujourd'hui, je vous propose une balade plus végétale à Avignon pour découvrir ce que notre ville est aussi et qu'on ne soupçonne pas, une mosaïque de jardins. Bienvenue d'en partir, Avignon et ses jardins secrets. Notre point de départ, c'est la place du Palais des Papes, face à son immense façade de 15 000 mètres carrés. Mi-château fort, mi-palais, c'est la plus grande construction gothique du Moyen-Âge. 30 mètres de haut, des gargouilles, des meurtrières, plusieurs tours, des chemins de ronde. Un bâtiment massif, très impressionnant, construit en seulement 20 ans. Le mieux pour apprécier l'édifice, c'est de prendre sur la gauche du palais le petit chemin qui monte et mène vers le jardin des Doms. D-O-M-S, du latin Domus, la maison, celle de l'évêque d'autrefois. Un écrin de nature de 3 hectares, en plein cœur d'Avignon, avec une vue panoramique sur le Rhône et le Palais des Papes. Ce que vous entendez là, ce sont les ruches du jardin qui produisent le miel du palais. La récolte est encore confidentielle, mais on trouve quelques pots à la boutique de l'office de tourisme d'Avignon. Je vous propose de redescendre vers le palais des papes. On passe l'entrée, on s'acquitte de nos billets et on se dirige vers la chambre à coucher du pape. Une chambre à coucher comme un jardin. Partout, sur les tentures et les sculptures, des feuilles de vigne, des feuilles de chêne, des arabesques végétales dorées sur fond bleu pour représenter le ciel, des écureuils, des chouettes, des oiseaux. Du sol au plafond, la nature est omniprésente. Témoignage du travail des plus grandes écoles de peinture françaises et italiennes du Moyen-Âge. On doit le parfait état de conservation des fresques à l'initiative des soldats qui avaient badigeonné les murs d'un enduit à l'époque où le palais des papes avait été transformé en caserne militaire. Un enduit qui a protégé ces peintures. C'était juste après la Révolution française. Résultat, aujourd'hui, tout est intact. Pour visiter cette chambre, moi je vous conseille de venir le matin. Elle est orientée nord-est et toute la matinée, les rayons de soleil viennent éclairer et animer les décors de cette chambre. Les couleurs deviennent tout à coup intenses. Les feuilles semblent presque bouger, comme si les peintres venaient tout juste de finir leur œuvre. Il y a un souvenir que vous pouvez ramener de la visite de cette chambre et que j'aime beaucoup. La boutique du palais vend des céramiques en terre régionale inspirées des motifs de cette chambre et reproduit à l'identique des oiseaux, des fleurs, des feuillages, une touche médiévale dans votre déco du plus bel effet. Mais je vous ai promis de vous faire découvrir le jardin secret du palais des papes. Pour cela, nous allons redescendre et traverser le couloir qui donne accès au jardin. C'est en réalité trois jardins que je vais vous faire découvrir. Le premier auquel on accède, c'est le potager du Palais des Papes, où les herbes de Provence côtoient les légumes, les plantes ornementales, aromatiques et médicinales. Puis, en passant les tonnelles au fond du potager, on accède au jardin privé du Pape. Enfin, en contrebas du jardin, il y a le verger, avec ses arbres fruitiers, ses citronniers et ses orangers d'Italie. Avant que j'oublie, ce verger, c'est vraiment le lieu idéal pour l'étape goûter des enfants. L'endroit a été aménagé avec des bancs, des fontaines, des toboggans, des jeux. Mon conseil de papa, évitez la poussette si vous venez au Palais des Papes. Bien trop compliqué avec tous ces recoins et ces marches. À l'accueil, demandez des porte-bébés, c'est gratuit et tellement plus pratique. Quand les papes vivaient ici, on ne cultivait pas de pommes de terre, ni de maïs, ni de tomates. Eh oui, Christophe Colomb n'avait pas encore découvert l'Amérique et rapporté ces nouveaux fruits et légumes-là. Mais les papes cultivaient un certain goût pour l'originalité. Jean 22, par exemple, ne cultivait et ne mangeait que du blanc, symbole de pureté. Du chou, des navets, des salsifis, il ne buvait que du vin blanc ou des laitages et il ne consommait que le blanc des œufs. Que du blanc. Dans le potager, j'adore prendre un moment devant la fontaine du Griffon. La création est contemporaine, mais elle rappelle celle qui existait ici autrefois. N'oubliez pas de jeter une pièce de monnaie et de faire un vœu. On dit que ça porte bonheur. J'adore le jardin du Palais des Papes, parce que c'est un endroit caché, assez méconnu des habitants d'Avignon et des environs. Une bulle protégée de l'agitation urbaine, légèrement surélevée par rapport au reste de la ville. Une sorte d'immense rooftop. Aux côtés de ce palais très minéral, ce jardin, c'est vraiment la touche poétique et nature du monument. Dans ce potager, nous retrouvons Michel Messonnier, cuisinier à la retraite, épicurien et habitué des lieux.
1: C'est un endroit un peu de relaxation. Et retiré derrière, caché. C'est un lieu magique.
26: C'est vrai que ce potager ramène à quelque chose de la magie et même de la sorcellerie. Regardons de plus près les plantes qui poussent ici pour ça. Prenez l'estragon par exemple, cette herbe aromatique qui sent l'anis. On l'emploie aujourd'hui pour aromatiser nos plats. Les papes, eux, l'utilisaient pour débusquer les empoisonnements. Les cuisiniers trempaient l'estragon dans les ragoûts. Si les feuilles perdaient leur couleur verte et devenaient noires, cela signifiait qu'il y avait de l'arsenic dans le plat. Les empoisonnements, ingrédients typiques des pièces de théâtre qu'aurait pu imaginer, pourquoi pas, le metteur en scène Jean Villard, créateur du Festival d'Avignon, un habitué de ce jardin d'ailleurs.
1: Jean Villard, il était là. Sur une chaise, il y avait 400-500 personnes qui buvaient ces paroles. Et j'ai eu vu là Philippe Noiret, Jean-Pierre Darras. Et eux, ils étaient en salopette, en sandalette, en tenue d'été. Pour eux, c'était les vacances.
26: On a du mal à imaginer ça. Et pourtant... Pour plonger dans l'histoire du lieu, je vous invite à ne pas oublier de récupérer auprès de la billetterie du Palais des Papes les tablettes interactives Histopad. Elles sont incluses dans le prix du billet d'entrée et font littéralement vivre les lieux grâce à la réalité augmentée en montrant les lieux tels qu'ils étaient autrefois. Surtout, n'hésitez pas à changer de place pour orienter votre tablette. C'est bluffant.
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26: Contre la roche, vous allez voir des tuyaux en plomb. Il s'agit du système d'irrigation imaginé par les papes. C'était plutôt ingénieux. Avec une noue, l'équivalent d'un petit canal, qui traverse d'ailleurs encore le jardin dans toute sa longueur. Alimenté par les eaux de pluie du palais, ce réseau amenait l'eau dans le jardin, à la fontaine, au cloître et aux cuisines, qui profitaient ainsi de l'eau courante. Et aujourd'hui encore, c'est tout ce système d'irrigation qui arrose le jardin du palais et alimente sa fontaine. Les papes adoraient les légumes, mais ils n'étaient pas végétariens, loin de là. Et pour le vérifier, quand on est dans le jardin, il suffit de lever la tête.
1: Alors regardez derrière la tour principale, la cheminée, tout en haut. Elle fait environ 9 mètres à 10 mètres de hauteur. Parce que le rôtisseur dans la cheminée, il était tout en haut. Et il versait de l'eau en permanence sur les viandes et du gras. Ils ont mis très haut pour que les odeurs s'évacuent parce qu'on cuisait pratiquement en permanence.
26: Ah, au fait, je vous avais dit au début de l'épisode que je vous expliquerai comment des lions ont un jour occupé ces jardins. Il faut savoir que les papes recevaient de nombreux cadeaux, parmi lesquels des animaux exotiques, des chameaux, des oiseaux tropicaux et des lions. On le sait maintenant, grâce au carnet de comptes entreposé au Vatican, toute cette ménagerie vivait ici. Aujourd'hui, le seul résident des jardins du Palais des Papes est Miranda, un gros chat. Vous le croiserez peut-être. Avant de quitter le potager, passez sous la tonnelle pour rejoindre le jardin privé du pape et y faire une pause. Il y a une belle terrasse sous une immense pergola à disposition des visiteurs avec des chaises et des tables. Il y a même un distributeur de boissons et été comme hiver, c'est vraiment un endroit sympa pour s'accorder un petit moment. Si vous avez encore un peu de temps devant vous, si votre week-end n'est pas terminé, j'ai une dernière proposition à vous faire. Ça se passe dans un jardin caché, à 5 minutes à pied du Palais des Papes. Un lieu étonnant où nous allons cueillir des boutures de plantes. Nous voici maintenant dans un jardin que j'adore. Bienvenue à la Maison de Fogas, un hôtel particulier du XVIe siècle, ouvert au public, ce qu'on ne soupçonne pas du tout depuis la rue, et une adresse

0: Ce jardin est un lieu où il se passe toujours quelque chose. Un jour, un lapin est apparu le traversant de part en part, comme dans Alice au Pays des Merveilles. Dans cet endroit, complètement enclavé d'Avignon, c'était une présence un peu improbable. L'animal a profité du jardin 5 ans, et de ses fleurs surtout. Autre résident inattendu, une tortue prénommée Edith. Et d'après Corinne, elle a un sacré tempérament.
1: Edith a beaucoup de mal avec les tortues mâles. Le premier, il a fait une crise cardiaque. Donc je pense qu'Edith, on ne va pas lui retrouver un Marcel demain. Mais Edith, elle connaît tout le monde et elle s'installe à côté, certaines fois, des clientes qui ont les pieds dénudés avec du vernis rouge. Et de temps en temps, on entend un petit « aïe ». Parce qu'en fait, les tortues aiment le rouge, en particulier les fraises. Et en fait, le vernis rouge, ça leur rappelle la fraise. Et ça mord un petit peu de temps en temps.
0: Je vous conseille d'y venir l'après-midi, à l'heure du thé, et de vous installer tout au fond du jardin, sur le boulodrome. Il y a des tables et des chaises à l'ombre du tilleul. Et mesdames, vous l'avez compris, pas de vernis rouge à vos pieds. Et si, comme Edith, vous aimez les fraises, goûtez celle de Carpentras. On dit de notre département qu'il est le verger de la France. Mais ça, vous le découvrirez quand vous reviendrez chez nous.
2: Bien sûr que nous reviendrons. Merci Maxime Perron d'ici Vaucluse pour écouter tous ces conseils de partir à Avignon. Eh bien, l'épisode est disponible sur ici.fr et sur l'appli ici comme d'autres aventures et d'autres destinations. Faites-vous plaisir, il y en a pour toutes les envies. Musique maintenant avec Michel Polnareff. Goodbye Marilou sur votre radio ici.

0: Michel Polnareff, Goodbye Marie-Lou, 13h30. Il est temps pour moi de vous dire à demain et de vous souhaiter un très bon après-midi en musique et avec votre radio locale. Ici, à demain.
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C'était Bandolero, Paris Latino sur votre radio ici. Bonjour, bienvenue, c'est Fabien Hémot. On passe ce début d'après-midi ensemble. Au programme, comme d'habitude, on s'occupe de tout. Info locale, musique, bonne humeur. Pour la musique, Mylène Farmer. Et info insolite, tiens, concernant Mylène Farmer, en 1996, pendant un concert à Bruxelles, alors qu'elle interprétait Libertine, son célèbre tube, son pantalon lâche en plein milieu du spectacle. Eh bien, Mylène Farmer n'a pas paniqué. Elle a demandé au public, je laisse comme ça ou je l'enlève? Franchement, c'est culotté. Eh bien, tiens, on écoute maintenant avec son nouveau titre, c'est à qui le tour? Eh bien, c'est à Mylène Farmer.

0: en balade avec Laurent Piloni.
1: Sur la rive droite de la Meurthe, à deux pas du centre-ville de Tomblaine, les îles du Foulon et de l'Encensoir font partie des 6 espaces naturels sensibles de la métropole du Grand Nancy. Un lieu de promenade que l'on découvre avec Julien Sauret, notre guide.
2: Ce que les gens apprécient particulièrement sur ce parcours, c'est qu'il est bordé d'arbres, en général de part et d'autre, donc il est ombragé. Et la boucle qui revient vraiment dans la partie arborée. Donc c'est très agréable quand il fait très très chaud de venir se promener là. Et pour autant, on a quand même des vues régulières sur la prairie, sur des cônes d'ouverture comme ça sur la Meurthe qui permettent d'observer des choses.
1: Oui, parce que quand tu observes le chemin, tu te dis c'est bouché de partout. Mais tu peux aussi observer ce qui se passe à gauche et à droite.
2: Il y a à voir absolument partout. C'est pour ça qu'il faut prendre le temps de la balade en fait. Hein. Ouais. Là, on a une petite ouverture sur la prairie, par exemple. Ça se fait naturellement. Hein. On a des ouvertures sur la Meurthe. Et donc ça, c'est ce qu'on appelle un rouleau tibétain. C'est un petit outil pédagogique comme ça qui se tourne, qui est à hauteur d'enfant, par exemple, et qui permet de découvrir toutes les espèces qu'on va trouver dans la haie qui a été plantée ici. Il y a une partie de la haie qui est naturelle, mais on a planté aussi une végétation en bord de cette prairie pour recréer un corridor de haie. Donc toutes ces espèces-là qui sont indiquées font partie de la haie actuellement. Quoi. C'est vraiment les grands classiques des haies de chez nous. Hein. Il y a des arbres et des arbustes. Il n'y a rien de particulier sur cet endroit-là. Ce qu'on veut, c'est avoir la plus grande diversité possible d'espèces, parce qu'effectivement, il y a des plantes à fleurs, des plantes à fruits, et plus on aura d'espèces dans une haie, plus elle sera aussi résistante au cas où il y a une maladie qui arrive, tout simplement.
1: Plus il y a d'espèces, mieux c'est.
2: Ah, plus il y a d'espèces dans une haie, mieux c'est, parce que, par exemple, le sureau, les oiseaux vont pouvoir le consommer. Il y a d'autres espèces qui vont s'intéresser plus aux noisetiers, comme les petits mammifères, par exemple. Je ne sais pas si on aura la chance un jour de voir un muscardin ici, peut-être qu'il y en a, mais c'est un petit mammifère très discret. On peut repérer en fait sa présence à la façon dont on trouve des noisettes découpées au sol. Donc je peux vous dire que c'est pas évident. Et surtout, par exemple, s'il y a des maladies qui frappent certaines familles de plantes, et si vous ne plantez par exemple que des rosacées et que vous avez une maladie sur les rosacées, vous avez toute votre haie qui disparaît.
1: Ouais.
2: Donc pour qu'elle soit la plus résiliente possible, il faut faire varier les espèces. Quoi.
1: Ça, c'est un message aussi qu'on envoie aux particuliers qui ont l'intention de planter. Quoi.
2: C'est exactement la même chose. La haie qui est composée que d'une seule essence, que d'une seule espèce, est plus fragile et moins intéressante pour la faune qu'une haie qui contient, là il y a 12 espèces, mais il peut y en avoir beaucoup plus.
1: Le conseil de Julien Sauret, chargé de la gestion des zones sensibles à la métropole du Grand Nancy. Je rappelle que nous découvrons les îles de l'Encensoir et du Foulon, aux richesses naturelles trop méconnues. Nous sommes à Tomblaine.
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0: Cœur maladroit avec la gagnante de la Starac, Marine. Dans un instant, les infos de 14h. Mais avant, on écoute REM. Bon mardi à l'écoute de votre radio ici.
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1: Merci d'avoir choisi votre radio ici, il est 14h. C'est l'heure de retrouver toute l'info en France et dans le monde en 90 secondes avec Emeline Ferry.
2: Des factures de gaz un peu plus élevées à la rentrée à cause du conflit au Moyen-Orient. Le prix de référence va augmenter de 5,6% au 1er septembre. Et la majorité des ménages sont concernés, 6 millions au total, ceux qui sont abonnés à une offre de fournisseur indexée sur ce prix. Près de la moitié du pays en alerte orange aux fortes chaleurs. Dans l'ouest, le centre et une bonne partie du quart sud-est, 43 départements concernés aujourd'hui. Il y en aura 67 demain. Conséquence de cette canicule, des centres nucléaires contraintes de réduire ou d'arrêter leur production à cause des débits trop faibles ou de la température trop élevée dans les cours d'eau, ce qui empêche les rejets. À Gravelines, dans les Hauts-de-France, la présence massive de méduses dans les stations de pompage provoque l'arrêt de 3 réacteurs. C'était déjà arrivé l'été dernier. Une nouvelle journée à haut risque sur le front des incendies. 42 départements en orange sur la carte de la météo des forêts, risque élevé. Dans la Drôme, 400 hectares parcourus en une semaine. Le feu progresse peu, mais reste actif selon la préfecture. Un vaste réseau de livraison de stupéfiants démantelé à la prison de Villefranche-sur-Saône dans le Rhône. Les gendarmes ont interpellé 5 personnes en 2 mois. Ils ont recensé plus de 1800 livraisons de drogue par drone. Après une première médaille, l'argent décroché hier soir par les Bleus au championnat d'Europe de natation. Plusieurs autres Français à suivre dans les bassins de Saint-Denis en fin de journée, notamment Maxime Grousset qui sera en finale sur le 50 mètres papillon.
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4: Le temps cet après-midi en Lorraine, c'est évidemment un grand soleil hein, qui nous accompagne. Surtout restez à l'ombre, pensez à la crème solaire et surtout pensez à vous hydrater, même sans sensation de soif, puisque les températures cet après-midi sont comprises entre 29 et 32 degrés, avec les maximales qui se trouvent plutôt vers l'ouest de la région, notamment dans le Toulois ou encore pour la métropole du Grand Nancy. Pour la nuit prochaine, on devrait avoir quelques nuages, mais on devrait voir majoritairement les étoiles avec des températures cette fois-ci qui devraient être comprises entre 17 et 21 degrés. Si vous êtes au volant cet après-midi, n'hésitez pas à consulter la page Facebook de notre partenaire Info Radar 54. Passez une très belle après-midi avec Ici Lorraine.
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0: C'était Toto avec Africa sur votre radio ici. Merci de nous faire confiance, c'est Fabien et Mo, on passe l'été ensemble. Dans un instant, trois chansons françaises sur le grill. Mais avant, j'ai avec moi le top 3 que les Français préfèrent mettre sur la grille du barbecue justement. Numéro 3, les brochettes, poulet, bœuf, légumes. Elles permettent de varier les plaisirs et de mettre tout le monde d'accord. Numéro 2, les côtes de porc et les grillades de viande, hein, grand classique. Et numéro 1, les saucisses et les merguez pour une soirée réussie, c'est apéro et chipot. Et tout de suite, comme prévu, trois chansons françaises à la suite vont passer sur le grill. On écoute Alain Souchon, Benjamin Biolay et Jackie Quartz.
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1: Envie d'une parenthèse festive et hors du temps au cœur des Vosges, l'association des Amis du Valamont vous donne rendez-vous chaque dimanche au village 1900 de Xaronval, entre Charmes et Mirecourt. Faites le plein de souvenirs entre 11h et 18h. Et la fin de saison s'annonce grandiose avec un thème différent chaque week-end. Dimanche 16 août, redécouvrez les savoir-faire d'avant l'industrialisation avec la journée des métiers traditionnels. Sabotier, tisserand, cordier ou encore vanier. Le dimanche 23 août, place à une ambiance joyeuse avec la guinguette au bord de l'eau, une fanfare et la célèbre course de garçons de café. Sur place, profitez également des animations en costume d'époque, des boutiques d'artisans et de nombreux points de restauration. Profitez du village 1900 à Xaronval tous les jours en écoutant Ici Lorraine.
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0: Bel après-midi sur votre radio ici. 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Et tout de suite, tiens, on écoute Patricia Cass. Bel été!
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1: Merci pour votre fidélité à votre radio ici, il est 15h. 15h, c'est l'heure de retrouver toute l'info en France et dans le monde en 90 secondes avec Emeline Ferry.
2: Des températures caniculaires qui touchent une grande partie du pays. 43 départements sont en vigilance orange dans le sud-est, le centre et l'ouest. Et le phénomène va gagner du terrain. Demain, le thermomètre pourra atteindre 39 degrés. Trois réacteurs à l'arrêt à la centrale nucléaire de Gravelines dans les Hauts-de-France. La présence de nombreuses méduses dans la station de pompage entraîne cette mesure de prévention. C'était déjà arrivé l'été dernier. Phénomène accentué par le réchauffement climatique. Avec la sécheresse, la menace de départ de feu est grande. 42 départements placés en risque élevé, dont la Drôme, où le feu dans le massif du Claps est toujours actif. 400 hectares parcourus. En Côte d'Or, l'incendie dans une casse près de Dijon est désormais circonscrit. Des flammes tôt ce matin ont provoqué une importante fumée noire. Le risque de toxicité est écarté. Enquête ouverte à Del, dans le territoire de Belfort. Une caserne de gendarmerie a été visée par des tirs de mortier dans la nuit de dimanche à hier. Aucun blessé, mais plusieurs projectiles lancés délibérément sur l'immeuble des logements. Le prix de référence du gaz va augmenter au 1er septembre, plus 5,6%. Conséquence du conflit au Moyen-Orient, environ 6 millions de foyers sont concernés. Les Français font sensation dans le bassin de Saint-Denis pour les championnats d'Europe de natation. Une médaille d'argent décrochée hier soir en relais chez les hommes. L'espoir de voir Maxime Grousset performer ce soir en finale du 50 mètres papillon. Et puis, la surprise avec Nathan Muratori, 18 ans, qui signe le record du monde junior et le meilleur temps des séries sur le 200 mètres d'eau.
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4: Le temps cet après-midi en Lorraine, c'est évidemment un grand soleil qui nous accompagne. Surtout, restez à l'ombre, pensez à la crème solaire et surtout pensez à vous hydrater, même sans sensation de soif, puisque les températures cet après-midi sont comprises entre 29 et 32 degrés, avec les maximales qui se trouvent plutôt vers l'ouest de la région, notamment dans le Toulois ou encore pour la métropole du Grand Nancy. Pour la nuit prochaine, on devrait avoir quelques nuages, mais on devrait voir majoritairement les étoiles avec des températures cette fois-ci qui devraient être comprises entre 17 et 21 degrés. Si vous êtes au volant cet après-midi, n'hésitez pas à consulter la page Facebook de notre partenaire Info Radar 54. Passez une très belle après-midi avec Ici Lorraine.
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0: Bienvenue ici sur votre radio de l'été, c'est Fabien Hémot. On passe ce mardi après-midi ensemble, on s'occupe de tout. Dans un instant, trois chansons françaises à la suite. Mais avant, tiens, on file au resto. Je sais qu'en cette période estivale, vous êtes nombreux à profiter d'un petit resto en famille. Eh bien, j'ai avec moi le top 3 des pires avis Google concernant les restos de vacances. Alors, numéro 3 pour « J'ai commandé une salade, il y avait tellement de salade que j'ai cru que le chef avait oublié le reste ». Ça, c'est pas mal. Numéro 2 « Le service était tellement long que j'ai eu le temps de commander, manger et digérer ». Dans un autre restaurant. Et enfin, numéro 1 des pires avis de resto de vacances, je cite, « J'ai demandé une cuisson saignante pour mon steak. Le chef m'a servi une vache qui avait l'air encore de me regarder. » Bon appétit, bien sûr. Et pour digérer, on vous propose maintenant trois chansons françaises à la suite. On va écouter Céline Dion, le duo Pascal Obispo-Francis Cabrel. Et on démarre avec Monsieur Daniel Balavoine.
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0: Bel après-midi sur votre radio ici, j'espère que votre été se passe bien. Si vous êtes sur la route, soyez prudents. En 2023, tiens, un automobiliste français a parcouru plusieurs centaines de kilomètres avec un passager qu'il n'avait pas prévu. Un chat, oui, un chat était caché sous son capot. Le conducteur s'est rendu compte de sa présence après avoir entendu des miaulements. Le petit félin avait réussi à se glisser près du moteur. Chat, c'est une histoire pas banale. La suite de votre après-midi, c'est maintenant avec France Gall.
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1: Merci d'avoir choisi votre radio ici, il est 16h. C'est l'heure de retrouver toute l'info en France et dans le monde en 90 secondes avec vous, Emeline Ferry.
2: Vigilance orange canicule sur une partie du pays, 43 départements de l'ouest, du centre de la vallée du Rhône et du sud-est, des fortes chaleurs et ça n'est pas terminé, l'alerte va s'étendre demain, on passera à 67 départements concernés. Et dans les champs, on manque d'eau, la filière des fruits et légumes subit une crise historique, alerte la marque Prince de Bretagne, l'un des plus gros producteurs de légumes frais de France, évoquant des pertes allant de 15% à 100%, des pertes qui risquent de se traduire aussi par des hausses de prix. Un homme de 38 ans mis en examen à Vesoul en Haute-Saône, placé sous contrôle judiciaire pour détention d'images pédopornographiques. Plus de 4000 fichiers découverts chez lui. L'homme exerce un métier en lien avec des enfants. Il a été repéré par les policiers spécialisés dans la cybercriminalité. De la drogue qui arrive en prison livrée par drone, les gendarmes ont démantelé un vaste réseau de trafic de stupéfiants à la prison de Villefranche-sur-Saône. Plus de 1800 livraisons aériennes en moins de 2 mois, 5 personnes interpellées. Plus 5,6%, le prix de référence du gaz va augmenter à la rentrée et ça concerne la majorité des ménages, les 6 millions qui ont souscrit à une offre de fournisseur indexée sur ce prix, une augmentation conséquence du conflit au Moyen-Orient. Des nouvelles des Bleus au championnat d'Europe d'athlétisme en Angleterre après une première médaille de bronze décrochée hier soir. Ça se passe bien pour la vice-championne en titre Louise Maraval qui se qualifie pour la finale du 400 mètres haies.
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4: Le temps cet après-midi en Lorraine, c'est évidemment un grand soleil qui nous accompagne. Surtout, restez à l'ombre, pensez à la crème solaire et surtout, pensez à vous hydrater, même sans sensation de soif, puisque les températures cet après-midi sont comprises entre 29 et 32 degrés, avec les maximales qui se trouvent plutôt vers l'ouest de la région, notamment dans le Toulois ou encore pour la métropole du Grand Nancy. Pour la nuit prochaine, on devrait avoir quelques nuages, mais on devrait voir majoritairement les étoiles avec des températures, cette fois-ci, qui devraient être comprises entre 17 et 21 degrés. Si vous êtes au volant cet après-midi, après-midi, n'hésitez pas à consulter la page Facebook de notre partenaire Info Radar 54. Passez une très belle après-midi avec Ici Lorraine.
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C'était Jean-Jacques Goldman sur votre radio ici avec Envole-moi. Et si vous avez prévu, tiens, de vous envoler, de prendre l'avion cet été, j'ai une petite astuce à partager avec vous. Un jour, un voyageur en fait s'est présenté à l'embarquement avec une valise tellement lourde qu'il a refusé de payer le supplément bagage. Du coup, il a enfilé plusieurs couches de vêtements les uns sur les autres pour alléger sa valise. Et cette technique a fonctionné. Il n'y a pas de petites économies. Allez, maintenant partons vers une nouvelle chanson. On écoute tout de suite Charlotte Cardin. Bel été.

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1: Vu que je livre beaucoup à pied dans Nancy parce que je suis fleuriste, je vois les gens au café et c'est vrai que souvent ça me donne envie quand même. Alors moi je m'appelle Suzanne, donc je travaille au centre-ville de Nancy et c'est vrai que tous les midis j'ai une heure de pause et j'en profite pour me promener dans la ville et j'adore ça. C'est vraiment un petit moment de bonheur, ça fait 10 ans que je travaille sur Nancy mais je vais toujours me promener tout le temps et je vais souvent à la pépinière quand il fait beau. Même en hiver quand il fait pas beau, c'est un petit moment de balade, enfin c'est une balade, je vais jusqu'au bout voir les écureuils, non mais c'est vrai c'est des petits moments de bonheur et en été je prends carrément une couverture et je m'allonge dans le gazon.
2: Oui, c'est vraiment votre petite pause. Des fois, vous faites des siestes, vous vous prenez à manger dehors.
1: Alors oui, ça m'arrive de faire des siestes, de fermer les yeux, de cacher mon portable et d'écouter l'église Saint-Èvre et de me dire waouh, il est moins le quart, vite, faut que je me dépêche. Je retraverse la place Tannes et hop, j'arrive au boulot. Oui, et puis bon, j'avoue que quand on a une pause tout le temps, tous les midis, je vais pas spécialement aller boire un café, tout ça, mais en fait, j'apprécie de voir aussi la foule profiter des bons moments et c'est vraiment agréable. Surtout que vu que je livre beaucoup à pied dans Nancy parce que je suis fleuriste, je vois les gens au café et c'est vrai que souvent ça me donne envie quand même.
2: Et est-ce que justement en étant fleuriste vous allez à la roseraie pour vous inspirer, pour trouver des beaux arrangements?
1: Alors juste par le plaisir des plantes en fait, oui bien sûr, la pépinière elle est très belle, les massifs sont vraiment chouettes, la ville de Nancy là-dessus a plein de belles variétés. Alors moi qui suis dans le métier bien sûr je les vois, je ne sais pas si les gens se rendent compte mais c'est vraiment du beau boulot.
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0: C'était Dépêche Mode sur votre radio ici. Bienvenue, c'est Fabien Emo et c'est un plaisir de partager ce mardi après-midi avec vous, à vos côtés. Dans un instant, trois chansons françaises à la suite. Mais avant, comme c'est l'été, les vacances, j'ai avec moi le top 3 des tendances concernant les maillots de bain cette année. Numéro 3 pour le retour du vintage. Les années 70, 80, 90 reviennent en force. Couleurs rétro, motifs fleuris et rayures, voilà, sont au top cette année. Numéro 2 pour le maillot éco-responsable. Alors ça, je ne connaissais pas, mais de plus en plus de Français choisissent des maillots fabriqués avec des matières recyclées, notamment à partir de déchets plastiques récupérés dans les océans. Et numéro 1 pour le short de bain court pour les hommes, oui, le fameux short au-dessus du genou revient à la mode. Et ce qui se démode jamais, ce sont les chansons. Et comme promis, tiens, on écoute trois chansons françaises à la suite avec les voix de Julie Pietri, Boulevard Désert, et on démarre avec Madame Véronique Sanson.
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0: Bel après-midi sur votre radio ici. Il est l'heure de retrouver l'humour en tube de Fred Ballard, les humoristes du jour, Walidia et Phil Darwin. Et on va zouker cet après-midi.
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C'était Laurent Voulzy avec Le Rêve du Pêcheur. Dans quelques minutes, les infos de 17h. Mais avant, la playlist de votre été continue avec un duo inédit. Marc Lavoine et Patrick Fiori pour la chanson Occupé. Donc ne faites pas de bruit, car ils sont occupés à chanter.

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0: Et vous ne serez pas seul ce soir. On vous accompagne jusqu'à 19h. Merci d'être avec nous.
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0: Il est 17h, les infos, Johan Gant. C'est une des conséquences de la chaleur qui peut coûter très cher aux propriétaires de maisons. Si des fissures apparaissent sur votre habitation, c'est peut-être un signe qu'elle est concernée par le phénomène de retrait-gonflement de l'argile. En clair, en période de chaleur comme en ce moment, le sol argileux se rétracte. Cela crée même des crevasses dans le sol. Et lorsque la pluie revient, le sol gonfle et cela peut créer des petits mouvements de terrain qui provoquent des fissures sur les bâtiments. Le phénomène prend de l'ampleur. 55% du pays est concerné par ce risque. À Nancy, le quartier d'Aussonville est dans cette situation. Certaines maisons qui étaient louées ont été détruites. Les propriétaires, eux, semblent désemparés, Mohand Chibani.
2: Entre les pavillons modestes et les petits jardins de cette ancienne cité ouvrière, un autre paysage se dessine, celui des murs lézardés et des plafonds qui se déchirent, comme chez Jean-Louis.
3: Oui, là, il y a tout ce qui était en dessous de la fenêtre, là. Alors là, c'était une fissure, mais monumentale. Et mais derrière, c'est encore pire, vous voyez.
2: Quelques mètres plus loin, chez Eric, ce sont plusieurs fissures inquiétantes qui sont apparues.
4: Une belle fissure au niveau du sol, et puis au niveau des angles, au niveau des murs.
2: Et l'inquiétude grandit.
4: Ah bah, ça m'inquiète, oui, quand même, parce qu'il y a les enfants à la maison et tout ça, donc qu'en est-il de l'avenir avec les chaleurs en plus actuelles et tout? Je réfléchis peut-être à vendre la maison aussi.
2: Si les propriétaires des maisons fissurées sont livrés à eux-mêmes, les locataires, eux, ont été invités pressément à quitter les lieux. L'OMH, propriétaire d'une quarantaine de pavillons, a procédé à leur destruction, sauf dans certaines rues.
5: Pour l'instant, on reste, hein, jusqu'à notre mort. Hein.
2: Martine refuse de quitter sa maison, car elle estime qu'il n'y a aucun danger. Réunis en collectif, plusieurs habitants de la rue en ont fait de même.
5: Alors on s'est battu. Quand vous avez fait toute votre vie dans la même maison, non, les gens ne veulent pas partir.
2: Mais combien de temps Martine et ses voisines pourront-elles encore résister? La métropole du Grand Nancy leur a accordé un sursis, tant que les fissures ne représentent pas un danger imminent.
0: Reportage ici Lorraine de Mohand Chibani. 8 hectares de terres agricoles détruits par un incendie ce midi à Norwalveneur au nord de Metz. À l'origine, le feu a pris dans un cabanon. Avant de s'étendre au champ, un lotissement voisin a été menacé. Mais les 70 pompiers déployés sur place ont évité la propagation, aidés par des agriculteurs avec leurs tracteurs et une entreprise qui a prêté 4 camions citernes remplis d'eau. Il n'y a pas eu de blessés. Autre feu également aujourd'hui à Giroumont dans le Pays Haut. 10 hectares de champs ont été détruits. La chaleur progresse. Demain, ce sont 78 départements qui seront placés en vigilance orange canicule par Météo France. La Lorraine n'est pas encore concernée avec une vigilance jaune pour l'instant. Enfin, la gendarmerie, la Fondation Brigitte Bardot et des bénévoles d'une association de la protection animale basée à Longwy ont dû intervenir dimanche à Uckange en Moselle. Ils ont tenté de récupérer une trentaine de chats recueillis par un homme d'environ 90 ans. Les animaux étaient dénués et assoiffé, le nonagénaire s'est laissé déborder par sa passion pour les chats. 6 félins ont pu être capturés. Une association va les accueillir. Des cages ont été déposées pour tenter de récupérer les autres. Ici Lorraine, 17h03.
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0: Ça se rapproche, Laurent Pilloni,
7: oui.
0: On voit que la vigilance commence à monter un petit peu chez nous, comme les températures.
7: Oui, nous sommes en vigilance jaune, on le rappelle, hein,
0: demain.
7: Pour le phénomène canicule,
0: tout
7: selon Météo France. Demain, en effet, aujourd'hui on est en vigilance verte.
0: Donc ça veut dire que les Vosges sont en jaune, hein, aujourd'hui.
7: Aujourd'hui que les Vosges. Ouais. Qu'est-ce qu'on a pour ce soir? Nuit étoilée, tranquille, très calme. Demain, belle journée, coup de chaud au programme, 34-36 degrés en moyenne dans l'après-midi. Jusqu'à 31 degrés sur la colline de Sion, on vous en parle pourquoi?
0: L'éclipse.
7: Évidemment, parce que c'est l'endroit en Meurthe-et-Moselle où vous pourrez le mieux, en tous les cas, percevoir cette fameuse éclipse, puisque c'est le point culminant de la Meurthe-et-Moselle, la colline de Sion. Donc, 31 degrés demain aux alentours de 19h. Et voilà pour les couleurs du ciel. Demain, la nuit suivante, puisque je sais qu'il y en a qui vont jouer les prolongations pour voir les étoiles, et ben vous pourrez vous faire plaisir, puisque encore une fois, le ciel devrait être bien dégagé et la nuit très étoilée, des températures de l'ordre de 16 à 19 degrés en règle générale.
0: Oui, parce qu'on parle beaucoup de l'éclipse, mais c'est aussi en ce moment la période pour admirer
7: les étoiles
0: filantes.
7: Exactement.
0: Et donc voilà, il y a pas mal de choses à voir en ce moment dans le ciel. C'est bien dégagé, c'est une bonne nouvelle.
7: Merci Johan, à tout à l'heure, à 18h pour l'essentiel de l'actualité.
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7: Bienvenue chez nous. On vous retrouve également au boulot, à la maison, en vacances, avec les plus belles chansons. Troisième sexe, Indochine.

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2: Merci de nous écouter à Nancy sur 100.5 et puis du côté de Mirecourt sur 100. Et justement, on va venir chez vous à Mirecourt faire un tour avec notre ami Damien Colombo, notre testeur, qui a décidé de tester encore une fois une activité, le cornhole. Ne me demandez pas ce que c'est, je découvrirai en même temps que vous. D'ici là, le prochain rêve, Grand Corps Malade. 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

0: Grand corps malade, stilto, le prochain rêve. C'est quoi le prochain test? Réponse tout de suite avec Damien Colombou.
1: On va découvrir une nouvelle discipline aujourd'hui. Vous avez peut-être déjà entendu parler, vous avez peut-être vu sur les réseaux sociaux, ça s'appelle le cornhole. Qu'est-ce que c'est? On a posé la question à la présidente du club de Mirecourt qui est avec nous, c'est Fanny Aubry. Bonjour Fanny.
2: Bonjour à tous.
1: Alors déjà, c'est quoi le cornhole?
2: Alors le cornhole, en fait, c'est relativement simple hein, et super addictif. Vous avez une planche en bois avec un trou. L'objectif, en fait, les joueurs se mettent à 8,23 m de la planche et lancent les sacs. Donc l'objectif quand même est de mettre dans le trou, puisque vous avez 3 points quand le sac est dans le trou, et 1 point sur la planche. Mmh. Après, la petite particularité quand même est la façon dont on compte les points, puisque celui qui a le plus de points, on va soustraire, en fait, si le joueur A a 6 points, le joueur B en a 3, le joueur A gagne 3 points.
1: Il gagne la différence entre les deux, c'est ça?
2: Voilà, tout à fait.
1: Depuis quand vous jouez à Mirecourt?
2: Alors, Mirecourt, ça fait pas tout à fait un an et demi qu'on joue. Voilà, on est parti dans un petit délire entre amis, on va dire ça comme ça. On a lancé le club. Donc ça fait pas tout à fait un an et demi. Et moi, j'ai repris la présidence il y a à peu près 8 mois.
1: En France, le cornhole est assez peu connu. C'est une variante de la pétanque, oui. Hein, si on peut dire ça. Mais on a déjà des très bons résultats.
2: Hein. Oui, complètement. Il y a des super résultats. L'équipe de France... Là, ils sont champions d'Europe en individuel et vice-champions par équipe.
1: Et donc, on va pouvoir découvrir la discipline, et pouvoir jouer et découvrir aussi, c'est peut-être l'occasion de faire découvrir la discipline à de nouveaux adhérents.
2: C'est tout à fait ça. Comme je dis à tout le monde, même si vous inscrivez pas pour jouer, venez voir, venez observer. Alors, il y a une super ambiance, c'est hyper convivial. Et l'objectif, c'est au moins de faire découvrir de regarder comment ça se passe et après de venir essayer aux entraînements.
1: Ouais, évidemment, et puis il va falloir peut-être continuer à évoluer hein, si ça marche. C'est un open des Vosges peut-être que vous allez créer en cornhole, c'est ça?
2: Ah oui, on va faire un open en fin d'année. Oui, où là, il y a des joueurs de toute la France, voire même international qui peuvent venir, oui.
1: Eh ben, on croise les doigts pour vous, on va découvrir le cornhole, rendez-vous à Mirecourt. Merci beaucoup Fanny Aubry.
2: Merci à vous.
0: Damien Colombo pour le test du jour. Vous écoutez Ici Lorraine, 17h15. Super Trump et M Pokora, c'est à venir.

0: M. Pokora en musique, quand même, ici Lorraine, 17h22, dans 8 minutes à peu près, on fera le point sur vos conditions de circulation, parce que c'est toujours important, même si ce sont les vacances. Il y a des zones de travaux, toujours en cours, notamment sur la 33, nous en parlerons dans le détail, et puis juste après, vous emmenez quoi dans votre valise en vacances? Petit livre? Parasol? Autre objet? Périne Clément a une petite idée, on la retrouvera aux alentours de 17h33.
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0: La plume de Eric Benzi, l'un des proches collaborateurs de Jean-Jacques Goldman pour cette chanson de Florent Pagny. En 1995, bienvenue chez moi, bienvenue chez nous, il est 5h30.
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0: Les jours à vos côtés sur les autoroutes et les grands axes de la région. Alors, zone de travaux, il y en a une, mais importante. Il faut vous la signaler et la rappeler tous les soirs en cette période estivale. Sur la 33, si vous souhaitez vous rendre à Strasbourg en passant par Lunéville, donc depuis Nancy, hauteur de Ville-en-Vermois. Zone de travaux importante jusqu'après la descente de Rosiers-Rosalines. Ça représente quand même quelques kilomètres. Donc zone de travaux toujours en cours et densité du trafic importante. Si vous pouvez éviter le secteur, faites-le parce qu'il y a beaucoup de monde. Autrement, adaptez bien sûr votre vitesse à cette zone de travaux. Bonne route avec nous.
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0: Vous êtes encore en vacances, profitez bien, l'été se poursuit avec votre radio ici Lorraine. Souvenez-vous de ce tube dans les années 80, Jimmy Cliff.

0: légende jamaïcaine du reggae, Jimmy Cliff, l'une des légendes qui prône l'unité universelle et l'égalité de tous les êtres humains avec cette chanson We Are A One sur votre radio ici Lorraine. 17h35, les vacances, on en parle encore maintenant pour quelques jours, on va pas s'en priver. Pourquoi certains objets sont-ils devenus les symboles de nos vacances? Réponse avec Perrine Clément dans Ma Valise.
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2: Ah, au moins on aura des boissons fraîches.
3: Et je te préviens, il y aura aussi des légumes.
4: Et de la glace aussi, moi j'aime bien la glace. Hein.
1: Une glacière.
5: Vanille, chocolat, ça me va, mangue, pistache.
6: En été, une seule volonté s'impose. On veut le voir du lever au coucher, en faire le compagnon fidèle de nos vacances. Oui, mais voilà, qui dit soleil, dit aussi chaleur.
7: Rien que du soleil.
6: Comment ? Garder au frais et pendant des heures le fromage, les sandwichs et la salade de pâtes pour ce midi. En utilisant une glacière. Et cette idée rafraîchissante nous vient des États-Unis au début des années 50. Quelques années plus tard, elle est commercialisée et adoptée par les travailleurs, les campeurs et les pêcheurs.
8: Alors dites-moi, comment ça fonctionne cette glacière? Il n'y a pas de système de réfrigération automatique, électrique.
9: Ah non, c'est la glacière, vous mettez juste un demi-pain de glace.
6: La glacière au départ, c'est ce gros cube en plastique, bleu et blanc, avec une poignée. De nos jours, les couleurs sont plus discrètes, les matériaux la rendent plus légère et surtout plus performante, notamment avec l'arrivée des modèles électriques.
10: Vous la branchez sur l'allume-cigare, vous voyez, et ça vous fournit du froid et vous pouvez donc pendant tout le voyage avoir des boissons fraîches, de la nourriture au frais.
11: Il y a de quoi mettre en vous.
10: Et après ça garde même la fraîcheur, donc vous pouvez aller à la plage un petit peu, pique-niquer, ça garde tout au frais.
6: Et vous, avez-vous une glacière?
12: Alors, des glacières, il y a une soupe qu'on peut plier, il y a une en dur, on peut mettre pas mal de choses dedans, et ça sert aussi de petits bancs pour les pique-niques à la plage. Et j'ai une toute petite aussi pour les petites balades, si on doit mettre juste quelques boissons fraîches dedans.
13: La glacière, si j'en emmène une, c'est que les vacances vont être bonnes, parce que souvent, on est un grand groupe, donc on prend de quoi se ravitailler, soit sur le chemin, soit pour quand on arrive, que ce soit encore frais. Qu'est-ce qu'on met dedans? C'est la question que j'attendais. Souvent à boire.
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0: Perrine Clément, que vous pouvez retrouver demain sur votre radio ICI Lorraine. 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Je vous souhaite bonne chance et on se reparle d'ici 5 à 6 minutes. À tout de suite.

0: chanson qui évoque le destin de chanteurs et musiciens des années 60 qui sont partis trop tôt, malheureusement, pour les adeptes de musique pure. Ex-fan des 60s, c'était Jane Birkin. 17h44, direction Sommervillé. Bonsoir Philippe.
1: Bonsoir.
0: Bonsoir Philippe. Sommervillé, c'est Lunéville, ça, hein?
1: Bon, c'est à côté de Dombasle.
0: Dombasle, Lunéville, quoi. Voilà.
1: Voilà.
0: Philippe, bravo, première étape de passé. Vous participez donc à ce grand tirage qui aura lieu le 24 août pour tenter de gagner les 500 euros en carte cadeau. Ça, c'est déjà fait. Maintenant, vous repartez surtout avec le tote bag ici Lorraine. Le sac ici Lorraine. Ah, vous êtes heureux là.
1: Je sais pas ce que c'est, mais...
0: Ah, mais vous êtes heureux, je le sens, Philippe, là.
1: Ah, j'en peux plus.
0: Mais je le sentais, je me suis dit, il y a tellement d'émotions qu'il a du mal à prononcer. C'est un sac, c'est un sac. Soyons courts. Soyons concis.
1: Non, mais c'est très bien, je suis content.
0: Voilà, ben ravi. Vous serez peut-être encore plus heureux le 24 août avec, avec ces 500 euros de carte cadeau.
1: Ben, j'espère.
0: Merci Philippe, passez une belle soirée.
1: C'est moi qui vous remercie.
0: À bientôt soirée, du côté de Sommervillé. Il y a des gens comme ça qui s'expriment ainsi pour montrer leur, leur joie de vivre. Vous voulez que je vous dise, Philippe est plutôt discret, quoi. Macualeider, Pilo Danjo, ici Lorraine.
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0: Danjo. Précurseur du rap en Italie dans les années 80 quand même, avec cette chanson qui avait fait le tour du monde et qui est toujours d'actualité d'ailleurs aujourd'hui. La preuve, c'est que vous en profitez sur votre radio. Ici Lorraine. Il est 6h10. Dans 10 minutes, on a bien fait les comptes. Il sera donc 18h et l'info arrivera.
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0: Moya, soirée mondaine. Soirée conviviale prévue demain soir à l'occasion donc de l'éclipse. Nous serons le mercredi 12 août. À ce propos, sachez quand même que ici Lorraine, votre radio a distribué près de 5000 paires de lunettes depuis 2 mois. Et nous sommes en rupture, il faut quand même le savoir. 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Mais si vous venez nous demander des lunettes, on n'en a plus. Voilà, le message est passé. Et puis j'en profite aussi pour rappeler aux auditeurs qui ont gagné ces lunettes chez nous. Vous pouvez poster sur Facebook vos photos, vos vidéos de ce moment exceptionnel, donc de l'éclipse. N'hésitez pas donc à aller faire un tour sur notre site ou sur nos réseaux sociaux. On va vous suivre également durant cet événement, donc demain soir, 12 août.
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0: Très bonne soirée, les infos, puisqu'il est 18h, Johan Gant.
3: Un nouveau bras de fer judiciaire oppose la préfecture de la Meuse et les opposants au projet Cigéo d'enfouissement de déchets radioactifs à Bure. Ce week-end, le collectif Les Burlesques organise, comme depuis 4 ans, un festival à Saint-Amand-sur-Ornain dans le sud Meuse. Spectacles, concerts, conférences pour s'opposer à ce projet. Mais la préfecture du département a pris 2 arrêtés que le collectif dénonce devant le tribunal administratif. Le premier interdit par exemple la consommation d'alcool sur la voie publique, l'usage de feux d'artifice ou le transport d'objets tels que le carburant, de la peinture ou des pneus. Le second arrêté prévoit une autorisation de survol du site par des drones et des hélicoptères. C'est disproportionné et contraire à la liberté d'expression, estime l'avocate du collectif Brigitte Janot.
4: Il s'agit en quelque sorte de diaboliser l'opposition à Cigéo et tout ce qui tourne à l'opposition à Cigéo sans faire de distinction. Or, il appartient à la préfecture d'agir avec discernement, ce qu'elle ne fait absolument pas. Elle voit tout de go qu'il s'agit d'un festival lié à Cigéo sans voir la finalité précise de ce festival. Les personnes y vont avec une démarche soit festive, soit d'information et se voient entravé déjà pour y aller, parce qu'il va y avoir un dispositif policier et gendarmesque particulièrement désagréable, et cela contribue à donner une mauvaise image, à faire peur au public, et ça, c'est totalement inadapté et attentatoire aux libertés publiques.
3: Et après l'audience aujourd'hui, la décision du juge administratif est attendue demain dans la journée. 2 feux de chaume aujourd'hui dans le nord de la Lorraine. Vers midi, 8 hectares de terres agricoles ont été détruits par un incendie à Norwalveneur au nord de Metz. Le feu a pris dans un cabanon avant de s'étendre dans un champ. Un lotissement voisin a été menacé, mais les 70 pompiers déployés sur place ont évité la propagation, aidés par des agriculteurs avec leurs tracteurs et une entreprise voisine qui a prêté 4 camions-citernes remplis d'eau. Il n'y a pas eu de blessés. Et puis à Giraumont, dans le Pays Haut, là aussi, les pompiers ont reçu un coup de main d'agriculteurs pour les aider à déchaumer et éviter l'avancée d'un feu qui a tout de même détruit 10 hectares de champs. La chaleur progresse. Demain, ce sont 78 départements qui seront placés en vigilance orange canicule par Météo France. La Lorraine n'est pas encore concernée, avec simplement une vigilance jaune pour l'instant. À Gérardmer, après-demain, face à la chaleur et la sécheresse, l'eau municipale sera pompée en partie au fond du lac. Comme cela avait déjà été le cas en 2022, le niveau de la nappe de la Goutte du Chat n'est plus suffisant pour produire l'eau potable. Gérardmer, c'est 8000 habitants en temps normal et près de 30 000 en ce moment avec les touristes et les résidences secondaires. L'eau pompée dans le lac, donc dès demain, est mélangée aux sources encore actives sur Gérardmer et les communes environnante. À Uckange, en Moselle, la gendarmerie, aidée par des bénévoles et la fondation Brigitte Bardot, sont intervenues ce dimanche au domicile d'un homme d'environ 90 ans. Il avait chez lui plus d'une trentaine de chats assez mal en point, en manque de nourriture et d'eau. 6 animaux ont pu être récupérés, les autres se sont enfuis, mais des cages ont été installées sur place pour tenter de les attraper. Bernadette Rohrer est enquêtrice lorraine pour la fondation Brigitte Bardot. Elle s'est rendue sur place. Elle n'en revient toujours pas de ce qu'elle y a découvert.
2: C'est une maison insalubre où vit un monsieur très âgé qui s'est, je pense, laissé dépasser. On ne va pas incriminer ce monsieur qui pensait bien faire en nourrissant des chats errants. Sauf que là, c'est juste pas possible. Il y a des odeurs nauséabondes et il y a des chats dans un état critique dans toute la maison et à l'extérieur. Nous avons retrouvé des ossements absolument. Donc on peut imaginer le pire parce qu'on n'a pas pu intervenir dans l'intégralité dimanche. Nous allons faire au fur et à mesure le trapage des chats à l'extérieur de la maison et puis ensuite nous allons nous attaquer à l'intérieur. L'objectif, c'est de les sauver tous.
5: Malgré vos découvertes, vous ne comptez pas porter plainte contre ce retraité ukangeois ?
2: Oui, ce monsieur ne sera pas poursuivi parce qu'il ne s'agit pas de poignarder ce pauvre monsieur qui m'a avoué qu'il préfère les chats aux humains.
3: Les 6 chats capturés ont été pris en charge par la fourrière. Une association s'est engagée à les accueillir ensuite. L'opération de récupération des autres félins devrait durer entre 2 et 3 semaines. Enfin, l'appel à la solidarité lancé notamment sur Ici Lorraine a bien marché à Nilvange. Entre dimanche et lundi, un incendie a détruit 2 logements où vivaient 2 familles. Très rapidement, les dons de vêtements pour adultes et enfants, de matériel scolaire, de jouets sont arrivés en masse à l'hôtel de ville. Suffisamment pour aider ces 2 familles qui ont tout perdu dans ce sinistre. Les sinistrés actuellement relogés chez des proches. Une solution de relogement plus durable est à l'étude avec un bailleur social. Ici Lorraine, 18h05.
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3: Alors Laurent le disait, la canicule gagne du terrain. Nous ne sommes pas encore en vigilance orange, mais les températures grimpent.
0: Oui, 35 attendus demain en Lorraine. Donc pour les maxis, 35 Plastane, donc ça va cogner sous abri. Donc ça veut dire 39-40 à peu près. Hein.
3: Et on précise pourquoi on n'est pas encore en vigilance orange, c'est parce que la nuit, ça
0: les températures descendent. Voilà, donc entre 14 et 17 degrés. On peut dormir, on s'aère un petit peu, donc parce que la journée, c'est vrai que ça cogne. Donc demain, belle journée. Soirée très agréable également donc pour ce soir. Et demain soir, également, une nuit étoilée annoncée par Météo France. Donc parfaitement adaptée pour l'éclipse que l'on attend tous, qui débutera, on le rappelle, à 19h23 chez nous, donc aux alentours de 19h20. Et qui devrait se clore aux alentours de 20h53. Voilà pour les horaires.
3: Le pic, c'est vers 20h15, 20h20, où le soleil sera entièrement, quasiment entièrement
0: on
3: chez nous.
0: On est à 90%.
3: 90%.
0: Ouais, c'est ça. Il faut aller en Espagne pour voir 100%.
3: Voilà. Côte Basque, 98%, et l'Espagne, c'est quasiment à 100%.
0: Écoutez, c'est plutôt pas mal. Donc, on aura le temps de se reparler de cette éclipse et d'une autre éclipse. Ce sera en 2081. C'est la prochaine qui arrivera.
3: Pas si on sera encore là.
0: Je sais pas. Peut-être qu'avec la science, Johan, j'en sais rien. Peut-être qu'on... Hein. Merci, belle soirée.
3: Bonne
0: 19h, retour de l'info sur votre radio. Ici Lorraine.
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0: Avec Michael Jackson.

0: C'est 13 années 80.
1: Écran total, Benjamin Biolay en nouveauté. Sur votre radio ici Lorraine, 18h16, l'heure de retrouver notre Véronique Laure nationale qui va à la rencontre de Lorrain et de Lorraine. Aujourd'hui, on va faire connaissance avec Marjorie. Marjorie est éducatrice de jeunes enfants. Elle a été licenciée il y a maintenant près d'un an, et s'est lancée en libéral en tant qu'éducatrice. C'est donc ce métier que nous allons découvrir aujourd'hui du côté de Saint-Dié-des-Vosges.
2: Bonjour. Vous êtes la doula ?
3: Oui. On s'installe dans mon cabinet ? Ouais, je vous propose l'entrée.
2: Ouais. Oh, c'est cosy.
3: Merci. C'était le but. Effectivement, l'idée, c'est que ce soit une petite bulle un peu hors du temps. Alors, une doula, c'est une professionnelle qui accompagne les femmes, notamment, du désir de grossesse jusqu'à la période du postpartum. Surtout pas sur de l'aspect médical. C'est du soutien émotionnel, logistique.
2: Ça vient d'où ? Vous êtes formée à quoi ?
3: Alors, je me suis formée pendant 9 mois auprès de l'Institut de formation au Mama Care. Prendre soin des mères, voilà. Et ça, c'est l'idée générale. Donc, il y a différents modules autour de l'allaitement, autour du prendre soin du lien, autour de la grossesse, de tout ce qui vient bouger pendant la grossesse sur le plan psychologique, mais aussi physiologique, même si on n'intervient évidemment pas sur le médical.
2: Ça vient d'où, la doula, vraiment le principe, le concept de doula, ça vient d'Europe, d'au-delà de l'Europe ?
3: Alors, c'est très développé dans les pays nordiques, au Canada et aux États-Unis. Ça se développe de plus en plus en France. Il y a une augmentation du nombre de doulas en France. Pour autant, c'est toujours pas une profession qui est réglementée. Donc, il n'y a pas un diplôme d'État. Si demain, vous voulez vous installer, vous avez le droit de le faire. Après, c'est en conscience professionnelle et éthique.
2: Oui, c'est un métier qui est en train d'émerger.
3: C'est ça, qui est en train de se développer. Et puis il y a des associations comme Doula de France qui travaillent vraiment à sécuriser un petit peu le métier et à le réglementer, parce que c'est important de ne pas faire n'importe quoi et notamment de ne pas aller sur l'aspect médical. Et donc il y a cette image qui colle un peu à la peau des doulas, ce sont des sorcières qui font des accouchements en forêt. C'est pas ça, pas du tout. Alors il y a eu des dérives, hein, comme dans tout métier, il peut y avoir des dérives. Et c'est vrai qu'il y a eu, on a entendu parler, mais on a tendance à se focaliser beaucoup sur le négatif, d'accouchements qui ont eu lieu avec des doulas et qui se sont soldés par des décès.
2: Des accouchements qui ont eu lieu où ?
3: Au domicile des familles.
2: Ah, oui, okay.
3: Voilà. Et qui se sont soldés par des drames, puisqu'en fait, on n'est pas formé à faire accoucher les femmes. On accompagne l'émotionnel, la logistique. On soutient là où les sages-femmes n'ont peut-être pas le temps de le faire sur le plan émotionnel par la force des choses, hein, malgré elles, souvent. Hein. Et c'est vraiment un travail complémentaire. Et je lance un appel. Je cherche des sages-femmes avec qui intervenir en complément, monter peut-être un projet pour que les femmes puissent avoir un accompagnement global.
1: Voilà cette rencontre avec Marjorie Frézouls, éducatrice de jeunes enfants du côté de Saint-Dié-des-Vosges. Rendez-vous au Jardin des Liens pour la rencontrer. Vous savez tout. Vous pouvez aussi réécouter l'intégralité de cette interview via notre appli ici. 18h20. Shadé, Sweetest Taboo.

0: Mike Rutherford, ex ou chanteur actuel, guitariste, bref, homme à tout faire du groupe Genesis dans les années 90 avec ce tube 18h27. 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

0: Marine, escroc.
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0: Du factuel sur la 33 en ce moment, des travaux toujours d'actualité dans l'axe Nancy-Lunéville, sur l'axe, pardon, Nancy-Lunéville à hauteur de Ville-en-Vermois, jusqu'à Rosières-aux-Salines. Il y a également un accrochage qui nous a été signalé à hauteur de la, quasiment de la descente de Rosières, donc prudence également. Donc cette zone de travaux et cet accrochage ne vous facilite pas la tâche à cette heure-ci. En cas de problème, bien sûr, dites-nous comment ça roule, 03 83 36 20 20.
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0: En attendant, Lewis Capaldi, voici Johnny.

0: Lewis Capaldi sur votre radio, ici Lorraine, quasiment 7h20. L'heure de retrouver Johan Rock pour les coulisses TV du jour. Et Johan, vous nous parlez des Aventurières, une nouvelle série sur France 2 qui se déroule dans l'univers des services secrets.
1: Une mini-série de 5 épisodes qui met en scène la vie d'un couple formé à l'écran par Fanny Cottençon et Lionel Astier. Un couple qui va voler en éclats le jour où JP, le mari, est soudainement enlevé.
2: C'est quoi cette horreur ?
3: Alors ça, c'est un excellent smoothie détox avocat papa et gingembre. Tu devrais en prendre de la graine, ma fille, parce que à ton âge aussi, faut faire attention à sa ligne. Surtout si on veut se rendre droit, mec.
2: Oh, stop. Wow, allez, ça suffit. Allez, Julia, tu prends ton manteau, on s'en va.
4: J'ai pas de manteau, maman.
2: Allez, bisous, papa.
5: Allez, parle-toi encore un peu.
2: Non, je suis désolée, je veux ça sur là. Hein, je t'appelle vite. Et maman, t'as raison sur un point. Mmh. Quand on est toxique, c'est très bien d'être la reine des détox.
1: La reine des détox, c'est Françoise. Le personnage haut en couleur joué par Fanny Cottençon. En apparence, une hôtesse de l'air à la retraite. Dans la réalité, elle et son mari étaient des agents des services secrets dans un département non officiel de restitution des œuvres d'art. Avec l'enlèvement de son père, Sophie, la fille de ce couple, va découvrir subitement la véritable identité de ses parents. Elle va réaliser alors que toute sa vie est construite sur un mensonge. Et c'est cette relation difficile entre mère et fille qui a séduit Fanny Cottençon et l'a convaincue d'accepter le rôle.
3: Je pense que la relation avec sa fille, c'est une relation un peu ratée parce que on sait bien que tout ce qui part à partir de mensonges, c'est pas forcément pour créer des bonnes relations. Et puis elle était beaucoup absente. C'est pas qu'elle était pas faite pour être parce qu'elle aime sa fille profondément, mais c'était pas ça qu'elle aimait dans la vie. C'était l'aventure, c'était l'action, c'était tout ça.
1: Au casting des aventurières, on trouve également Thibaut de Montalembert, vu dans la série 10%, et puis aussi Jérôme Le Banner, ancien champion de kickboxing. Une série qui nous fait pénétrer dans l'antichambre des services secrets français et du monde de l'art. Les 5 épisodes filent à toute vitesse, au point qu'on aimerait bien voir la suite. D'ailleurs, la comédienne serait-elle partante pour rempiler pour une seconde saison?
3: A priori, je sais pas. Moi, j'aime bien. Moi, j'aime bien ce personnage, donc ça me ferait plaisir de la retrouver. En fait, quand on m'a proposé ça, c'était vraiment une mini-série. Hein. Mais c'est vrai que quand j'ai vu la fin du 6e épisode, je me suis dit, mais c'est marrant parce que quand même, ils partent là, ça pourrait continuer. Voilà, c'est ce que je me suis dit. Mais bon, à la base, c'est pas du tout prévu. Je ne suis pas décideuse, vous savez, c'est les arcanes de la production et des chaînes de télévision.
1: En attendant une saison 2 hypothétique, Les Aventurières, c'est à voir sur la plateforme France.tv.
0: Johan Rock pour les coulisses TV du jour. On vous emmène à la plage avec un gars. L'amour à la plage. À venir également, Jérôme Prodhomme qui nous emmène à Fléville.

0: C'était le titre, Niagara, 7h moins le quart.
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0: Et patrimoine, bien entendu. C'est Lorrain, c'est fin bien. Jérôme Prudhomme nous emmène pas très loin de Nancy.
3: C'est un bel endroit que Fléville et ce serait dommage de ne pas profiter des vacances pour y aller. Alors c'est vrai que l'entrée est payante, mais franchement, c'est largement rentabilisé parce qu'on peut y découvrir et même y vivre. Il faut dire qu'il cumule les intérêts et que chacun y trouvera son compte. Si les gosses, par exemple, sont dans leur période chevalier ou princesse, bah c'est là qu'ils verront le seul et unique donjon encore debout en Lorraine. On peut même entrer dedans et c'est ce beau dire des conditions de vie à l'époque des troubadours. On peut découvrir la gastronomie, d'ailleurs, du Moyen-Âge, grâce à un festin reconstitué. Avec les tours sur les côtés, on dirait une sorte de château de la Loire qui serait arrivé en Lorraine, on ne sait pas trop comment. Dans les communs, vous verrez quelques-uns des attelages que la famille de Lambel, qui possède le château depuis 2 siècles, a utilisé. Et cette famille, vous la suivrez dans ce qu'on pourrait appeler le Downtown Abbey Lorrain. Si vous avez suivi cette série anglaise sur la vie de château au début du siècle dernier, bah vous vivrez la même chose en version française à Fléville, en découvrant les salles de réception, le salon de musique, un délicieux salon rond dans une des tours, mais aussi la vie privée des habitants, comme les chambres avec leurs lits, leurs coiffeuses, et même les jouets des enfants. Vous pourrez en profiter pour prendre des idées en regardant les tables dressées, vous émouvoir aussi devant la toute petite chapelle. Fléville, c'est enfin un parc absolument immense, de la taille de la pépinière, 20 hectares, à 10 minutes en voiture de la place Stanislas. Un parc très original d'ailleurs, puisqu'il est romantique. Romantique comme on l'imaginait au 19e siècle, autrement dit, avec des allées sinueuses, de grands arbres propices aux discussions, et avec des éléments de décoration qui surprennent et qui vous amènent à réfléchir. Un petit étang avec une île, des fausses ruines. Si vous aimez faire des photos, vous allez adorer Fléville, et les petits aussi quand j'y pense, puisqu'ils pourront courir et découvrir en toute sécurité à l'intérieur des hauts murs qui ceinturent le parc, l'un des plus beaux châteaux de Lorraine.
0: Jérôme Prudhomme pour cette visite du côté de Fléville, et si vous souhaitez visiter le château de Fléville, rendez-vous tout ce week-end.

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2: Te rencontrer encore, c'était Estelle à l'instant sur votre radio. Ici Lorraine, dans 7 minutes il sera 19h.
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0: Backstreet, Jerry Rafferty. Dans deux minutes, 19h, les infos arrivent, mais avant, il y a pas mal de choses à vous raconter, notamment sur les deux prochains rendez-vous. Attention, deux émissions spéciales prévues demain et après-demain. Ce mercredi, bien sûr, il s'agira de l'éclipse. Vous ne manquerez pas ce rendez-vous de 13h à 13h30. Et puis jeudi, on évoquera la sécheresse exceptionnelle que connaît le pays. Ce sera dans une émission spéciale. Retour donc sur l'éclipse, puisqu'on vous en parle depuis maintenant longtemps sur votre radio ici Lorraine. 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Pour cela, il vous faut tout simplement nous envoyer, plutôt poster, vos plus belles vidéos de l'éclipse avec nos lunettes, bien entendu, sur notre Facebook. Je vous renvoie tout simplement à notre appli ici pour connaître le détail de ces infos qui nous intéressent au plus haut point. Donc si vous souhaitez partager ce moment donc demain soir de l'éclipse, vous serez les bienvenus avec votre radio ici Lorraine. Je rappelle les horaires de l'éclipse hein, en Lorraine, 19h23, 20h53. C'est très précis. Aux alentours de 20h20, on devrait avoir donc déjà quasiment la totalité de l'éclipse dans la région. On compte sur vous donc pour nous faire vivre l'événement aussi de votre côté par le biais de photos ou encore de vidéos. On aura bien sûr l'occasion d'en reparler demain, jour de l'événement.
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0: Agréable soirée, bonne route, il est 19h. Et tous les jours à cette même heure, place à l'essentiel de l'actualité.
2: Il fait déjà très chaud et ça continue demain. Ce sera même pire. Météo France étend sa vigilance orange canicule. Grégoire Localo, 78 départements seront concernés à partir de demain midi.
3: Eh oui, Météo France peint plus des trois quarts du pays en orange sur sa carte de demain. Au nord, c'est délimité par une ligne Dieppe-Mulhouse en passant par Paris. Et au sud, une ligne brisée de Dax à Perpignan. Brisée car les Pyrénées-Atlantiques, les Hautes-Pyrénées et l'Ariège vont rester en jaune. Ainsi que la Lozère et la Haute-Loire au milieu de cette nappe d'orange. Il faudra monter tout au nord, dans la Somme, le nord ou le nord-Pas-de-Calais pour avoir moins chaud. Ou bien rester en altitude. Côté température, c'est surtout l'ouest qui verra les plus fortes valeurs. 39 degrés autour de Nantes et Angers et jusque vers Périgueux par exemple, 38 sur la façade atlantique ainsi qu'en Bretagne et 30 à 36 sur le pourtour méditerranéen. Cette troisième vague de chaleur de l'année a commencé il y a 14 jours dans le sud-est et les températures devraient encore grimper jeudi avec la perspective de dépasser la barre des 40 degrés.
2: Et demain, il y aura 45 départements placés en risque élevé de feux de forêt dans la moitié nord de la France, le littoral méditerranéen ainsi que la Corse du Sud. En Ile-de-France, les pompiers sont actuellement mobilisés sur un incendie dans le Val d'Oise, à quelques kilomètres de l'aéroport Roissy-Paris-Charles-de-Gaulle. Un feu dans une entreprise logistique et un important panache de fumée qui mobilise une centaine de pompiers. Le prix de référence du gaz va augmenter le 1er septembre, plus 5,6%. Conséquence du conflit au Moyen-Orient, environ 6 millions de foyers français concernés. Le public français se régale dans les gradins du bassin de Saint-Denis au championnat d'Europe de natation, 2 médailles décrochées en seulement quelques minutes. Pauline Mailleux en bronze sur le 200 mètres d'eau. Et puis il était très attendu, Maxime Grousset sur le 50 mètres papillon. Il décroche l'argent, Jérôme Val.
4: Exactement, avec cette première médaille décrochée ce soir par Pauline Mailleux, celle de pleine de larmes pour la nordiste, puisque Pauline Mailleux a connu vraiment une saison galère avec pas mal de pépins physiques notamment, et Pauline Mailleux a réussi l'exploit de décrocher cette troisième place, médaille de bronze sur le 200 mètres d'eau. Et puis vous l'avez dit, juste dans la foulée, c'est Maxime Grousset qui était très très attendu, le néo-calédonien de 27 ans qui a réussi à terminer en argent derrière le russe Egor Korniev qui était intouchable ce soir. Ça s'est joué à deux petits centièmes, mais Maxime Brousset lui aussi est sorti du bassin avec un grand grand sourire sur le visage, complètement satisfait de cette performance après sa blessure au pied il y a deux mois, une préparation complètement tronquée, mais une médaille au bout pour Maxime Brousset qui va renager ce soir lors du relais du 4x100 mètres 4 nages mixtes.
2: Jérôme Val, merci beaucoup en direct du bassin de Saint-Denis pour les championnats d'Europe de natation. On va suivre dans un instant le jeune Nathan Muratori, 18 ans. Il est en demi-finale après avoir ébloui le public ce matin. Meilleur temps des séries sur son épreuve, il a fait tomber le record du monde junior. Des nouvelles des Bleus au championnat d'Europe d'athlétisme en Angleterre. La vice-championne d'Europe en titre, Louise Maraval, s'est qualifiée tout à l'heure pour la finale du 400 mètres haies. Il y a du lancer de marteau ce soir à suivre avec un Français, Yann Chaussinant. Encore 24 heures de patience avant de découvrir un spectacle exceptionnel demain soir dans le ciel, la Terre, la Lune et le Soleil alignés. Partout en France, on pourra voir l'éclipse partielle parce qu'il n'y a qu'au Groenland et dans le nord de l'Espagne qu'elle sera totale, cette éclipse, pendant 1 minute 40. Alors certains Français n'hésitent pas à faire le déplacement. L'événement est tellement rare. Les touristes sont déjà nombreux au Pays Basque espagnol, à Bilbao, Rémi Brancato.
5: Dans la file pour le musée Guggenheim, Juliette patiente en famille, elle passe une semaine au Pays Basque espagnol.
6: Ça fait un an qu'on a prévu ces vacances pour voir l'éclipse.
5: Car l'astronomie est une passion familiale, sa mère, Dominique, est évidemment du voyage.
7: Mon père nous avait offert une longue vue. J'ai transmis cette passion du ciel.
5: Histoire de rattraper avec ses petits-enfants un raté, l'éclipse de 99 en France.
7: Nous étions près de Reims et il y a eu des nuages. Et nous avons sangloté de ne pas l'avoir.
6: Mais voilà, là, le nord de l'Espagne, l'été dernier, on s'est dit, ah tiens, c'est faisable, allons-y.
5: De nombreux Français ont passé la frontière. Pierre fera en tout 2 jours de trajet aller-retour depuis Paris pour seulement 2 jours sur place.
8: C'est des événements qui se passent que quelques fois dans une ville. Les celles que j'avais vues, c'était 1999, et je devais avoir 10 ans.
5: Alors à J-1, son frère Mathieu a affiné la stratégie, repéré le lieu d'observation.
9: Un endroit un peu en altitude, avec une plaine dégagée. J'espère qu'on va être tout seul.
5: Rien n'est moins sûr car les visiteurs affluent, constate Unai, il est guide touristique.
10: On a eu plus de réservations. Hier, par exemple, il y avait beaucoup de groupes de riches américains. Ils sont venus pour ça.
5: Les autorités craignent des bouchons sur les routes, notamment dans les petits villages près de la ville de Burgos, plus au sud.
2: Toutes les infos sur l'éclipse à retrouver sur ici.fr.
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0: La météo de ce mardi soir et de cette nuit, avec une nuit qui s'annonce très calme et un ciel bien dégagé pour observer les étoiles. Les températures redescendront entre 14 et 17 degrés. Demain mercredi, préparez-vous à un coup de chaud, le soleil régnera en maître absolu toute la journée. Côté température, on atteindra 34-35 degrés et jusqu'à 31 degrés vers la colline de Sion, où vous pourrez observer les étoiles. La nuit suivante restera douce et idéale pour scruter le ciel, avec 16 à 19 degrés en général et un frais 14 degrés près du massif des Vosges.
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11: Bonsoir à tous, suivez le guide, on repart dans les années 80. Pas besoin d'accrocher vos ceintures, on y va au rythme des tubes qui ont fait chanter et danser ces années-là. Il y en aura pour tous les goûts et toutes les oreilles. Ça commence comme ça.

0: Jean-Jacques Goldman à l'instant avec Il suffira d'un signe.
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0: Et ça, c'est la chanson qui a véritablement lancé la carrière de Jean-Jacques Goldman. Elle a mis 6 mois avant d'être numéro 1. C'est le premier extrait de son premier album. Pour ceux qui n'ont pas suivi son histoire, Jean-Jacques Goldman avait avant cela enregistré 3 albums avec le groupe Taifong, qui ne connut qu'un vrai succès avec Sister Jane. C'est sublime. C'était avant. Elle aussi a connu des débuts difficiles. Elle aussi, elle est devenue star dans les années 80. Patricia Cass, tout de suite, elle voulait jouer cabaret.
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0: I'm a Lover. Mais oui, je sais, vous l'aviez aussi en 45 tours, celui-là, avec une pochette plutôt drôle, un petit bonhomme dessiné, costumé, gominé, affirmant dans une bulle « I'm a lover ». De l'Italo Disco, il s'en est fabriqué à la chaîne dans ces années-là, ça marchait. Hein. Sixième au top 50 en janvier 86. La boîte à souvenirs en musique se poursuit dans un instant avec du rock made in France. Téléphone, un autre monde, juste après ça.
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0: Ici Lorraine, 100% des 80. Ça continue, mais avant cela, quelques infos près de chez vous.
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2: Envie d'une parenthèse festive et hors du temps au cœur des Vosges, l'association des Amis du Valamont vous donne rendez-vous chaque dimanche au village 1900 de Xaronval, entre Charmes et Mirecourt. Faites le plein de souvenirs entre 11h et 18h. Et la fin de saison s'annonce grandiose avec un thème différent chaque week-end. Dimanche 16 août, redécouvrez les savoir-faire d'avant l'industrialisation avec la journée des métiers traditionnels. Sabotier, tisserand, cordier ou encore vanille. Le dimanche 23 août, place à une ambiance joyeuse avec la guinguette au bord de l'eau, une fanfare et la célèbre course de garçons de café. Sur place, profitez également des animations en costume d'époque, des boutiques d'artisans et de nombreux points de restauration. Profitez du village 1900 à Xaronval tous les jours en écoutant Ici Lorraine.
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0: Radio Gaga, c'était Queen.
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0: Et pour la suite, j'ai choisi une artiste qui nous accompagne depuis le 10 avril 1987. Ce jour-là sort son premier succès, Joe Taxi. Et l'aventure continue puisque son dernier album, Le Retour des Beaux Jours, est sorti l'an dernier. Et que cette année, Vanessa Paradis est remontée sur scène. Ah d'ailleurs, la tournée des Zéniths redémarre en octobre. Le 15 à Pau, puis il y aura Montpellier, Grenoble, Toulon, Marseille. Retour à Paris le 17 novembre à l'Accor Arena. Et bien sûr, on retrouvera une nouvelle version de Joe Taxi.
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3: Barbès. Bienvenue, c'est Joe.

0: Laura Branigan, c'était Self Control. Ah, elle aussi, elle a marqué les années 80 avec cette reprise d'un artiste italien. Ce Self Control a été un véritable tube mondial en 84 et connu des reprises notamment par Ricky Martin et une autre légende, notre Sheila. Eh oui. Bientôt 20h, l'heure de retrouver les essentiels de Décibel avec Émilie Mazoyer. Le temps d'accueillir les Communards, le célèbre groupe de Jimmy Somerville, You Are My World, juste après ça.
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0: Les essentiels de Décibel. Émilie Mazoyer et Big Flo et Oli.
2: Big Flo et Oli, c'est un premier album il y a 10 ans, mais des titres et des rêves depuis bien plus longtemps. Des tubes comme on en entend rarement.
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2: Oui, vous la connaissez par cœur, tout comme

0: Les deux frères toulousains au palmarès est bourrifant. 1 million d'albums vendus, 9 millions d'abonnés sur les réseaux, 3 milliards de streams, 3 victoires de la musique et des concerts archi complets dans les plus grandes salles de France et les stades. Mais alors, est-ce que réaliser ses rêves d'enfant avec tant de succès, c'est l'autoroute du bonheur? C'est l'une des nombreuses questions qui se posent. Big Flo et Oli dans leur nouvel album Karma qui vient de sortir, et c'est Oli qui vient nous en parler ce soir dans Décibels. Salut Oli.
1: Salut, super intro. Ça fait toujours plaisir de te voir, tu sais. Je suis obligé de dire à chaque fois, Émilie, que t'es une des premières qui nous a interviewé. Voilà, comme ça c'est dit, j'ai dit mon petit bisou, ma petite blague du début et c'est fait.
0: Merci. Mais non, mais moi, si tu dis que ça te fait plaisir de me voir, imagine-moi à la place où je suis, de voir l'évolution du groupe Big Flo et Oli, mais aussi votre évolution personnelle à toi et à ton frère. Tu viens d'avoir 30 ans là.
1: Ça y est, j'ai passé le cap du 3. Tu sais, quand tu remplis sur les papiers, tu mets 3, ça fait drôle.
0: Tu changes de case, quoi. Ouais. C'est un truc de fou. Alors, beaucoup de gens ont l'habitude de vous voir ensemble, Big Flo et Oli. Ce soir, Oli, t'es tout seul. Alors, je vais pas te faire comme dans la chanson « Il est où ton frère ?» Mais qu'est-ce que ça dit de votre duo que, justement, sur cet album-là, sur Karma, il y a eu quelques promos que vous avez fait l'un sans l'autre. Moi, j'ai l'impression que c'est très positif, mais dis-moi ce que t'en penses.
1: Ben, moi aussi, je crois que c'est positif. Écoute, ça dit qu'il y a un côté un peu plus libre et un peu plus assumé. Peut-être que parfois, on ne se permettait pas ces petites parenthèses solo.
0: Ouais.
1: Et ça dit aussi une volonté d'un peu plus développer. C'est souvent, quand tu es à deux, là, s'il aurait été là, ça aurait été aussi génial. Mais
0: de toute façon, tu commences une phrase, il la termine.
1: Ouais,
0: c'est la mitraillette, vous deux, quand même.
1: Mais c'est bien aussi de pouvoir parfois faire des longues phrases et pouvoir développer, laisser un silence. Sans qu'il Flo à côté.
0: Flo, il peut pas le silence. Ah, tout de suite, il rentre dedans.
1: Flo, il supporte pas. Mais ouais, on s'est un peu réparti un peu les tâches. Et puis, pour te dire la vérité, 100% honnête, Flo, il est un peu moins à l'aise. Enfin, à l'aise, il l'est, mais il aime un peu moins ce truc-là d'enchaîner beaucoup de promos, d'interviews.
0: C'est un exercice. Et quand tu deviens un musicien, tu signes pas pour ça au départ.
1: Exactement.
0: Oui.
1: Donc, il envoie le petit frère. Moi, j'aime beaucoup ça. C'est toujours un plaisir de pouvoir défendre l'album et en parler. Donc, on se répartit de temps en temps la tâche.
0: Alors, défendre l'album, c'est un grand mot, puisque franchement, il n'est pas très attaqué. La critique est unanime et dithyrambique. Karma, c'est un super album. Et alors, c'est drôle, parce que beaucoup de journalistes ont l'impression qu'il faut rajouter, il est très

0: Alors pour moi, vous faites du rap depuis toujours. Pourquoi est-ce qu'on dit que celui-là, il est plus rap?
1: Écoute, franchement, tu me poses une colle aussi. Mais ça me fait plaisir que toi qui nous suis et qui nous soutiens depuis des années, tu le relèves. De toute façon, c'est un compliment, donc on est content. Mais c'est vrai que... on l'a un peu plus axé comme ça en promo. En fait, on a un peu dit ça et les gens l'ont répété. mais je suis d'accord. On a toujours rappé. Mais allez, je vais pas être de mauvaise foi. C'est vrai que quand on entendait les morceaux que t'as mis au début,
0: les gros tubes,
1: plus tard, dommage.
0: Vieux, ouais.
1: Quand tu nous connais de loin, sans être forcément rentré dans notre univers musical, c'est vrai que ça peut être étonnant si tu te prends karma. Ayant juste découvert Coup de Vieux, Dommage, Sur la Lune ou Papa.
0: Oui,
1: donc il y a cette petite différence-là. Mais en effet, on a toujours été rap et de la famille rap, accepté aussi. On a toujours fait des collabs avec des rappeurs. C'est notre ADN pur et dur. Mais c'est vrai qu'il y a un retour quand même, un truc un peu plus essentiel, un retour aux sources, dans la manière de composer, un peu moins formaté aussi. Il y a un côté un peu plus rough, quoi. J'ai l'impression dans cet album-là.
0: C'est intéressant. Alors, on a vu par moments, grâce aux réseaux sociaux, comment vous l'avez fabriqué, ce disque. J'ai notamment souvenir d'avoir été hyper jalouse d'une villa en Espagne.
1: À Cadaqués, ouais.
0: Vous étiez pas mal, là.
1: On était bien. C'est Flo qui a choisi la villa, tu te doutes.
0: Oui, il a toujours très bon goût, Flo, tout ce qui est voyage, etc.
1: Confort.
0: Oui. Ça, c'est sûr. Donc, c'est un album que vous avez fabriqué à plusieurs endroits, sur plusieurs périodes. C'est ça aussi le grand succès dont je parlais au début. Alors, je ne sais pas si ça vous mène sur l'autoroute du bonheur, on en parlera en écoutant des chansons, mais en tout cas, ça vous laisse le choix et les moyens de prendre tout le temps que vous voulez pour faire votre musique.
1: Ouais, ça c'est un luxe qu'on a grâce à notre public aussi, qui nous a toujours suivis. Ouais. Et on fait partie des rares rappeurs, surtout dans le rap. C'est important de le souligner, parce que dans la variété ou dans la pop, c'est un peu plus courant de mettre des 3-4 ans entre les albums. Dans le rap, c'est quasiment tous les 6 mois que ça sort un projet. Et on a la chance d'avoir un public qui nous suit et qui est toujours présent. Ouais.
0: Ils vous attendent.
1: Ils nous attendent, ils comprennent aussi le processus. Et puis aussi, on a aussi la chance de faire des tournées un peu infinies.
0: Oui, c'est vrai, vous êtes tout le temps là.
1: C'est-à-dire que souvent, on avait sorti l'album en 2022 et la tournée, elle s'est finie mi-2025. Donc ça a été du non-stop, on rajoutait des zéniths partout à chaque fois, on a fini en stade, tournée inter. Donc c'est aussi un luxe qu'on a, un confort qu'on a.
0: Alors, Oli est là sans Big Flo, mais il y a aussi des moments de l'album où vous n'êtes pas ensemble et ça chante. Parce que oui, c'est un album très rap, n'empêche que ça chante aussi. Là, c'est Flo, c'est pas le meilleur moment de sa journée ou de sa vie, mais il le partage, et c'est ça qui est beau, il est dans un hôtel de luxe au Japon.
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0: c'est beau et triste et mélancolique, les deux chansons qu'on vient d'entendre. Elles se suivent aussi sur Karma. Vous avez eu envie de vivre chacun ces petits moments de...
1: Ouais, et puis souvent, duo, quand l'autre ne trouve pas sa place dans le récit, dans la narration, par exemple, le morceau qu'on entend là encore en fond, il s'appelle « Tu me manques ». Et c'est une déclaration d'amour à une dame, une vieille dame avec qui je me suis lié d'amitié. On aurait dit un récit de Marcel Pagnol, un peu dans notre quartier à Toulouse. Une
0: quand dame t'étais
1: qui a,
0: gamin.
1: Quand j'étais enfant, une femme en plus qui a jamais réussi à avoir des enfants. Donc il y avait toute une symbolique très forte entre les lignes. Et c'est vrai que c'est mon histoire avec elle d'amitié de gamin que j'étais. Et c'était pas du tout l'histoire de Flo. Donc souvent quand il trouve pas sa place, il se met de côté ou il prend un pas de recul. Et moi pareil. Là, il parle de sa dépression un peu, de son spleen d'artiste et de grand frère qui a eu beaucoup de pression sur les épaules. Tout seul, un peu, il parle de ses antidépresseurs dans un hôtel où il est censé normalement être le plus heureux du monde vu que c'était son rêve. Ben là, je m'y voyais pas non plus, à part raconter, je vois mon frère, et il m'écrit, il n'y avait pas grand-chose à raconter. Donc parfois, c'est bien aussi de s'accorder ça. Ouais.
0: Alors, l'album s'appelle Karma, moi. Perso, le karma, c'est un truc qui me fait peur. Quand je fais un truc pas très propre, je me dis, méfie-toi, le karma va te retrouver et va te rattraper par le callback et tu vas payer ce que tu es en train de faire. Donc le karma, pour moi, c'est plutôt un truc qu'on redoute.
1: Ouais.
0: Karma, c'est ça.
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0: Alors pour vous, le karma, pour Big Flo et Oli, est-ce que c'est comme moi un truc qu'on redoute? Est-ce que c'est quelque chose qui a à voir avec la religion, avec la superstition? C'est un mot fort, karma.
1: Ouais, c'est un mot fort qui nous a beaucoup accompagnés. Tu sais, quand tu passes beaucoup de temps avec une personne, tu commences à rentrer dans des délires, tu crées ta propre mythologie.
0: Sure. Oui.
1: Ton langage, tes blagues de frères, tes running jokes, tout ça. Et ça a été vraiment le cas avec Flo. Autour du karma, c'est vrai qu'on s'est souvent répété ce mantra-là, en se disant, t'inquiète, laisse faire le karma.
0: Ah, donc vous, c'est plutôt
1: c'est 100%,
0: un karma positif.
1: 100% positif.
0: Qui vient réparer les injustices dont vous avez été victime.
1: Exactement.
0: Que les gens comme moi ont fait, parce que moi, j'ai peur, donc moi, c'est toutes les saletés que j'ai fait, et vous, c'est toutes les saletés qu'on vous a faites.
1: Non, on voit plutôt le verre à moitié plein, quoi.
0: C'est bien, bravo,
1: ouais,
0: les gars.
1: On voit, sur le karma, en tout cas, mais, mais ça marche dans les deux sens. Et d'ailleurs, ce qui était assez marrant, c'est qu'on l'a sorti un vendredi 13. Et pareil, ça a créé débat chez nos potes. Il y en a pour qui c'était ultra chanceux, ultra positif.
0: Oui.
1: Et d'autres qui disaient, faites gaffe à vos chiffres, les gars, ça porte malchance. Mais en tout cas, pour revenir au karma, c'est vrai qu'on s'est rattaché à ça. Et je crois qu'on n'est pas les seuls dans une société qui vacille un peu et où on manque parfois de repères. Là, tu vois, on regardait les news à la télé. On était assez choqués de ce qu'on lit, de ce qu'on voit, de ce qu'on entend. Donc, je crois que parfois, on se rattache à des religions un peu intérieures, à des superstitions.
0: Quand on se sent impuissant.
1: Quand on se sent seul, impuissant, parfois ou perdu. C'est une sorte de phare un peu au loin. On essaie de se fabriquer un peu d'espoir, quoi. C'est ça, être humain, j'ai l'impression. Donc ouais, le karma nous a accompagnés et c'était aussi une métaphore sur notre carrière de se dire voilà, on a planté une graine. Tout le monde ne croyait pas en nous. Ça a été parfois un peu dur. On était un peu marginalisés, mis de côté, incompris dans ce qu'on voulait raconter, dans qui on était. Et on se disait attends, une carrière c'est long, pas à pas. Et finalement, le karma et le public a été de notre côté. Donc, il y avait une métaphore assez symbolique. Il y a un morceau qui s'appelle Remontada, où on dit aussi voilà qu'on a réussi avant la fin du match, avant à remonter au score, quoi. Donc, ça marchait bien.
0: Oli, on va reposer la question que j'ai posée au début en introduction. Alors, est-ce que réaliser ses rêves d'enfant, avoir autant de succès, vendre un million d'albums et remplir des stades, ça rend forcément heureux?
1: Alors, tu as Oli et t'as pas Flo, donc moi je vais te répondre oui.
0: Toi oui, ça te rend heureux, ça te nourrit suffisamment.
1: Oui, après il y a plein de phases dans le bonheur, c'est-à-dire qu'il y a plein de couches. Il y a des moments où bien entendu derrière l'artiste il y a un homme, donc il y a des doutes, il y a des moments un peu plus durs, mais en tout cas j'ai l'impression que ça m'a rendu plus heureux que ce qui était prévu de base dans la vie un peu qui m'attendait hors musique, quoi.
0: Donc, bon karma.
1: Donc bon karma, oui. Après c'est une question qui est toujours compliquée, je trouve, à répondre pour les artistes, parce que à la fois il faut être élégant et assez doux dans la réponse, parce que les gens en général, et par exemple si je compare à mon groupe de potes ou mon entourage, ont une vie entre guillemets, difficile ou un peu plus difficile, une réalité. J'ai plein de potes qui font des métiers qu'ils aiment pas ou qui se ouais. lèvent le matin pour faire un taf qui leur plaît pas.
0: Oui, ou ceux qui ont pas de sous.
1: Ceux qui sont un peu plus en galère, etc. On a plein de potes à Toulouse comme ça. Et c'est vrai que si je me vois d'un regard extérieur, c'est toujours un peu compliqué d'entendre des artistes, et je le reconnais, j'entends se plaindre, entre guillemets, ou dire que la vie est difficile ou un peu fatigante, mais c'est le cas. C'est vrai que parfois, ça peut être déroutant, cette vie-là d'artiste, on est mis en lumière, beaucoup critiqué aussi, c'est une vie qui s'arrête jamais.
0: Ouais.
1: C'est-à-dire que nous, on est tout le temps en train de réfléchir au projet Big Flo Lee, on est tout le temps sollicité.
0: Oui, puis même si tu n'y penses pas, dans la rue, tu vas croiser quelqu'un qui va dire « Hey, Big Flo Lee !»
1: Ouais, c'est ça.
0: Oui.
1: Même quand je suis tout seul, il me dit ça d'ailleurs. On n'a jamais compris.
0: Et même quand, il paraît, même quand vous êtes au bout du monde, l'un ou l'autre, il y a toujours un touriste français qui vous reconnaît, qui vient
1: exactement,
0: vous parler.
1: Bah
0: oui,
1: exactement.
0: C'est rigolo ça.
1: Mais en tout cas, voilà, pour revenir à ta question, je crois que le bonheur, c'est. Dans le bonheur, il y a la liberté, quoi. En tout cas, c'est pour moi une des définitions. Et je me sens libre quand je fais de la musique. Et je me sens de plus en plus moi-même en grandissant et en faisant de la musique. Donc, je vais te répondre un petit oui.
0: Ouais,
1: mais derrière se cache plein d'autres couches et plein de moments plus difficiles. Ouais.
0: Des nuances. Alors,
1: exact.
0: Dans l'album, il y a des réflexions hyper intéressante et profonde aussi sur l'ascension sociale. Alors ça rejoint un petit peu ce qu'on vient de dire,
1: ouais.
0: Sur le fait que bah voilà, t'as pas aujourd'hui la même vie, et ton frère non plus n'a pas la même vie que les gens avec qui il a grandi. Vous n'avez pas la même vie que celle que vos parents avaient à votre âge.
1: Exact.
0: L'ascension sociale, elle est par exemple dans la chanson 44D. elle est matérialisée par bah, à quel rang tu es quand tu prends l'avion. Il y en a qui sont en 2A et il y en a qui sont en 44D.
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0: Alors, à la fin, je rajoute, je rigole. Ça m'intéresse parce que j'ai trouvé que cet album, c'était sans doute un de vos plus mélancoliques depuis le début,
1: c'est
0: en tout
1: vrai,
0: cas dans
1: ouais.
0: les textes.
1: C'est vrai.
0: Et pour autant, vous n'avez jamais été aussi gaulerie en promo. Je vous ai vu faire
1: des
0: folies chez Alice Moitié, chez McFly et Carlito, et vous êtes vraiment comme pour vous excuser d'avoir fait des textes
1: wow.
0: aussi poignants. J'ai l'impression que vous avez mis les bouchées doubles pour être très marrant en promo.
1: Ouais, ben tu vois là, tu m'as débloqué un truc dans ma tête. C'est ça. C'est aussi parce qu'on se connaît très bien. Je te vois un peu comme une grande cousine qu'on croise de temps en temps en repas.
0: Ta première babysitter.
1: Mais c'est vrai, c'est vrai. En effet. Je pense que c'est ça, et puis c'est aussi une part de notre personnalité aussi,
0: ouais.
1: Que les gens ne connaissaient pas vraiment. Nous, paradoxalement, on est des mecs aussi très drôles et très légers, très marrants, ouais. En plus des textes parfois très profonds.
0: Vous êtes même
1: très
0: un peu
1: profonds.
0: Zinzin, ça
1: ouais,
0: se voit dans les vidéos, dès qu'il y a un événement à annoncer, c'est jamais juste une bête annonce, vous faites toujours des choses. Oui, bien sûr, vous
1: ouais,
0: avez
1: ouais,
0: cette
1: on est,
0: fantaisie.
1: On est créatif et ouais, voilà, fantaisie, ouais. Ça nous va bien. Mais c'est vrai que peut-être il peut avoir un petit complexe ou alors de la pudeur. Je mettrai ça sur la pudeur. En fait, on passe beaucoup de messages par les blagues et Flo, justement, c'est le spécialiste de dire un truc super profond et de vite casser le malaise en faisant une blague ou quelque chose de totalement bizarre, quoi. Mais c'est vrai, c'est une belle analyse. Je suis d'accord avec ce que tu dis.
0: Il y a aussi le cul entre deux chaises. Ça, c'est un truc qui vous caractérise beaucoup. Et dans tous les domaines de la vie, la chanson, c'est le retour du texte.

0: la capitale.
1: À peu près.
2: Ça fait beaucoup de chaises hein, pour deux petits culs.
1: Ouais. Eh bien, ça fait plaisir que tu en parles parce que c'est vrai que ça a été une position toujours particulière pour nous.
2: Ouais.
1: Dans notre vie, même dans notre vie en société, même avant le succès,
2: ouais,
1: on a toujours été à la croisée des mondes, quoi. Et j'ai l'impression que dans notre société actuelle, c'est un truc qui est de moins en moins compris ou accepté. Et nous, on a mis du temps à faire comprendre qu'on pouvait être fier d'être français, mais fier d'être algérien, fier d'être argentin, et avoir plein d'influences mélangées à la maison, oui, qu'on pouvait être fan de variété, mais aussi fan de rap, qu'on pouvait avoir un festival, mais aussi faire une expo. Et c'est vrai qu'on a, on a toujours eu ce sentiment d'être au carrefour de plein de choses, et ça vient de notre éducation. Nous, on a grandi dans un quartier populaire, on n'avait pas d'argent, on se galérait pour enregistrer dans les studios de rap, mais à la fois, on était inscrits au conservatoire.
2: Ouais.
1: Donc, on traînait qu'avec des mecs blindés de bonne famille qui jouaient du violon. Donc, il y avait toujours ce paradoxe. Et on s'est construit dans le paradoxe. Mais pour nous, c'est une richesse et une fierté. Mais c'est vrai que ça peut souvent être pas compris dans une ère où tout est noir ou blanc.
2: Ah, il faut choisir ton camp dans cette époque dans laquelle on vit, qui est terrible.
1: Un peu, ouais.
2: On te demande tout le temps de choisir un côté ou l'autre. Et c'est pour ça qu'elle est intéressante, la place de Big Flo et Oli, dans la musique, dans le rap, mais même dans la société.
1: Ouais.
2: Mais c'est parce que vous l'avez fabriqué, en fait. Mais il y a des vents un peu contraires, quoi.
1: Oui, il y a des vents un peu contraires, mais là, comme tu le disais, on a enfin la sensation qu'on faisait le bon choix, en tout cas d'être nous-mêmes, quoi. On s'est toujours senti nous-mêmes. En tout cas, il y a jamais eu, ça a jamais été forcé qu'on soit sur une radio un peu quali, comme je dis en rigolant, intello, ou le lendemain avec McFly et Carlito dans un truc un peu plus gaulerie sur YouTube. On s'est toujours senti nous-mêmes. Et là, ça y est, les gens ont mis du temps, mais j'ai l'impression qu'on nous a compris. Ça y est, ouais.
2: Je vous ai compris.
1: Ouais.
2: Pardon. Oh là là, la blague de vieille personne du 20e siècle.
1: Ça va, ça. J'ai 30 ans, tu sais, mais non, ça y est.
2: Vite un peu d'espagnol.
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0: sur Kerama. Il faut l'envoyer à Bad Bunny d'urgence. Hein. Vous allez vous retrouver sur scène avec lui pour ses concerts en France.
1: On aimerait bien, on aimerait bien. Mais on est content, ça aussi. C'est une part de notre univers depuis le début, en vrai. Oui. Si tu réécoutes Dommage ou des morceaux comme Plus tard, il y a toujours eu cette petite touche hispanique.
0: Il y a Papa.
1: Ouais, Papa aussi. Et on est super heureux. Et je crois que c'est une direction vraiment qu'on va de plus en plus assumer et prendre. Tu vois, ce morceau-là, on aimerait bien l'étirer.
0: Il est beau. Hein.
1: Et merci. Ouais. Et on aimerait bien en faire un projet entier. Peut-être de 10 titres avec beaucoup de touches espagnoles, avec des collaborations.
0: Tu as joué de la trompette.
1: Ouais, j'ai joué de la trompette dessus et je vais en jouer. Et c'est une envie qu'on a de plus en plus d'assumer ce côté-là. Je vais te dire une vérité aussi qui est assez marrante, c'est aussi les latinos sont revenus à la mode.
0: Donc c'est devenu beau gosse maintenant.
1: Donc nous, ça fait quand même du bien, quoi. On attendait depuis 20 ans, que ça, avec tout le respect que j'ai pour mon père, mais la salsa, il y avait un côté un peu old school, quoi.
0: C'est vrai.
1: Et là, on a vu Bad Bunny, donc là, on est tous contents. Et même les potes à mon père, ils sont là, putain, ça fait plaisir. Les gens, ils se remettent à danser un peu. Et c'est vrai que, au-delà de la mode, l'oreille du public français, ouais, c'est aussi ouvert à ça. Et un morceau comme Picasso, là, il est en train de cartonner. Je pense que ça va être notre gros morceau de l'album. Il aurait été peut-être un peu moins accueilli et compris il y a 5, 6 ans ou 7 ans. Là, on a eu les Rosalia, les Cetangana, Bad Bunny récemment. Donc, ça fait du bien. Donc, on y va à fond. Ouais.
0: Oli, Madame Rivérol. Est-ce que ça te dit quelque chose?
1: Bien sûr, c'est un classique de notre histoire, de notre mythologie familiale.
0: Madame Rivérol, qui était CPE dans votre lycée, quand vous étiez petit.
1: Oui, qui fait partie de ces gens-là dans l'éducation nationale, qu'on remercie. Alors souvent on critique parce qu'il n'y a pas toujours des profs et des gens bien, c'est vrai, c'est une réalité. Mais aussi des gens qui sont visionnaires et qui ont l'ouverture d'esprit et de cœur de faire plein de choses. Elle avait mis en place la Semaine des Arts. C'était une semaine entière où tout le monde pouvait faire des concerts, des expos, photos, dessins. C'est une dame qui a beaucoup fait bouger notre lycée de musiciens. Ouais.
0: Ouais, c'est vrai. Et alors, les équipes d'ICI Occitanie, Sébastien Bretenoux en tête, sont allées rencontrer Madame Rivérol parce que elle est comme nous, elle est enchantée par votre succès et elle se souvient de quand vous étiez scolarisée et toi, Oli, frère Flo, et que vous aviez énormément d'absence puisque vous vous lanciez évidemment dans la musique.
1: Surtout moi, ouais.
0: Elle raconte.
2: Un enseignant, il doit faire passer un programme et quand ses élèves sont trop souvent absents, là, ça passe plus du tout. Et je me souviens de moments d'échange avec un professeur de mathématiques qui me disait « Non, mais là, ça suffit, il faut les coller maintenant, il faut les punir, moi, j'en peux plus, ils sont jamais là. » Mais je t'assure qu'ils sont malades, je me disais. En fait, je savais qu'ils faisaient une première partie à l'Olympia, donc bon, ils étaient déjà très vite, ils ont atteint une sacrée notoriété et mener les choses de front devenait difficile à ce moment-là.
3: Et vous aviez des contacts avec la maman aussi?
2: Ah oui, la maman aussi. La maman voulait qu'ils aient le bac. Et elle a réussi. Elle disait sans le bac, non, je ne les lâche pas. Bon, après, elle était bien obligée de lâcher quand même, une fois qu'ils sont majeurs. Elle aussi, elle s'est retrouvée dans mon bureau à examiner les absences. Et vraiment, ils peuvent remercier Patricia, leur maman, qui m'a dit déjà, mais voyons, ça, ce n'est pas justifié, ça, ce n'est pas justifié. Ça, non, là, je compte sur vous, vous les punissez, ce n'est pas possible. Bon, elle veillait au grain et elle avait bien raison.
0: Oh là là, Madame Rivérol!
1: Elle défend un peu trop ma mère, quand même. Il y a Anguille Sauroche dans cette histoire.
0: Déjà, c'était le plaisir de la retrouver. Merci.
1: Non, c'est hyper touchant, bravo.
0: Occitanie.
1: Ouais, merci les gars, trop bien.
0: Et ce qui me plaît, moi, c'est que, encore une fois, album après album, c'est le cas dans Kerama, mais c'est le cas dans les albums précédents, l'adolescence, la famille, les parents, les gens qui étaient là au moment où ce rêve dingue qui est devenu réalité est arrivé dans vos têtes, ces gens, ils sont toujours là dans vos textes. Parfois, c'est juste une petite punchline, parfois c'est plus, mais ils sont toujours là. En fait, vous pensez toujours à eux.
1: Ouais, alors on va savoir. Ouais, pour moi c'est normal. Je trouve ça me fait même bizarre ta question, mais
0: pourtant il y a tellement de gens qui passent leur vie à essayer d'oublier d'où ils viennent.
1: Ouais, je vois ce que tu veux dire, mais nous ça a été salutaire pour nous. C'est notre crew, un peu notre famille, et on est toujours avec les mêmes équipes. Mais quand je le dis, c'est vrai que je vois dans les yeux des gens que c'est assez rare.
0: Ouais.
1: Est-ce que c'est un truc propre au sudiste, un peu à Toulouse? Il y a ça, non? Peut-être, je sais pas.
0: Est-ce que les gens du sud se serrent plus les coudes? Je sais pas. Est-ce que c'est aussi une protection, justement, parce que quand le succès arrive, il y a peut-être des gens qui arrivent pour de mauvaises raisons, et tu te dis, ceux-là, ils m'aimaient quand j'avais pas un rond.
1: Exactement. Il y a aussi ce truc-là d'avoir vécu ce succès à part très jeune, et d'avoir eu la chance d'être protégé, accompagné, quoi. C'est un accompagnement qui rassure, c'est vrai.
0: Merci Oli d'être venu nous voir.
1: Merci Émilie, toujours un plaisir. Franchement, j'ai l'impression que c'est Noël. Tu sais, les gens que tu vois peu, parce qu'on en a mille trucs à chaque fois, mais qu'on est toujours heureux de croiser. Merci pour ton soutien depuis le début. Ouais.
0: Bisous, merci.
1: Gros bisous, merci.
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0: Celle que je surnomme The Voice. C'est

0: Ah là là, les frissons. Angélique Kidjo, 45 ans de carrière, 5 Grammy Awards, figure incontournable des musiques du monde et voix politique aussi pour le continent africain. Sa pensée est sollicitée, écoutée, respectée des grandes universités européennes et américaines jusqu'aux instances de l'UNICEF. Angélique Kidjo est ce soir dans Décibel à l'occasion de la sortie de son nouvel album Hope, ça veut dire espoir, et elle y met 2 points d'exclamation. Angélique Kidjo est dans le studio, bonsoir.
1: Ah, moi je danse déjà sur le...
0: Ah, sur la musique de l'émission.
1: Ah oui, c'est bien.
0: J'aime bien la musique dans la peau. Angélique Kidjo, moi ce que j'aime, c'est qu'à chaque fois que je vous vois, j'ai l'impression de recevoir une dose d'énergie incroyable. Vous communiquez ça dès que vous êtes dans une pièce. Et alors parfois la pièce est très grande, hein, puisque vous jouez évidemment dans
1: heureusement, un endroit
0: immense.
1: Heureusement.
0: Et voilà, que ce soit dans le petit studio ou sur la grande scène de Solidays, par exemple, j'ai le souvenir de vous avoir vu là-bas, vous rayonnez de la même manière. Il y a quand même des moments où vous faites un peu la gueule, où vous êtes un peu éteinte.
1: Ah, j'aime pas la colère, j'aime pas faire la gueule parce que ça me fatigue.
0: Ah oui.
1: Ça me plombe. Moi, je peux pas. Voilà. Me mettre en colère, c'est ce que je déteste le plus.
0: Ou alors juste être un peu boue.
1: Ah oui, mais quand je suis décalée, moi, je parle plus à personne. Ah, il y a deux choses. Quand j'ai faim et quand je suis fatiguée, il faut pas me parler. Les Anglais disent hungry.
0: Ouais, c'est ça.
1: Moi, quand je suis hungry, là, il faut pas me parler du tout, là.
0: Tout à l'heure, je parlais de votre rayonnement international. Et c'est vrai, hein, vous êtes quand même récompensé 5 fois aux Grammy Awards, qui sont les Oscars de la musique. Et puis, cette année, vous devenez la première chanteuse africaine à recevoir une étoile sur le Hollywood Walk of Fame. Cette fameuse étoile là au sol. Est-ce que les honneurs de ce type, comme les statuettes, les récompenses ou les étoiles, ça vous touche ?
1: Ça me touche surtout cette étoile parce que je m'attendais pas à ça. Je me suis réveillée le matin. Mon mari me dit, ah, tu auras une étoile sur le Hollywood Boulevard. J'ai dit, écoute, si c'est une blague, ça m'intéresse pas. Non. Je viens de me réveiller. Ne commence pas avec tes blagues à la mort moelleux, là. Et il me dit, mais non, tu me crois pas. Regarde, c'est sur Internet. J'ai dit, encore, c'est encore pire. Internet, j'y crois pas non plus.
0: C'est vrai que tout n'est pas vrai sur Internet. Mais là, c'est vrai.
1: Et là, c'était vrai. Et là, il a fallu un moment pour que je l'absorbe. Je l'ai pas encore complètement absorbé, mais, en fait, c'est des gens qui vous proposent et ça veut dire que les gens écoutent et ouais, prêtent attention. Et je ne peux que dire qu'une chose, je suis honorée de le recevoir et j'espère que ça va ouvrir la porte à d'autres artistes du monde entier.
0: Hope, espoir, c'est une notion, l'espoir et une énergie qui est partout sur le disque. Parfois, c'est aussi simple que dans les paroles et dans le titre de la chanson, You Can, tu peux.

0: The Voice, je vous dis, Angélique Kidjo dans le studio d'ici, qui chante avec elle-même hein, cette chanson You Can. Ça donne effectivement de l'espoir, de l'énergie. Est-ce que c'est quelque chose qu'on vous a beaucoup répété quand vous étiez petite? Est-ce que c'est quelque chose que vous répétez à vous-même à chaque défi, à chaque épreuve?
1: Mon père avait l'habitude de dire, si tes rêves ne sont pas assez grands, ferme-la. On n'a pas envie de t'entendre.
0: Ok papa. Ok.
1: Et cette chanson en fait a été, c'est l'inspiration de cette chanson, c'est ma fille qui un matin, je crois que c'est en octobre, novembre dernier, elle se réveille le matin, elle descend pour le petit déjeuner et elle me fait, maman tu sais, je viens de réaliser que je dois faire le deuil du monde qui nous a été promis. Et ça c'est quelque chose qui m'a plombée.
0: Oh wow.
1: Ça m'est tombé sur la tête comme une pierre. Et ma fille n'a pas l'habitude de parler comme ça et je me suis dit, tu ne peux pas parler de ça. Elle dit, non, les mots j'en veux pas. Parce que c'est ce que je ressens en ce moment. Donc pour moi, la seule solution, c'était d'écrire une chanson pour elle et pour les jeunes d'aujourd'hui, de ne pas perdre espoir parce qu'ils sont capables, ils ont la possibilité de créer le monde dans lequel ils ont envie de vivre. Et que s'ils ne le croient pas maintenant, ce monde n'existera jamais.

0: que c'est pas encore plus fou ça qu'une étoile sur le Walk of Fame d'Hollywood, de se dire il y a une grappe d'artistes, garçons, filles, de tout plein de pays différents, qui ont cru en leur rêve de musique en vous voyant.
1: Ça c'est dément.
0: Ouais. Hein.
1: Ça c'est dément.
0: Ça, vous pouvez être fier de ça.
1: Ça c'est dément.
0: C'est beau.
1: Mais en fait, je m'en suis rendu compte en 2002 quand je suis devenue ambassadrice de l'UNICEF et quand j'ai commencé à aller au-delà des pays que je connais, le Togo, le Ghana, le Nigeria, le Bénin, que j'ai commencé à aller vers l'est, le centre, un peu partout. C'est que t'arrives dans les villages, les gens arrivent et ils t'appellent pas par ton prénom ni ton nom. Ils t'appellent par les titres de tes chansons.
0: Oh wow. Oh,
1: je dis alors là, si je porte les titres de mes chansons, la vie est belle. Et là, tout d'un coup, c'est un moment de reconnaissance de ce qu'on a fait. Et ça vous rend humble. Parce que je n'ai jamais pensé à ça. Je me dis, bon, mais chez moi, on me connaît. Bon, mais c'est à l'Afrique de l'Ouest, tout va bien, quoi. Et en dehors de l'Afrique de l'Est, de l'Ouest, tout le continent africain connaît ma musique. Et ça, c'est une responsabilité. C'est une joie. C'est une célébration de tous les instants pour moi parce que chaque fois que je monte sur scène, je sais que je porte ce continent sur mes épaules.
0: L'Afrique, je vous avais interviewé par téléphone puisqu'à l'époque, on n'avait pas le droit de se voir pendant le Covid, où vous aviez, pour l'UNICEF, enregistré une version d'un classique, hein, Pata Pata, pour faire passer le mot à toutes celles et tous ceux qui n'avaient pas forcément accès à Internet, etc., à propos du Covid et des mesures d'hygiène, et se laver les mains, etc. Quand vous parlez de responsabilité tout à l'heure, c'est ça, prendre vos responsabilités aussi, c'est utiliser votre voix parfois pour des messages qui ne sont pas artistiques.
1: Moi, je suis responsable de ma vie et ma vie dépend des autres. Donc, la responsabilité doit être commune. Donc, Quand les filles de ma fondation Batonga en panique disent qu'est-ce qu'on fait, c'est quoi, comment on peut se sauver, comment on peut sauver nos communautés, je leur explique ce qui se passe. Et on leur donne de l'argent pour fabriquer des masques. Déjà, au départ, elles fabriquaient des savons. Donc, qu'est-ce qu'elles ont fait? Elles ont fabriqué les masques, le savon, elles ont mis de l'eau à disposition et elles ont pris d'assaut toutes les radios locales de leur communauté, dans les langues différentes, pour leur dire, gardez votre distance, lavez-vous les mains, ne vous touchez pas le visage. C'est-à-dire qu'elles ont sauvé leur communauté parce que, pour moi, mon rôle en tant que grande sœur dans cette histoire, c'est de leur donner les outils pour qu'elles puissent se protéger.
0: Et la chanson faisait partie des outils aussi.
1: Ah ouais, c'est clair.
0: Et voilà, parce que même quand on lit pas le journal ou même si on n'est pas connecté à Internet, bah, la chanson qui passe à la radio...
1: Ça fait plus d'effet.
0: Ça fait plus d'effet. Sur votre album, Angélique, vous avez rassemblé des artistes d'origines différentes, de générations différentes aussi. En fait, comme point commun, ils ont que bah, vous les aimez beaucoup et qu'ils ont énormément de talent. Alors, par exemple, sur Oyaya, je ne vais même pas vous dire qui est le guitariste. Vous allez entendre trois notes et vous allez comprendre. Eh oui, c'est Monsieur Nile Rodgers. Et il y a aussi une artiste qui s'appelle Isa.
1: Du Brésil.
0: Nile, tout le monde le connaît, vous aussi. Isa, pas encore.
1: Ah, mais Lisa,
0: c'est ça aussi le kiff, c'est faire découvrir des artistes.
1: Absolument, moi j'ai rencontré Isa il y a longtemps, elle devait avoir 15 ans, elle est venue voir mon concert à Rio et on a parlé. Moi je m'en souvenais plus, elle me l'a rappelé, tout d'un coup ça fait tilt dans ma tête. Et on s'est rencontrés aussi il y a pas longtemps ensemble et on a parlé avec plein d'artistes. Un ami à moi avait rassemblé des acteurs très connus, de la nouvelle vague. C'était incroyable ce moment-là. Ouais. On a passé ensemble l'art qui nous réunit, la musique qui nous réunit. Bon, forcément, je me suis dit, avec Niles, je parle de la joie. Comment on célèbre la joie? Comment au Brésil on célèbre la joie? Par le carnaval.
0: Bien sûr.
1: Alors, donc, on va mettre le carnaval en plein dedans. Voilà.
0: On va parler des mamans. Avant de parler de la vôtre, on va parler de la maman de Dadju. Dadju, c'est un des artistes les plus populaires en France aujourd'hui. Franco-congolais, Dadju, c'est sa maman qui lui a fait découvrir votre musique. Et vous partagez une chanson ensemble sur l'album, une chanson qui s'appelle Superwoman. Qui a

0: Hope avec Dadju. Donc, votre maman, Angélique Kidjo, qui est un personnage hyper important. Alors ça, vous allez dire, c'est pour tout le monde, mais pour vous particulièrement, il y avait une connexion très très forte avec votre maman, qui a quitté ce monde, effectivement. Et pour ses obsèques, vous vouliez chanter sa chanson préférée, c'est Malaika. Vous étiez terrassé par le chagrin, vous n'avez pas réussi à la chanter ce jour-là, mais vous l'avez réenregistrée, cette chanson, et elle est sur l'album Malaika. Et vous avez choisi de la partager avec qui ?
1: Florent Pagny.
0: Florent Pagny. Vous pouvez m'expliquer votre parcours avec cette chanson et du moment où vous n'arrivez pas à la chanter jusqu'au moment où vous allez en studio la réenregistrer ?
1: Cette chanson, je la chante pour maman depuis que j'ai 9 ans. C'est sa chanson préférée. Et elle me l'a dit à plusieurs reprises. Le jour où je partirai de cette terre, avant qu'on me mette en terre, j'aimerais que tu chantes cette chanson. J'ai pas pu. Et comme je sais que ma maman est amoureuse des chanteurs et des chanteuses à voix, et je me suis dit, elle connaît forcément Florent. Malheureusement, elle n'est plus là pour qu'on ait cette conversation, parce que si elle était encore là, et que j'ai fait ça, elle m'aurait demandé le numéro de Florent pour l'appeler. Ça, c'est ma maman, ça. Pour lui dire, mais bien fait, mon garçon.
2: Maman, c'est le numéro, je te dis. Moi.
1: Donc, c'est vrai que je suis fan de la voix de Florent. C'est pas seulement qu'il a une voix, c'est que ce qui transmet avec sa voix est plus que sa voix. En fait, quand on chante, même on se rend pas compte de ce qu'on donne. Moi, c'est ce que je reçois de la part de Florent. Et on avait envie de faire quelque chose ensemble. Donc, on a regardé dans le répertoire et cette chanson, c'était son coup de cœur. Et je vous assure, je dis, si ma maman n'est pas aux manettes, il y a un truc qui va pas. Parce que je me demandais comment réinventer aussi Malaika sans me répéter. Et qu'est-ce que je peux amener de plus pour que ça touche l'âme de ma maman qui n'est même plus là. Et donc c'était la voix de Florent. Et quand on était en studio, à chaque instant, j'ai senti la présence de ma mère. Et c'est pour ça que j'ai voulu que l'album finisse par Malaika. Parce que c'est que comme ça que je peux dire, faire un clin d'œil à ma maman en disant, tu vois, tu voulais que je te la change, j'ai pas pu, mais j'ai ramené du renfort là.

0: Malaika, cette nouvelle version sur votre album Angélique Kidjo, cette chanson que vous chantiez pour votre maman depuis l'âge de 9 ans. Là, ça y est, elle est dans une version qui peut tout traverser là.
1: Ouais,
0: bravo.
1: L'entendre toujours, c'est émouvant.
0: Oui. Je sens que vous êtes touchée, émue, et à la fois vous avez dépassé, finalement, en enregistrant, vous avez dépassé ce blocage que vous aviez.
1: Donc il fallait.
0: Il fallait le faire.
1: Il fallait le faire.
0: Ouais. Il faut écouter Hope, l'album d'Angélique Kidjo, si justement vous trouvez qu'on traverse une période où l'espoir n'est pas forcément facile à toucher du doigt. Un truc important que vous dites, Angélique Kidjo, et vous connaissez bien le sujet, hein, je rappelle que vous êtes ambassadrice de bonne volonté pour l'UNICEF, donc vous avez fait le tour du monde pour l'UNICEF, vous êtes très très consciente de tout ce qui va mal dans le monde. Vous dites, l'espoir, c'est pas de la naïveté. L'espoir, en fait, c'est un muscle, on choisit de l'activer ou pas. C'est ça que vous dites.
1: Exactement. L'espoir est l'ennemi de la peur. Mm-hmm. Et quand on a le courage de s'accrocher et de s'approprier l'espoir, on est invincible. C'est-à-dire que la peur, c'est très facile de se construire une prison de peur. C'est beaucoup plus compliqué de se construire une maison d'espoir. Parce qu'avec l'espoir, personne ne peut vous atteindre. Et c'est ça qu'il faut qu'on comprenne. De ne pas dire l'espoir, c'est un mot, c'est non. Parce que quand on commence à dire ça, on est déjà cynique. Et quand on devient cynique, on n'a plus de perspective d'avenir qui est brillant, qu'on peut partager avec l'autre. L'espoir, c'est la vie. L'espoir, c'est l'amour. Il faut se lever tous les jours en se disant, eh ben aujourd'hui, ça peut être une journée pas mauvaise, mais il y aura quelque chose que je pourrais apprendre de cette journée. Il faut toujours voir la beauté dans tout, même dans les moments les plus difficiles.
0: L'album, il y a une chanson qui s'appelle Big Heart et qui vous a été inspirée par une phrase de Michelle Obama. Alors vous, Angélique Kidjo, qui êtes un espoir pour tout un tas de gens, on en a parlé depuis le début de cette conversation, quelqu'un qui vous donne à vous de l'espoir, c'est genre une Michelle Obama.
1: Mais parce qu'elle, c'est une femme incroyable. Moi, je l'ai rencontrée, on s'est rencontrés souvent, on s'est parlé beaucoup.
0: Ouais.
1: Elle a une mère aussi forte que la mienne.
0: En fait.
1: Et c'est ça qu'on retrouve chez les femmes qui ont été nourries par l'amour de leur père et de leur mère, qui arrivent dans des positions très très difficiles et qui puisent dans cet amour et dans cette force qu'on leur a donnée pour tout se transcender et être absolument au-dessus de la mêlée. Et ça, c'est quelque chose qui n'est pas facile, surtout quand on est la première dame des États-Unis. Et quand on est noire, bonjour les dégâts. Dès le départ, on a commencé à regarder comment elle s'habille. Toutes les mesquineries, elle dit « When they go low, I go high ».
0: Oui. Plus ils sont petits et par le bas, plus moi je m'élève.
1: Voilà, exactement. Ouais. Et c'est ça qui est dans ça. Moi, je dis « Quand il devient cruel, moi, je deviens gentille ». Et quand ils vont en bas, moi je vais en haut.
0: Ça s'appelle cette chanson Big Heart.

0: J'adore cette chanson.
1: Vous pouvez, nous aussi, on a craqué sur Big Heart. Angélique Kidjo, chanteuse exceptionnelle, dans tellement de langues, en français, oui, en anglais, en espagnol, en italien, en yoruba, en swahili. Voilà, qu'on entend d'ailleurs en swahili dans, sur cet album. On va terminer en allant faire un tour à Soweto, avec le Gospel Choir de Soweto, donc, qui vous accompagne, Angélique, sur une chanson qui s'appelle Sunlight to My Soul. Alors là, voilà, c'est la lumière du soleil sur mon âme. On touche encore une fois à cet espoir hein, que vous déclinez dans plein de chansons sur ce nouvel album. Est-ce que vous pouvez me raconter l'histoire de cette chanson et de votre collaboration avec cette chorale incroyable ?
0: Mais la première fois que je les ai rencontrés, c'était pour le premier concert de la fondation de Nelson Mandela, qui s'appelait 4664. C'était le numéro de sa cellule de prison. Et c'était à Cape Town. Et c'est un truc, un moment, je m'en rappellerai toujours, où Nelson Mandela est venu saluer la main de tout le monde. Il y avait Peter Garvey, il y avait plein d'artistes. Et moi, je ne sais pas pourquoi, peut-être parce qu'avant qu'on fasse le concert, on a été visiter sa cellule à Robben Island. Et on était beaucoup dans une petite pièce. C'est vrai que quand on rentre dedans, on est en colère ou on a envie de pleurer. Parce que c'est tellement un traitement inhumain qu'on se dit comment est-ce qu'il a passé 27 ans là. Et ce qui est dingue, c'est que au moment où on était tous dans l'émotion et tout, il nous dit « Welcome to my palace ». Et tout le monde a commencé à rigoler.
1: « Bienvenue dans mon palais ».
0: On a commencé à rigoler. J'ai dit « Mais il est fou ». Il a eu un humour pas possible. Donc, on est sorti pour prendre la photo. Tout le monde était là en train de... Moi, j'essayais de me planquer. Il est venu me chercher. Il m'a pris dans sa main, il m'a mis à côté. Et il est venu le soir du concert, il m'a pris dans ses bras. Et quand je suis montée sur scène, j'étais sur des ailes. Je ne savais pas, j'étais là, ouais, j'ai vu Nelson Mandela. Oh d'accord, bon, mais je vais me calmer.
1: Et en même temps, quelle icône, Nelson Mandela,
0: ah oui.
1: Évidemment.
0: Et puis ce qu'il a dit ce jour-là a résonné en moi, il nous disait, la personne qui vous fait du mal, si vous ne lui pardonnez pas, il vous possède toute votre vie. Donc, quand je suis montée sur scène avec le Soweto Gospel Choir, et quand j'ai commencé à chercher maman, j'ai dit aux filles, allez-y, donnez-moi tout ce que vous avez. Les filles, les hommes, et puis la chorale, c'était comme un mur de son. C'était incroyable, j'adore. C'est un des moments les plus touchants pour moi.
1: Sunlight to my soul. Eh bien, merci Angélique Kidjo.
0: Merci de m'avoir invité, c'était super.
1: Merci beaucoup.

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2: Aujourd'hui, je suis au château d'Ars. Alors, il se trouve près de la Châtre. Ce château a connu de nombreux propriétaires, de nombreuses vies. Mais alors, c'était quoi avant ce château? Vous allez le savoir tout de suite.
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2: Ce château d'Ars a connu de nombreux propriétaires.
5: Oui. Alors, malheureusement, on ne connaît pas le premier. C'est-à-dire qu'on ne sait pas exactement qui a été le premier propriétaire qui a fait construire ce château d'Ars. Alors, on espère toujours découvrir l'archive mystérieuse qui va répondre à cette question. Pour l'instant, non. On connaît quand même ensuite, à partir du 14e, 15e siècle, les autres propriétaires. C'est une famille qui s'appelait Perrin de Bourges qui ont fait construire ce château. Et on arrive à le lire sur la façade. En fait, toute l'évolution du château, c'est l'intérêt aussi de connaître un peu l'histoire de l'architecture. Donc, on a une tour qui date du 15e siècle. On a un escalier qui date plutôt du 16e siècle, une façade du style Renaissance. Il a eu des propriétaires un petit peu prestigieux. On a Louis d'Ars qui était le maître d'armes du chevalier Bayard.
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5: Et puis ce château va passer de main en main. On connaît d'autres propriétaires au 18e. Au 19e siècle, on a un propriétaire prestigieux, en tout cas pour les amis de Georges Sand, puisqu'il s'appelle le docteur Papé. C'est l'ami de Georges Sand qui va être propriétaire du château et qui va accueillir dans ses murs Georges Sand, un certain Frédéric Chopin, puisqu'ils sont voisins. Et puis, au début du XXe siècle, la famille a vendu le château. Et c'est une autre histoire un peu étonnante. C'est la société Pont-à-Mousson, qui est installée dans l'Est de la France, qui achète le château pour en faire son lieu d'archivage. Parce que Pont-à-Mousson, eh bien, ils ont, entre les deux guerres mondiales, notamment après la Première Guerre mondiale, ils ont eu peur d'avoir leurs archives pillées. Ils se sont dit, on va chercher un lieu plutôt en sécurité au centre de la France. Alors, patrimonial, un beau lieu. Donc, ils achètent un château. Ils vont le revendre dans les années 90. Et c'est la ville de La Châtre qui l'achète à ce moment-là, qui fait des gros travaux de restauration et qui en a fait un lieu culturel. Alors, on peut le louer aujourd'hui pour des soirées privées, lors des mariages ou autres. Mais il est surtout aussi le lieu qui accueille eh bien, des grandes festivités. Et principalement, celle qui est le plus connue aujourd'hui, c'est le Festival du Son Continu, qui, pendant le 14 juillet, eh bien, accueille plus de 20 000 festivaliers autour eh bien, de la musique traditionnelle.
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6: Caroline Oscari, cadre de production audiovisuelle et accessoirement présidente de l'association Levrac, café de Champnétrie.
7: Les Limousins sont formidables. Stéphane Pigato.
6: Une enfance plutôt classique, mais avec un bagage d'immigration, d'un côté l'Italie et de l'autre la Croatie.
8: Votre première envie dans la vie, c'était d'être traductrice internationale. Est-ce que c'est ce côté fille d'immigrée qui vous a donné cette envie d'être traductrice?
6: C'est effectivement ce bagage fait d'immigration qui m'a ouvert les yeux sur le monde. Et puis, en bonne belge que je suis, j'ai évidemment lu Tintin. Et ça m'a confirmé dans l'idée d'ailleurs, de voyage.
8: Premier voyage, entre guillemets, premier départ aux États-Unis pour apprendre l'anglais.
6: Voilà, donc à 17 ans. Un regard à la fois critique et admiratif de ce que sont les États-Unis. J'ai fait le tour des États-Unis. Voilà.
8: Et comme ça ne vous suffisait pas et que vous êtes pour le rapprochement des peuples, Caroline, vous avez décidé de faire la même chose cette fois-ci, mais en Russie.
6: J'ai entamé des études de philologie slavistique à l'Université libre de Bruxelles à l'époque, à l'issue desquelles j'aurais dû me rendre effectivement à Moscou. Et puis ben, l'histoire en a décidé autrement, puisqu'en 1991, je ne peux pas partir en URSS et donc je suis obligée de revoir mes plans.
8: Alors qu'est-ce qui se passe à ce moment-là dans la tête de la jeune Caroline?
6: Je décide de quitter la Belgique pour une formation plus professionnalisante, information et communication, et j'atterris à Bordeaux.
8: Et là, vous travaillez dans l'audiovisuel?
6: À l'issue de mes études en information et communication, je suis recrutée à France Télévisions, donc sur le site de Bordeaux, France 3. Puis, ben, un jour, j'en ai eu marre de la ville. Ça faisait très longtemps qu'on rêvait de vivre autre chose et de redonner du sens à nos vies. J'ai été mutée, effectivement, à la station de Limoges.
8: Aujourd'hui, donc, à Champnétrie, avec le Vrac.
6: Voilà.
8: Cette épicerie, plus qu'une épicerie, un vrai lieu de vie au centre du village. Comment vous est venue l'idée et l'envie d'ouvrir ce lieu ici à Champnétrie?
6: Alors, c'est effectivement l'aboutissement, on va dire, le couronnement de toute une vie d'engagement et de désir de solidarité, de main tendue vers l'autre, qui date effectivement de mon adolescence. France. J'ai été très soucieuse très vite des injustices et des inégalités territoriales. J'ai souhaité effectivement donner à Champnétrie un lieu de vie, un lieu de rencontre, un lieu où tout un chacun pouvait s'exprimer librement, un lieu de vie, un lieu de joie.
8: Si on se replonge un petit peu dans le temps et qu'on rencontre la jeune Caroline de 18 ans, des envies de voyage à travers le monde plein les yeux, qu'est-ce qu'elle penserait de la un peu plus vieille Caroline d'aujourd'hui qui vit en Limousin?
6: J'étais en plus très citadine, voilà, très avide des bars, des cafés, des théâtres, du cinéma. Je me dis qu'on peut aussi voyager en rencontrant toutes ces riches personnalités locales qui font aussi la richesse du territoire. Je pense que c'est vraiment l'aboutissement d'un cheminement, de réflexion, de désir, de goût, de... Non, je ne changerai rien. Je pense qu'il y a une forme de cohérence entre ce que j'étais à 18 ans et ce que je suis aujourd'hui.
8: Champnétrie jusqu'au bout, quoi.
6: Champnétrie à fond.
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4: Nous partons à la découverte des Maranges, ce petit territoire partagé entre trois villages, Chéilly-les-Maranges, Sampigny-les-Maranges et Dezise-les-Maranges, au lieu de la prochaine Saint-Vincent tournante 2026. Alors, avec Plus belle la vigne, on zoome sur ce territoire viticole caché dans une petite vallée. Ici, les coteaux font partie de la côte de Beaune, mais en Saône-et-Loire. Explication avec Élodie Roy, viticultrice et vice-présidente du comité d'organisation de la Saint-Vincent.
9: La côte de Beaune s'étale d'une même exposition, mais il y a une faille géologique à Santenay et les Maranges, on est une vallée un petit peu à part, je dirais.
4: Alors là, Santenay, c'est dans quelle direction ?
9: Santenay, c'est juste en face. Voilà, là-bas.
4: C'est dans le petit creux, là-bas.
9: Là, vous voyez des bâtiments en face.
4: Oui.
9: Là, c'est tout le début de Santenay.
4: D'accord. Voilà. Et donc, après, il y a les hauteurs, en fait, il y a les collines.
9: Les coteaux, voilà.
4: Les coteaux.
9: C'est une vallée, en fait. Les Maranges, vous avez la vallée de la Causanne et la vallée de la Deune. Donc, la Causanne, c'est une petite rivière qui circule sur Chéilly, sur Sampigny, qui prend sa source, en fait, à Vauchignon, au bout du monde. Donc c'est un nom qui, ça ne s'invente pas.
4: C'est joli.
9: C'est une petite rivière qui fait 14 km et qui se jette dans la Deune, juste à la sortie de Chéilly. Donc cette rivière, elle passe au milieu, là. Le petit village de Sampigny qui est ici, très étriqué, très enclavé. Et sur les hauteurs, vous avez Dezise et tout en haut, le petit hameau de Borgy. Et la montagne des Trois Croix qui est en face de nous, connue aussi sous le nom de Mont-de-Seine. Alors, bon, moi je les vois les croix, mais je connais. C'est vraiment juste en face de moi, je ne sais pas si vous voyez.
4: Non, mais je
9: le petit point culminant.
4: D'accord.
9: Là, on est à 521 mètres d'altitude, je crois. Et le vignoble des Maranges est vraiment devant nous.
4: Alors, qu'est-ce qui fait que ça reste tout de même la côte de Beaune? Alors qu'on décroche quand même de cette côte de Beaune.
9: On décroche de cette côte de Beaune, légèrement. Hein, c'est quand même pas. Parce qu'après, une fois passé la côte de Beaune, on est sur la côte chalonnaise. Mais la côte chalonnaise, on est sur la plaine de Saône. Nous, on est quand même très éloigné. La côte chalonnaise, elle est vraiment derrière cette colline-là.
4: D'accord.
9: Avec le village de Bouzeron qui commence la côte chalonnaise, Ruilly, Mercurey, etc. On a des terroirs distincts. Là, on a une carte géologique. Vous voyez qu'il y a beaucoup de couleurs différentes en fonction du type de sol.
4: Ah oui, je vois jurassique, plutonique.
9: Donc ça, ce sont des niveaux géologiques. Donc là, on parle de millions et de millions d'années. Pour faire simple, c'est argilo-calcaire, mais pas que. On est un vignoble assez tardif. On vendange souvent plus tard que les autres appellations de la côte de Beaune.
4: Vous êtes entre la côte de Beaune et les hautes côtes, finalement.
9: Oui, exactement.
4: C'est ça.
9: Les Maranges, ils sont exposés sud-sud-est, on va dire. Les hautes côtes, moi, personnellement, j'ai des parcelles, elles sont exposées vraiment plein sud.
4: Nouvelle confirmation de la définition hyper millimétrée des terroirs bourguignons.
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1: Et Adi Ougoujat, et Adi, c'est à ça tout est. Mon cher France,
2: oui.
1: Vous ne connaissez pas la dernière?
2: Non.
1: Ah, hier Nathalie, la collègue, eh bien, n'est pas au travail.
2: Quoi?
1: Hier Nathalie, ma collègue, ne s'est pas rendue au travail. La pauvre autre. La pauvre. Vous savez ce qui lui est arrivé?
2: Bah, elle ne s'est pas réveillée peut-être ou...
1: Mais non, non, même pas. Comme au cas d'Ochoun, elle avait pris la bicyclette pour venir au travail. Comme tous les jours, Nathalie avait pris quoi? Ben son vélo pour venir au travail, sauf que tout ne s'est pas passé comme prévu.
2: Elle a eu un accident?
1: Eh ben, oh, Pekka, elle est bien, oui, hélas.
2: Oh là là.
1: Granga Operello, abio cargado casco. Heureusement pour elle, elle portait son casque.
2: Bien.
1: Mais je ne vous dis pas comment elle est tombée de son vélo. Plutôt si, je vais vous raconter. Elle a glissé en freinant et elle s'est amourée.
2: Hein?
1: Ma belle, j'ai entendu?
2: Oui, j'ai entendu, oui.
1: Ouais. Mais... vous avez compris?
2: Non.
1: Peut-être pas, voilà. En francitan, en français régional, on dit s'amourer ou en lingo nostro, s'amourra.
2: Mais qu'est-ce que ça veut dire, s'amourra?
1: Eh, l'humour, regardez-moi, en occitan, c'est la gueule, la figure. Par conséquent, s'amourer ou s'amourra, ça signifie se casser la figure. Nathalie, la collègue de travail, s'amourette en bicicletto. Elle est tombée sur le visage. M'a dit que l'unas li fa jodol, le nez lui fait mal, mais aussi la bouche, la bouche, et tabé la egaotos, également les joues. Elle s'est pas manquée, hein. Alors je souhaite un prompt rétablissement, Nathalie, que c'est requin qu'il y ait et qu'elle revienne en forme au travail.
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3: Et aujourd'hui, dans les histoires insolites, on va découvrir le parcours d'une femme exceptionnelle du forêt, une historienne résistante, pionnière, Marguerite Gonon. Bonjour Jessica Vial.
4: Bonjour.
3: De l'Office du tourisme Forêt-Est. Qui était-elle, cette Marguerite Gonon?
4: Alors Marguerite Gonon, c'est vraiment une figure incontournable du forêt. Elle naît en 1914 à Saint-Étienne, d'un père, Joanny, issu d'une famille de chapeliers de Chazelles-sur-Lyon, et d'une mère, Marguerite, de famille de meuniers à Poncin. Elle grandit dans cette commune, une enfance plutôt simple, mais qui annonçait ses futurs intérêts.
3: Oui, car elle ne va pas rester très longtemps dans l'ombre des moulins.
4: Non, pas du tout. Elle devient institutrice à Artin, et là, elle rencontre le comte de Neubourg, qui l'encourage dans sa passion pour l'histoire médiévale. Elle entre alors à la Diana, la grande société historique du forêt, et rejoint l'équipe des chartes du forêt. Un travail titanesque qui a consisté à lire, traduire et publier plus d'un millier de textes datant d'avant 1300.
3: Ce qui frappe surtout, c'est qu'elle ne s'est pas contentée de fouiller les archives. Elle a aussi pris part à l'histoire qui était en train de s'écrire.
4: Exactement. Quand son frère est tué en 1940, elle entre dans la résistance. Elle organise une filière d'évasion pour des officiers de la France libre. Et en 1943, elle devient même l'une des responsables de l'armée secrète du secteur de feu. Une femme vraiment de courage.
3: Et après la guerre, elle poursuit sa carrière d'érudite et devient même la première femme à être nommée au sein du CNRS.
4: En effet, elle devient donc docteur en lettres, ingénieure dans cette institution. Elle passe même un doctorat au sujet de la vie familiale en forêt au XIVe siècle et sera récompensée par le Grand Prix Gobert de l'Académie française.
3: Ouais, c'est une résistante, une historienne, une pionnière. On n'en a pas beaucoup parlé de cette Marguerite Gonon.
4: Non, c'est vrai. Elle meurt en 1996 à Feur et elle nous laisse en fait une connaissance immense de l'histoire et de la langue du forêt. Marguerite Gonon, c'est un peu la mémoire vive de notre territoire.
3: Merci beaucoup Jessica Vial. À bientôt.
4: À bientôt.
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5: C'est bien Laetitia, c'est mieux.
6: Ça fait décharger toute la semaine là.
5: C'est
6: très bien.
5: Ah oui. Et qu'est-ce que tu veux faire alors?
6: C'est pas évident, hein.
5: Oui.
6: Le faire de la contrée, c'est pas évident.
5: Est-ce que tout le monde est OK?
7: Virginie et vous.
8: La danse country est arrivée en France dans les années 90. Et depuis, les chiffres augmentent. En 2022, il y avait 4 millions d'amateurs en France, plutôt dans les campagnes et autour des villes. Qu'on se le dise, la country est une danse populaire. La preuve, à Saint-Pargoire, gros village de 2500 habitants dans le canton de Gignac. C'est là, dans la salle Max Pox, que Céline Cabel donne ses cours hebdomadaires. 3 cours d'une heure, le soir, du plus simple au plus avancé. Quand on arrive, le cours a déjà commencé, zut! Thierry, le technicien, va vite poser sa perche au-dessus de la tête de l'animatrice. En face d'elle, une vingtaine de femmes de 35 à 75 ans, pantalons, petites bottines et chapeaux de cow-boy sur la tête. L'ambiance est à la fois joyeuse et studieuse.
5: Est-ce que tout le monde a compris les pas, la danse?
9: si vous devez parler, c'est maintenant.
10: Vous vous taisez à jamais.
9: Je mets la musique.
8: Je m'approche rapidement de Régine, Josiane et Séverine.
11: Bonjour mesdames. Toutes les trois, vous avez déjà le t-shirt. C'est obligatoire quand on est là, on a le t-shirt. Let's go girls.
12: C'est-à-dire nous, ça fait 3 ans déjà.
13: Et puis on fait des démonstrations dans la rue, pour le carnaval, les associations.
11: Et le t-shirt, c'est très drôle, c'est un chapeau de cow-boy sur des Santiago, et il y a marqué Let's Go Girl, c'est le titre de Shania Twain. Ping, ping, ding, ding, ding. Et alors vous, c'est venu comment la country? Parce que vous dites que ça fait 3 ans, donc dès qu'elle est arrivée, vous avez tout de suite embrayé.
12: Oui, ça m'a tenté, je suis venue.
11: C'est génial.
13: Hein. Je fais les 3 premiers cours gratuits, pour voir si vraiment ça nous plaît ou pas. Il faut quand même, c'est pas évident, hein.
11: Oui.
13: De faire de la country, c'est pas évident.
12: Puis il y a une bonne ambiance, donc voilà.
11: Oui, puis la salle, même la salle, je la trouve sympa. Elle est très haute de plafond, la salle. Il y a des poutres en bois. Ça ne fait pas la salle un peu où tu te gèles au mois de novembre.
13: Figurez-vous que l'année dernière, on était dans une salle comme ça.
11: Ah, moche.
13: Une grande salle moche.
9: Allez, on y va. En ligne, nickel. Mon premier cours de country, il y a 22 ans, c'était cette danse-là, Duchesse. J'en ai les larmes aux yeux, parce que ça me fait nostalgique.

0: c'est cool, super.
1: Eh, écoute.
0: Ah, c'est génial.
1: Yes. Alors, ça, ce sont les nouvelles du mois de septembre.
0: Ah ouais.
1: Et le reste, ben, ce sont des anciennes. On est sur notre troisième année d'association Country Saint-Parois. Troisième année. Année.
0: Donc que... ça finit par se savoir.
1: Oui.
0: Il y a du monde.
1: Le bouche à oreille fonctionne bien dans les villages.
0: Alors que le premier cours est terminé, les filles enchaînent avec le deuxième. Visiblement, personne n'a envie de partir.
1: Comment on reste au niveau 2? Yes.

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1: Chaque année, près de 800 000 personnes montent sur un bateau à Strasbourg, soit plus de la population entière de Marseille qui ferait la queue pour voir la petite France. Aujourd'hui, je teste pour vous les coulisses de Batorama. On est bien évidemment à Strasbourg, embarcadère du Palais Rohan. Et il est tôt, il est très tôt. Hein. La ville s'éveille tout doucement et je monte à bord d'une navette Batorama avec Dylan et les capitaines. Autour de nous, l'île est particulièrement silencieuse et on entend juste les clapotis de l'eau contre la coque. Pendant que les premiers touristes dorment encore, eh bien, l'équipage lui prépare déjà la journée. J'ai comme l'impression que je vais prendre part au spectacle que je vois défiler tous les jours devant les fenêtres des studios d'Ici Alsace. Et une fois à bord de la navette, direction le port du Rhin, dans les locaux techniques de Batorama. Avant même qu'un touriste monte à bord, les bateaux passent par une vérification technique complète. Et Dylan m'explique que chaque navette est contrôlée quotidiennement. Hein. Les niveaux, la sécurité, les systèmes électroniques. Normal, on peut transporter jusqu'à 135 passagers par bateau. En fait, Batorama appartient au port autonome de Strasbourg. C'est le deuxième port fluvial français. Et à l'origine, les visites servaient surtout à montrer la puissance industrielle du port aux investisseurs. C'était pas vraiment pour les touristes. Aujourd'hui, la visite dure environ 1h10. Et on traverse la petite France, la Neustadt et le quartier européen. Et selon le capitaine, la difficulté principale, c'est de réussir à anticiper d'une part le courant, mais aussi les écluses et les autres embarcations. Hein, dans un espace, il faut le dire, relativement petit. Et ça prend pas mal d'entraînement pour réussir à passer un aussi long bateau sous les ponts de Strasbourg. Et moi, je me fais trimballer et je dois avouer que depuis l'avant du bateau, la ville est encore plus belle. On voit les rues et les façades des bâtiments complètement autrement. J'ai adoré ça. Aujourd'hui, la flotte compte une dizaine de bateaux. Parce que oui, il y a du monde. Et pour gérer l'afflux des visiteurs, j'ai rencontré Lucie. Lucie, elle est agent de quai. Et elle m'explique que ce sont plusieurs centaines de personnes par heure qui montent et descendent des navettes en haute saison. Et le timing est super précis. Parce qu'un bateau part environ toutes les 30 minutes. Alors moi, pour montrer ma bonne volonté, j'ai tenté d'aider à amarrer le bateau. C'était une mauvaise idée. J'ai tiré la corde, mais dans le mauvais sens. Bref, le bateau ne bougeait absolument pas. Mais ça a eu le mérite quand même de lancer un fou rire général. Bon, le capitaine m'a même dit que ça arrivait aussi aux marins. Bon, je me dis qu'à travers ça, je viens d'être officiellement adopté par la marine alsacienne. Youhou ! En tout cas, je réalise que derrière l'image romantique des bateaux qui défilent tranquillement le long de l'île, se cache surtout une organisation quasi aéronautique. Car finalement, Strasbourg, vu d'en haut, c'est sûr, c'est beau. Mais vu d'en bas, depuis l'eau, c'est encore plus beau.
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3: Un enfant a-t-il le droit de ne pas être d'accord avec ses parents ?
4: Oui, et d'ailleurs, ils n'acceptent pas ça. On fait des choses qu'on n'a pas le droit et eux, ils le font devant nous. Nous, on doit se coucher tôt et eux, ils doivent se coucher tard.
5: Moi,
4: je dis, oui, on a le droit de ne pas être d'accord parce que c'est pas tout le temps eux qui décident, parce qu'on a le droit de prendre un petit peu la vie. Par exemple, si nous, on mange un truc qu'on n'aime pas et eux, ils mangent un truc qu'on aime bien,
6: ouais. C'est un peu injuste. Hein.
7: En fait, quand, par exemple, nos parents, ils ne sont pas d'accord avec quelque chose, et que, en fait, nous, on a raison. Ils acceptent pas qu'on a raison. C'est les plus grands et ils veulent toujours avoir raison.
8: Et surtout, parlons de trucs familiales, le plus embêtant avec les parents, c'est que quand t'es l'aîné et que t'as toujours une petite dispute avec ta sœur, ils vont croire aux plus petits. Pourquoi ? Je ne sais pas. Mais alors ça, c'est un truc qui me saoule vachement, en vrai.
9: C'est totalement vrai. Alors, la dernière fois, mon petit frère, il a mis ma chambre en bazar, alors j'avais tout rangé, mais j'ai pris.
3: C'est toi qui as été disputée ?
9: Oui.
3: Et tu as réussi à expliquer à tes parents ou pas ?
9: Oui, au bout d'un moment, ils ont réussi à me croire. Donc ça va, c'est mon petit frère qui a été puni, pas moi, heureusement, mais c'est de l'injustice.
10: Pour moi, on obéit tout le temps à ses parents, même si c'est un truc grave et tout, j'obéis.
3: Mais quand vous n'êtes pas d'accord avec vos parents, est-ce que vous échangez ? Est-ce que vous arrivez à discuter ?
9: Oui, mais en fait, ils font ça pour notre bien, c'est pas parce qu'ils veulent pas.
3: C'est toujours pour votre bien ?
9: Non, c'est pas vrai.
7: Quand, par exemple, je suis pas d'accord avec ma mère, et elle me laisse m'expliquer, mais à la fin, elle dit toujours son dernier mot, du coup, c'est moi qui ai tort et c'est elle qui a raison, alors que c'est moi qui ai raison.
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5: Aujourd'hui, j'ai testé le musée de bonbons Haribo à Uzès. Je vous emmène dans un lieu où le sourire avant même d'avoir commencé la visite. Une sortie gourmande, colorée, joyeuse. Un ami aventurier de Koh-Lanta est venu me rendre visite et on s'est dit, bon, après la survie, les épreuves, la faim, les îles désertes, et si on testait un endroit un peu plus doux et surtout beaucoup plus gourmand ? Dès l'arrivée au musée, on est happé par les couleurs, des bonbons géants, des vitrines pleines de formes et de couleurs, une ambiance ultra joyeuse. Et cette odeur sucrée dans l'air, juste incroyable, impossible de ne pas retomber en enfance. La visite est vraiment ludique et interactive. On avance de salle en salle, on découvre l'histoire Haribo, les premières fabriques, les anciennes machines, les affiches publicitaires vintage.
11: Un bonbon Haribo.
5: Et ça, c'est juste magique. Et là, un moment plus drôle, mon ami, habitué à compter les grains de riz sur l'île déserte, s'amuse à reconnaître les bonbons, les yeux fermés, juste à l'odeur. On touche, on observe, on compare. Chacun défend son bonbon préféré comme un vrai débat sérieux, ou presque. Et puis, on arrive sur le moment préféré de tout le monde. Bien évidemment, la dégustation. Les fraises Tagada, Dragibus, Ourson, Chamallow, Réglisse, les yeux brillent, le sourire s'installe. On goûte, on commente, on rigole et on se replonge dans les souvenirs d'enfance. Ce que j'ai adoré, c'est cette ambiance simple, joyeuse, sans pression.
12: Je vous ai apporté des bonbons.
5: On ressort détendu, plein de bonheur, une bonne humeur, avec la sensation d'avoir fait une vraie pause, avec beaucoup de nostalgie, des bonbons qui nous ont accompagnés depuis plein d'années. Ce n'est pas juste un musée classique, c'est une expérience vivante, pleine de couleurs, de bonne humeur, et ça fait clairement du bien au moral. Le musée de bonbons Haribo se trouve à Uzès, dans le Gard, à environ 30 minutes de Nîmes. Il est ouvert presque toute l'année, du mardi au dimanche. L'entrée est aux alentours de 12 euros pour les adultes et un tarif réduit pour les enfants. C'est une sortie parfaite en famille, entre amis, ou même pour des aventuriers en reconversion gourmande. J'ai testé, j'ai adoré le musée de bonbons Haribo. C'était Béatrice et on se dit à très vite pour une nouvelle chronique pleine de joie, de découvertes et de bonne humeur.
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1: Impossible de ne pas céder à la tentation des macarons de Boulet, la plus ancienne enseigne de la ville depuis 1854. Et la transmission est aussi une affaire de famille puisque Jacques-Alexandre vient de passer la main à sa fille. Bonjour Mathilde.
2: Bonjour.
1: Les macarons de Boulet sont fabriqués dans la tradition de manière artisanale. Il y a une volonté de garder une production de qualité.
2: Moi, c'était vraiment une priorité pour moi, comme ça l'a été pour mon père il y a 31 ans, quand il a pris la suite donc de sa maman, donc ma grand-mère. C'est de perpétuer le savoir-faire et donc bien sûr la qualité et l'artisanat. Donc je modifierai absolument pas du tout la façon de les fabriquer, ça restera tel que ça l'est depuis le début.
1: Quels ont été les mots de votre papa ?
2: Pour être honnête, ça fait quelques années qu'on en discute, hein, que le sujet est sur la table, mais ça lui tenait bien sûr à cœur voilà, qu'il y ait une suite. Il m'a mis aucune pression, hein, ça s'est fait d'une manière très naturelle, très douce également. Je pense qu'il est fier et surtout heureux de savoir que je vais conserver ce savoir-faire et pas faire de changements majeurs qui puissent entacher notamment la qualité de nos macarons.
1: Les macarons de Boulet, ils sont célèbres, Mathilde, dans le monde entier. L'export peut être encore plus performant.
2: Ça peut être encore plus performant parce qu'aujourd'hui, avec Internet, les possibilités sont illimitées. Mais j'ai surtout à cœur de maintenir notre ancrage dans la région parce que c'est tout de même essentiellement en Lorraine, hein, qu'on a nos clients de plus longue date. Donc l'export fait partie de mes projets, mais je tiens surtout à trouver de nouveaux distributeurs dans la région et à continuer de les faire connaître autour de nous.
1: Vous êtes en possession d'un secret de fabrication. Qu'est-ce qui fait ce petit goût si particulier des macarons boulageois pour qu'on les aime tant ?
2: Ce qui fait vraiment leur particularité, c'est ce goût de l'amande, parce que nous on travaille donc des amandes entières qu'on reçoit dans leur peau. C'est pas de la poudre d'amande, hein, c'est des amandes qui arrivent entières chez nous et qu'on va ensuite aller émonder. Du coup, on ne casse pas la fibre de l'amande lors de la fabrication. Donc ça permet vraiment à nos macarons d'avoir un goût très fin, très subtil, le goût de l'amande qui se développe très longuement dans la bouche après l'avoir mangé. Et le dressage à la cuillère, qui est une technique très rare, hein, sur les macarons. On a quand même beaucoup de macarons aujourd'hui posés avec une dresseuse. Les nôtres sont faits un par un à la main à la cuillère en argent et donc ils ont un moelleux que vous trouverez sur aucun autre macaron.
1: Vous représentez la 7e génération à travailler dans l'entreprise. Est-ce que c'est une pression supplémentaire de faire perdurer cette tradition ?
2: Comme voilà, toute reprise d'une société d'aussi longue date, il y a une pression, aussi beaucoup, beaucoup de fierté. Puis je resterai bien entourée par mon papa, ta compagne qui travaille ensemble depuis longtemps, ne seront pas très loin. Donc je suis quand même bien entourée. Donc assez confiante tout de même.
1: Question gourmande, Mathilde, comment aimez-vous déguster le macaron de Boulet ?
2: C'est vrai qu'avec un petit café à 16h, pour moi c'est l'idéal. Mais honnêtement, même avec une coupe de champagne, il n'y a pas d'heure pour en manger. Ça passe toujours très bien.
1: Un grand merci d'avoir été notre Lorraine du jour et très bientôt à Boulet pour goûter ces magnifiques macarons.
2: Avec grand plaisir, à bientôt.
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4: Arnaud Fromage, bonjour, bonjour.
5: Bonjour, bonjour.
4: Oh, ça fait beaucoup de bonjour, dites-moi. Bon Arnaud, aujourd'hui, quand le général de Gaulle vient en Franche-Comté ?
5: Eh bien, il se passe toujours quelque chose. D'autant qu'il y est venu plusieurs fois dans la région, trois fois déjà, à l'automne 1944, pour préparer la libération.

0: position de Belfort lors d'une réunion secrète avec le général de Lattre de Tassigny et Churchill au château de Montalembert à Metz après la libération. Ensuite, quand De Gaulle est venu saluer les villes libérées, Besançon, Morteau, Grandcombe, Châteleux. Mais ce n'est pas la dernière fois que De Gaulle va venir dans la région. En 1959, sur la route qui le mène en Alsace, il en profite pour aller faire quelques petites pauses dans le territoire de Belfort. À chaque fois, le grand homme descend de sa déesse noire et passe quelques minutes à discuter avec les habitants, stupéfaits de voir le général en vrai dans leur commune. À Rope, Saint-Germain, Felon, La Chapelle-sous-Rougemont, La Rivière, Fontaine, Foussemagne et à Angeau. Angeau, 206 habitants, où De Gaulle est accueilli par la foule dans l'unique rue ornée de drapeaux et de bandeaux bleu, blanc, rouge. Anecdote amusante, le village d'ailleurs, qui ne possédait pas autant de décorations, est allé les piquer chez les voisins de Dell.
1: Ah, bon, mais Arnaud, la grande tournée de De Gaulle en Franche-Comté, c'était en 1962.
0: Oui, la tournée des Grands-Ducs même. Le 14 juin, il atterrit à la base aérienne militaire de Luxeuil avant de se rendre à Vesoul, puis de filer vers Dole à bord cette fois d'une Simca présidentielle. Ensuite, direction Arbois, puis Poligny, Lons-le-Saunier, où à chaque fois, il est accueilli en héros. Le lendemain, il continue sa tournée par le Haut-Jura, Saint-Claude, Morée, Morbier, Saint-Laurent, Grandvaux, Cise, un petit quart d'heure à Champagnole, et ensuite direction Équevillon, Onglières, Plénise et Sanzeau, avant de remonter dans le Doubs, un discours à Pontarlier, à Besançon. Bref, le marathon présidentiel se termine le 17 juin dans le territoire de Belfort.
1: Et bah dis donc, et pendant toute la durée de ce périple, il a eu un problème majeur.
0: Oui, pendant ces 4 jours en Franche-Comté, le général de Gaulle ne s'est pas contenté de prononcer des discours et de serrer des louches. Non, il a bien fallu qu'il dorme aussi. Or, Charles de Gaulle est grand, très grand même, 1m96 au garrot. Donc les préfectures vont galérer à chacune de ces étapes pour lui trouver un paddock à ses dimensions. D'ailleurs, l'Élysée a fait réaliser en avance des lits sur mesure. Alors, pour la première nuit de sa visite à Vesoul, l'on apporte donc à la préfecture le lit spécial du général. Sauf que l'année 1962 est très tendue. C'est la fin de la guerre d'Algérie. Une partie des accords d'Évian est d'ailleurs négociée en secret au Fort des Rousses pendant ce voyage présidentiel. De Gaulle a échappé de peu à l'attentat du Petit Clamart, alors son service de sécurité est sur les dents. Ainsi, il lui déconseille de dormir à Vesoul même et préfère l'envoyer à la base aérienne de Saint-Sauveur, jugée plus sûre. Mais si les hommes et les véhicules ont pu faire le transfert, le lit, lui, eh bien, il est resté à Vesoul, dans les appartements du préfet. Et il y est toujours, d'ailleurs, parce que l'Élysée ne l'a jamais réclamé. Alors, l'histoire ne dit pas si De Gaulle a bien dormi ce soir-là, mais en tout cas, c'était pas dans un lit à sa taille.
1: Non, c'est certain, ça. Merci beaucoup, Arnaud Fromage, et puis à demain.
0: À demain.
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3: Fin février et début mars 2026 ont été exceptionnellement doux. À Paris, la moyenne des températures les après-midi a atteint quasiment 18 degrés pendant 2 semaines. Et dans cette douceur, il y a eu des pics. En Champagne, on a frôlé les 19 degrés à Reims le 5 mars, 20,6 à Troyes le 6 mars, 25 degrés aussi dans le sud-ouest de la France, au Pays Basque. Une douceur agréable, certes, mais qui a tendance à réveiller la végétation trop tôt. Car d'expérience, on sait que les gelées ici sont possibles jusqu'à début mai et les fameux seins de glace. On risque donc de vite déchanter dans les vignobles, les vergers. C'est ce qu'on appelle le faux printemps, de plus en plus fréquent avec le changement climatique. Explication avec Serge Zaka, agroclimatologue.
4: Ces températures excédentaires font que les végétaux se réveillent plus tôt que d'habitude. Les arbres d'ailleurs fleurissent en moyenne en Suisse, en France, en Italie et en Espagne 15 jours plus tôt qu'il y a 50 ans. C'est-à-dire que les faux printemps engendrent cette floraison plus précoce et les arbres étant plus précoces, ils sont plus sensibles au gel parce que quand ils ont les bourgeons fermés, ils peuvent résister jusqu'à moins 10, moins 20 degrés. Alors que quand ils ont les bourgeons ouverts, à partir de moins 0,5, on peut avoir des dégâts. Donc ils entraînent des végétaux qui sont plus sensibles au printemps.
3: Et ensuite, à cause de cette douceur précoce, vient des gelées qui ont toujours existé en mars, en avril, et qui posent problème, qui font des dégâts.
4: Exactement, et c'est tout le paradoxe avec le changement climatique. Certes, le climat est plus chaud, mais il y a toujours quelques gelées en mars et en avril, plus faibles, moins nombreuses, mais sur des végétaux qui sont plus sensibles. Donc dès qu'il y a des faibles gelées qui arrivent sur les végétaux, on a des dégâts maintenant, début avril, alors qu'avant, début avril, il pouvait y avoir du gel, moins 7 sur des bourgeons fermés, ça ne faisait rien du tout. Maintenant, il peut faire moins 3 sur des bourgeons ouverts, mais ça fait plus de dégâts. Alors, ces dégâts concernent surtout l'arboriculture et la viticulture. Le maraîchage, du coup, ça peut impacter, mais vu que c'est nous qui maîtrisons la date d'implantation, on peut essayer de décaler ces dates d'implantation.
3: Des hivers de moins en moins froids, pourtant, l'hiver, le gel, c'est important, c'est le meilleur insecticide, c'est aussi important pour les arbres fruitiers. Pourquoi ?
4: Alors effectivement, on a des hivers de moins en moins froids. Maintenant, quand on parle de moins 3 degrés, on parle de vagues de froid. Je rappelle que les vagues de froid à Reims, c'est moins 15, moins 20 degrés. Hein. On les a plus maintenant. Dès qu'il fait moins 5, c'est la fin du monde. Mais nos écosystèmes sont différents des humains. Nous, les humains, on n'aime pas le froid. C'est pas très agréable. Les écosystèmes, ils ont besoin de froid pour leur rythme. Et c'est très important. Par exemple, si on prend le rythme des arbres fruitiers, un pommier, il a besoin de 1000 heures en dessous des 7,2 degrés pour fleurir. C'est ce qu'on appelle la vernalisation. Le manque de froid n'impacte pas que les arbres, il impacte aussi les maladies. Parce que par exemple, à l'époque des années 50, 60, 70, on attendait ce gel pour nettoyer entre guillemets la vermine. Pucerons, mouches, moustiques. Et vu qu'il y a moins de froid, forcément ces vecteurs de maladies résistent à l'hiver, se reproduisent à la fin de l'hiver plus tôt et donc peuvent provoquer des dégâts sur les cultures plus tôt.
3: Ce manque de froid, ça va pas aller en s'arrangeant ? Pas de solution ?
4: On a des solutions d'adaptation agricole jusqu'à une certaine mesure. Les dates de semis, les variétés, la présence des arbres aussi autour des parcelles, les haies, mais jusqu'à une certaine limite. L'agriculture française peut s'adapter jusqu'en 2050 dans le sud et 2070 dans le nord. Derrière, quand il fera plus de 45 degrés certains après-midi en été, ce n'est pas possible. La meilleure façon d'adapter l'agriculture, en fait, c'est de réduire les gaz à effet de serre pour éviter justement ces températures excessives.
3: Merci Serge Zaka.
4: Merci à tous.
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5: Empathique, sociable, chiante.
6: Moi je file la rancard à ceux qui n'ont plus rien.
7: On m'a dit les restos ont besoin de bénévoles, si tu veux y aller, je te fais rentrer. Et puis voilà, j'ai mis les pieds, on m'a dit une demi-journée, deux demi-journées par semaine, c'est très bien. Et pour finalement arriver à pratiquement 5, 6, 7 jours, des fois, 7 jours sur 7. Il y a des semaines, c'est très lourd, mais bon, on le fait volontiers et vraiment avec passion. Et puis, ben voilà, j'y suis allée, j'ai poussé la porte. Et puis depuis, ben, la porte s'est jamais refermée.
8: Finalement, vous n'êtes pas à la retraite. Clairement, dans le rythme du quotidien, Dominique, vous êtes à plus qu'à temps plein.
7: Oui, et c'est d'ailleurs ce que les enfants me reprochent. Là, je suis partie une semaine à Paris, là, en formation pour les restos et ensuite pour aller voir ma petite fille et ma fille. Mais j'avais l'ordinateur, il a fallu que je repasse des trucs. Oui, tu es là et tu fais encore. Ben non, mais ça va vite, hein, t'inquiète.
8: J'imagine qu'il y a quand même un peu de fierté.
7: Oui, bien sûr, ils ne me verraient pas rester à la maison. Non, parce qu'ils savent, bon, c'est pas mon caractère de rester là, à ne rien faire ou rester planté devant la télé. Bien sûr, ils sont très contents de ce que je fais. Hein. Ils voient que ça me permet de continuer d'avoir une vie active.
8: Au-delà d'une occupation, qu'est-ce que vous en retirez de ce bénévolat au Resto du Cœur, Dominique ?
7: C'est toujours le contact avec les personnes, hein, surtout de voir un petit peu cette population qui a vraiment besoin de nous et on se sent vraiment utile. De les aider, on fait un maximum pour les aider, donc pour essayer de vraiment d'améliorer le quotidien de toutes ces personnes.
8: Est-ce que vous créez aussi un peu du lien avec certaines de ces familles ? Il y en a que vous accompagnez depuis un petit moment ?
7: Oui, bien sûr. On ne devrait pas dire, mais des fois, de temps en temps, on a nos petits préférés, c'est sûr. Hein. On en a qui, à chaque fois, chaque distribution, nous disent merci. Et un merci, ça soulage énormément. Ça vaut vraiment deux ou trois critiques.
8: Je peux vous demander quel âge vous avez, Dominique ?
7: 76.
8: Vous avez réfléchi.
7: On ne s'en rend pas toujours compte. Il faut faire le calcul, hein, depuis un certain temps, de bouger de calculer.
8: Et vous voyez continuer jusqu'à quand ?
7: Je ne sais pas. Peut-être un petit peu lever le pied. Complètement lâcher, non. Mais un petit peu lever le pied, avoir retiré certaines casquettes quand même. Les années passent, hein, et tant que je suis encore un petit peu valide, j'aimerais bien pouvoir en profiter.
8: Vous diriez que ça vous maintient en forme aussi, cette activité ?
7: Ah oui, bien sûr. On est obligé de réagir, on est obligé d'être là. Oui, ça vous booste automatiquement, parce que sinon, si vous restez à rien faire, vous faites quoi, moi, hein ? Vous avachissez, vous faites là, vous réagissez plus. Ça nous permet de réagir, d'être en contact avec des gens, de discuter, d'échanger, pas toujours être d'accord, bien sûr.
8: Est-ce que ça vous a appris des choses ? Et si oui, quoi ?
7: Je voulais dire d'être patiente, non. Si, l'empathie, oui, c'est sûr, encore plus qu'avant, ça fait du bien. Et ça se passe ici, aujourd'hui. Venez, franchement, il y a une bonne ambiance, ça fait du bien d'aider les autres. C'est très prenant, mais c'est très intéressant et c'est très positif.
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9: Les médias, les réseaux sociaux, les moyens aujourd'hui sont multiples pour connaître une célébrité mondiale, mais fut un temps où l'arc était loin de posséder autant de cordes.
10: En plein dans le milieu.
9: 8 septembre 1886, des cordes, cette fois vocales, retentissent dans la maison de Félix Philippe Valin, clerc de notaire à Montalieu-Versieux. Cette voix, c'est celle de Joséphine Eugénie, que l'on surnommera plus tard Ninon, et si c'est la première fois qu'on l'entend, ce ne sera certainement pas la dernière. D'ailleurs, la première fois qu'elle l'emploiera en spectacle, ce sera chez nous. En 1909, après un passage au Conservatoire de Lyon, sa première expérience de soliste, c'est à Bourgoin, pas encore jumelée à Jallieu à l'époque.
11: Quelle histoire, ça aussi.
9: Une histoire de maladie, figurez-vous. La première chanteuse de l'Opéra de Lyon tombe malade, et Ninon la remplace pour le premier rôle, et c'est un triomphe. Cette réussite, elle poussera son entourage à l'envoyer à Paris pour tenter sa chance, mais les débuts sont difficiles. Ninon s'aguerrit, fait des rencontres, notamment l'un de ses premiers fans, un certain Claude Debussy. Et puis en 1912, c'est le tournant grâce à un deuxième fan de la voix si particulière de Ninon. Elle auditionne à l'Opéra Comique.
12: T'es un comique, toi, tu regardes les Simpsons le soir.
9: Et Albert Carré, le directeur, est séduit. Il l'engage aussitôt. Mais l'idylle ne durera pas. Pierre-Barthélemy Gueusi succède à Albert Carré à la tête de l'Opéra Comique.
13: Ça va trancher, chérie.
9: Il déteste Ninon et lui fait subir des crasses en tout genre. C'est le cauchemar.
14: Personne ne peut être aussi con que ça.
9: Son salut viendra d'un gala. En 1916, elle chante au profit des blessés de guerre. Le destin aura voulu que dans la salle soit présent le directeur du Colonne de Buenos Aires, une salle aussi prestigieuse que la Scala de Milan ou l'Opéra de Paris.
15: Ça, c'est énorme.
9: Et Ninon, elle lui a tapé dans l'oreille au directeur. La chanteuse n'hésite pas. Elle casse son contrat avec Gueusi et s'embarque dans le plus grand voyage de sa vie.
16: Oh, ça fait du bien, ça.
17: C'est bon, ça.
16: C'est bien.
9: Pour la Montalieu-Lande, c'est le début d'un triomphe de 10 ans en Argentine qui lui assure une célébrité mondiale.
18: C'est Darty mon kiki.
9: Ninon Valin est accueillie comme une star en Grèce, en Turquie. Elle donne un récital privé à la Maison Blanche pour le président Roosevelt. La reine mère d'Angleterre réclame au président Lebrun de l'entendre pour sa venue diplomatique en 1938.
19: Soit on est quelqu'un, soit on est personne.
9: Les tournées s'enchaîneront jusqu'en 1945, date à partir de laquelle Ninon préférera rester dans sa propriété lyonnaise de Millerie. Héroïne dans les opéras qu'elle interprète, Ninon Valin le deviendra aussi dans la vraie vie. Pendant l'occupation, elle cachera des juifs et sauvegardera, en la soustrayant aux Allemands, la collection inestimable de François Lang, l'un de ses amis, pianiste et mécène français qui décédera en déportation.
20: C'est des commandos anti-chars, des P-51.
21: Ce sont nos anges gardiens.
9: Si sa carrière a fait d'elle une voix incontournable à l'étranger, son héritage dépasse la simple performance. Elle est à l'origine de la création du conservatoire de Montevideo, en Uruguay. Elle a tourné les cinéphonies, les premiers clips de l'histoire. Elle a été l'artiste la plus radiodiffusée dans les années 20 et 30.
22: Enfin, c'est fou! C'est fou!
9: C'est également à Ninon Valin que l'on doit l'éclosion de jeunes talents comme Georges Guettari ou encore un certain Luis Mariano. Mexico. Comme un symbole ou une reconnaissance ultime du destin, Ninon Valin décède le 22 novembre 1961, jour de la Sainte Cécile, patronne des musiciens. La plus grande cantatrice du monde a été pendant longtemps Ninon Valin, une iséroise, illustre iséroise.
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23: L'auteur du livre que je vous présente aujourd'hui dans Toujours à la page les a tous interrogés. Ce père de famille qui, après avoir tué femme et enfant, s'inquiète du sort de sa chienne. Ce japonais cannibale interpellé au bois de Boulogne ou encore ce membre de la Société de protection des oiseaux soupçonné d'être un tueur en série. Jacques Poinaz fut commissaire de police, chef adjoint de la brigade criminelle de la police judiciaire de Paris, également chef de l'unité de coordination de lutte antiterroriste. Cet Ardéchois de naissance témoigne de sa carrière dans « Le temps des aveux », « Le réfrigérateur du japonais cannibale » et autres récits de la brigade criminelle, un livre paru chez Mareuil Éditions. Le retour sur 13 des enquêtes les plus marquantes de sa carrière avec, en ligne de mire, à une époque où l'ADN n'était pas encore la reine des preuves, l'obtention des sacro-saints aveux. Des aveux qui viennent ou non, et qui dissimule parfois une partie de la réalité, qui laisse aussi souvent l'enquêteur avec un sentiment de frustration. Jacques Poinaz.
24: Oui, de la frustration, parce que les aveux ne sont pas toujours totalement sincères, ou complets, ou indiscutables. Il y a souvent une fragilité de l'aveu, puisque lorsque dans les aveux, on se projette déjà dans le procès et la preuve devant les assises pour les homicides. Mais ces histoires, c'est aussi ce basculement de la personne qui avoue, et souvent, même si le policier avant tout est content d'avoir résolu une affaire, parce qu'une affaire criminelle est toujours un poids pour les policiers, mais il y a également parfois un peu de sinon de pitié, du moins de tristesse de voir un homme qui parfois avait une vie jusque-là normale et qui bascule dans le monde de la prison pour une longue peine.
23: Mais quelle perception vous avez de ça quand vous êtes face à quelqu'un qui n'est pas un criminel aguerri et qui bascule pour des raisons qui paraissent en fait futiles, si on y pense bien?
24: Alors, je crois que ça reste un mystère de l'homme, un mystère de l'humanité. Comment comprendre que quelqu'un qui a jusque-là eu une vie parfaitement banale, d'un seul coup, pour des raisons difficiles à imaginer, passe à des actes terribles?
23: On voit la grande diversité des affaires que vous avez traitées. C'est d'autant plus agréable à lire qu'effectivement, on ne sait jamais où vous allez nous emmener à chacune des histoires. Comment vous avez fait la sélection ?
24: J'ai pris celles qui sont restées dans ma mémoire, je dirais, qui m'ont laissé un sentiment, soit de satisfaction, soit d'échec, ou comme celle qui se passe en Ardèche, où je reviens pratiquement dans mon village natal pour enquêter sur une affaire d'explosifs dans la communauté de l'ex-tueur de l'Ardèche, Pierre Conti. Et souvent aussi parce que ce sont des affaires qui ont quelque chose de particulier, parfois de presque burlesque, parfois de troublant, comme ces adolescents qui, pour donner un alibi à leur ami, inventent un stratagème un peu diabolique. J'ai essayé de montrer que la réalité est souvent plus surprenante que la fiction même.
23: Et c'est sans doute ce qui est le plus fascinant dans chacune des histoires que nous confie Jacques Poinas. Et ce qui est captivant, c'est ce récit au plus proche du travail de l'enquête et les impressions, les réflexions que partage l'auteur avec nous au fil de chacune. Alors si vous êtes fan de faits divers, jetez-vous sur Le Temps des aveux de Jacques Poinas, paru aux éditions Mareuil.

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0: pause avec On jettera nos montres.
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3: Wikizef, petit guide à l'usage des étrangers du sud du péage d'Arras en vacances dans notre belle région.
4: Je suis sûr qu'il vous arrive dans la vie de ne pas être en forme et même d'être carrément chafouin, sans raison précise. Et là, ma grand-mère vous aurait dit « je sais pas ce que j'ai, mais je bâtirai comme nombre ». Ça veut dire « je suis tellement de mauvaise humeur que je me disputerai avec mon reflet ». J'ai pas toujours tout expliqué non plus, hein, c'est vrai. Hein, et puis c'est pas le jour, je vous préviens, je suis pas d'humeur. Et puis ça m'énerve et je sais pas ce que j'ai, de toute façon tout m'énerve. Ah, il y a jamais rien qui va, vous voyez ? C'est ça. Et pour illustrer mon propos, là, vous êtes dans un estaminet, tranquille, en famille, et la serveuse n'est pas des plus aimables. Ça arrive. Et avant de partir, vous entendez le patron lui dire « Tu vas faire fuir les clients en force de faire un nez comme une bottine !» Ne paniquez pas, Wikizef est là pour vous aider. Le sens profond de cette phrase est évident, c'est la forme qui est troublante. Parce qu'une bottine, c'est fait pour aller sur les pieds. Et quelquefois, des précautions olfactives vous empêchent de les approcher de votre nez. Alors, comment est-ce possible ?
3: Traduction.
4: Eh bien, prenons notre serveuse, ce joli estaminet des Flandres, vous voyez, avec des assiettes pendues aux poutres et des fleurs de houblon qui pendoulent. Imaginez à cette serveuse son visage que si elle sourit, elle serait plus jolie. Sourire de mai, rendez-moi ma jeunesse, comme on dit. Ensuite, vous prenez une bottine à bourron, comme au temps où la mode était de mettre des Rangers de GI. Vous pliez la bottine, ça fait quoi ? Des fronces. Bah, faites pareil avec votre nez. Voyez, ça fait des fronces, et vous avez un nez comme une bottine. Et on dirait que vous faites la gueule. Enfin, moi, je dis ça. Je dis rien. D'ailleurs, j'arrête.
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5: La nature. Aux gens qui habitent à côté.
6: Bah moi, je sais pas, mais il y a monsieur le maire. Dans son prénom, il y a le maire. Bah, il y a la mère. Du coup, bah moi, du coup, je pense que c'est Ali.
7: Ah, tu penses que monsieur le maire est le propriétaire de la mer?
6: Oui.
7: Et comment on appelle les habitants de la mer?
6: C'est ceux qui habitent dans les îles.
7: Et est-ce que vous savez combien elle mesure, la mer? Est-ce que vous savez jusqu'où ça peut descendre?
6: 60 mètres. 3 kilomètres.
8: 100 mètres. 200 plus, plus, plus,
7: plus. Quels sont les animaux qui vivent tout dans le fond, tout dans le fond, tout dans le fond de la mer?
6: Une raie, une pieuvre, une tortue, les étoiles de mer, les corails, les requins, les poissons.
9: Et avec ceci,
10: oui,
9: ce sera tout.
10: Non,
9: ce sera tout.
10: Non,
9: ce sera tout.
10: Non,
9: ce sera tout.
10: Non,
9: ce sera tout.
10: Non.
7: Comment ils font pour voir?
6: Ils ont une vision plus adaptée dans l'eau.
8: Ils ont des gros yeux.
7: Mais des fois, il fait vraiment très nuit, hein. Vous avez vu des images des fois?
6: Parce qu'en fait, il y a des poissons que ils ont une antenne où il y a une petite boule qui fait de la lumière.
7: Mais ils n'en ont pas tous. Alors comment ils font les autres, ceux qui n'ont pas de lampe?
6: Ils s'approchent d'eux et du coup ils voient.
7: Tu penses qu'en fait, il y en a qui ont des lampes et ceux qui veulent voir, bah, ils suivent ceux qui ont des lampes?
6: Ouais.
7: Et quel est le plus gros des animaux selon vous qui vit sous l'eau, tout dans le fond de l'eau?
6: Une pieuvre. Des grosses pieuvres.
8: Des baleines.
6: Une grosse baleine.
8: Un requin.
6: La barrière des corails.
10: Barrière de corail!
7: C'est quoi la barrière de corail?
6: Bah, ça permet pour pas que les requins aillent manger ceux qui sont après la barrière.
7: C'est comme une clôture en fait?
6: Un peu.
8: C'est